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Vous l'aurez compris, on est arrivé au terme de cette émission. Ça a été un plaisir énormissime de vous accompagner avec la voix de Maxime. C'est comme ça tous les samedis. Dieu Fati, I'm content to chien. Merci beaucoup, merci à tout le monde, à toutes et à tous. Ça a été un plaisir.

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8: effectivement
6: et
8: le président ne s'était jamais désengagé de son parti il s'était désengagé ci ay responsabilité yim fa amone pour mëna concentré wu ci ki. Mais lolu c'est parce qu'il était censé avoir une machine ginaaw appareil bobu c'est pas encore une fois les militants patriotes en tout cas l'écrasante majorité man ci lima gëm mo ngi avec le président mais ginaaw l'appareil politique bobu ñiko lank ils ont trahi le président comme dans toutes les démocraties du monde il est tout à fait normal que le président ait son propre appareil politique donc lolu yaakar naane li ñuy rafet lolu bes bu reuy la ci démocratie Sénégal. Et nous avons invité les Sénégalais, à commencer par mon frère Serigne Modou Bousso, parce que le mon dernier co-débatteur a rejoint le président. J'espère qu'il va suivre. Et on invite tous les Sénégalais, y compris vous.
6: Ce dernier co-débatteur.
8: Le final. Donc, nous avons
6: venu. Alors, avant de venir à Serigne Modou Bousso, nous avons dit que nous avons dit que nous avons dit que journaliste politique, nous avons dit que nous avons dit
0: que nous avons dit que nous avons
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7: 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légalité et question d'éthique parce que le président de la république mo fi waxo biñ ko falé en 2024 que dafa bëgg nek au-dessus de la mêlée c'est-à-dire mu yilifé donc sénégalais yépp bañ nako ba 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
0: ma ngi lay remercier Ramatoulaye. Li may jëkk wax mooy que je trouve que c'est un choix finalement logique. Finalement logique. Parce que pas logique dans un sens ou dans un autre. 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C'est juste pour dire que dafa nekk logique boo xam ne dafa mel ni benn liggéey bu sotti. 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Il faut nga am parti politique nekkul ne loo xam ne dañ ko bind distinctement dans la constitution le président war na am parti politique. Mais les réalités politiques, les réalités de gouvernance politique, les réalités de gestion du pays et de gestion je le dirais même des clientèles politiques ont montré que un président de la République il doit être à la tête d'un parti politique. Ça c'est un fait. Moo tax ma ne li aboutissement la. Deuxièmement, lu tax mu nekk aboutissement, Diomaye s'est rendu compte, le président Diomaye, je dirais, s'est rendu compte que après deux ans de présidence, qu'il n'arrive pas à mettre la main sur PASTEF. Maanaam sur l'appareil politique de PASTEF.
6: Parce que da ko soxla selon yow, soxla na appareil boobu.
0: Pour man bu fekkoon ne Diomaye am na possibilité jël le parti PASTEF entre les mains. Écarté ñi fa nekk, conservé ñi nga xam ne bokk na gis gi sax ñoom, je pense que du créer parti politique bi. Léegi dafa créer parti politique parce que c'est la conclusion d'un processus de rupture au niveau de PASTEF. Li koy gën a firndeel mooy que bu ñu définir un parti politique en général c'est pour la durée. C'est pour la durée. Maanaam un parti politique nekkul ne instrument xam ne dañ koy créé juste pour un an, deux ans. Je pense qu'à partir du moment où ce parti est né tey ni, il veut s'inscrire dans la durée. Ça veut dire que si le parti veut s'inscrire dans la durée, ça veut dire que le président Diomaye va briguer un autre mandat en 2029. Et ça je pense que c'est la réalité des choses. Beneen chose bi may bëgg wax mooy que ñun au Sénégal je pense que waroon nañu avancer sur ce plan là. Parce que le fait que ñu bëgg dissocier les fonctions de président de la République et de chef de parti, je pense que c'est une très très vieille revendication.
6: Mais bëgg wax ni président dina soxla toujours cet appareil politique là pour mener ay activité sur la politique.
0: Quel que soit le cas, le président a besoin d'un appareil politique. Je donne l'exemple de la France. Macron, il a créé Ensemble. Ensemble, en 2015, 2016, 2017. À partir du moment où il a accédé au pouvoir, il n'était plus le président opérationnel. C'est-à-dire, il avait un appareil politique à côté, mais il a fait exécuter ce qui. Oui, dans l'élection législative, tamit, dossier de Macron, mais le parti est là pour diapaler quoi. Je pense que dans un certain sens, Diomaye mono le situé où, dans ce qui est là. Mais ça n'a pas été possible parce qu'il y a eu un conflit entre lui et Sonko.
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8: 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voulez qu'on fasse et puis politique day dem les choses évoluent constitution réw mo gëna fort il y a aucun pays au monde bo xamné musuñu soppi constitution kon à plus forte raison un engagement 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
6: oui.
0: En fait juste, tu vas ça ne va pas être non c'est juste pour dire que parce que le fait que ñu néwon un président de la République ne peut pas diriger enfin ne doit pas diriger un parti politique je pense que c'était une mesure de transparence qui a été systématisée institutionnalisée par la CNRI la commission nationale sur les réformes institutionnelles. Je pense que Fofou, parce qu'elle était d'accord pour ça depuis longtemps, je crois.
6: Il y avait consensus.
0: Il y avait un consensus total. Maintenant, du moment que le président japonais il faut créer un parti politique, man lima gis te nekone engagement bo xamné mom Ousmane Sonko djelon nañ ko au nom de PASTEF pour mettre en branle cette mesure là. Je pense que waruñu ci won del aussi. Je pense que le président waruñu ci won del aussi. Mais maintenant, puisque li am amna ba paré, moi limay mëna considérer moi que il est loisible au président de la République de créer aujourd'hui son parti politique. Mais le mieux est que aujourd'hui qu'il n'ait pas de rôle opérationnel pour diriger ce parti-là. Je pense que ça peut être une mesure de... Enfin,
6: peut-être que cela voilà, va se passer comme consensus. Ça.
0: Voilà, qu'il ne soit pas là à diriger le parti du matin au soir. Et ça, il faudrait que ce soit mis en pointillé clairement au niveau des
6: en
0: textes.
6: Fait, au niveau des textes diriger, créer l'enco, ramener une
0: pour. C'est un moindre mal pour moi. Wow. Pour moi, c'est un moindre mal.
6: Comment est-ce que expliquer, Modi, Mubanko diriger en H24 de n'être que type courriel politique, Bob.
0: Exactement. Je pense que ça, au moins, ça pourrait être un point.
6: En Wolof, nous voilà. Côté
0: voilà, voilà, voilà, voilà. Mort qu'en Wolof.
6: Bien sûr, en Wolof, l'émission est en Wolof,
0: maman. D'accord. En fait, Léon a suggéré, moi, que ouais. Du moment que le président, du moment que Diomaye Ack Sonko, il y aura un cadre du PASTEF, ouais. D'accord, un président de la République, il faut tout le dire, parti. Un président de la République, il faut tout le lire. Il faut tout le lire. Il faut une déclaration du département après. Mais pour le parti politique, du moment que Balbatakana, comme nous l'avons dit, le président va créer son parti, il faut tout le le parti, limay japonais, moy mun protéger Diomaye sur ce plan-là. Par rapport à l'engagement yimu djelone, moy ko mo bañé djité parti bi 24/24 di nommé di ki à gauche à droite. Je pense dans beaucoup de grandes démocraties modernes maintenant, les leaders qui utilisent un parti politique comme appareil, qui arrivent au pouvoir, après ils ne dirigent plus le parti politique parce qu'ils n'ont pas le temps. Un président de la République, pour moi, ne doit pas avoir le temps. Warul am jot nan de fait diriger un parti politique. Dans un pays où même le Sénégal, même Khamné, le peut mettre.
6: Si voilà
0: démission, moi que de me dire actuellement, il y a une dynamique. Une dynamique de vente des cartes du côté de PASTEF et une dynamique de fondation d'émergence d'un parti politique pour le président de la République. Et je pense que c'est la première fois que ça arrive dans l'histoire du Sénégal. Ça, un président de la République qui est élu depuis 2 ans, qui éprouve le besoin de créer un parti politique au milieu de son mandat. Voilà. Donc je me rends compte que c'est pour la première fois au Sénégal. Nous disons un président de la République qui a été élu avec un appareil politique. Celui
6: d'accord, mais pour les démissions, yo, c'est quelle lecture que tu as fait? Nous avons vu que le PASTEF est venu,
0: il faut que tu aies dit tu vois.
6: Taxawal parti politique.
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0: de dire exactement quelles sont les quelles motivations là le Massamba am ou le Mademba am pour dem rejoindre un parti politique.
1: D'accord.
0: Tu vois. Li, ben chose du meilleur moi que et ça je trouve que c'est important, c'est que parti politique bo nek parti politique bo gis bo xolé leader yi que bo xolé leader yi kay jité ku nek am nañu xam ce qu'on appelle ses proches dans tous les partis politiques ku nek
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1: OK.
0: Exactement, sur le cas présent, situation, je pense que nous devons transférer sur qui.
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2: 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dit que mais dama né biñu bëggoon jël réew mi 2024 personne n'a dit je donne juste les exemples les plus pertinents et c'est pas les seuls am nga ñu bokku ñu won pastef mais biñu ñëwoon kenn waxu leen 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

0: 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conduit au pouvoir.
1: Alors, sans que maintenant, s'il vous plaît, mais égal, c'est dans la même, je oui. dirais, demain, Seigneur Mor Bousso, de fait, pratiquement, ni gain passif, ni andu ñok ben mbolo, manam ben nit ku ndung la, mom mo demal bopam.
0: 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Mais quand même, c'est des Sénégalais. Ken n'yawul ken. Un maire, quel, il peut ne plus être majoritaire, mais gom nani un maire n'est jamais seul. Moi, ben. Deuxièmement, maintenant, wa pastef, ci sen bop, ñoy def, ñoy ñew en masse. Mais responsable, bi fa nekkon tay di ñu nan koku, il est patriote. Dès qu'il vient, ñu nan amul ken. 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Chaque jour, nous avons dit. Et nous avons constaté que le parti du président, la coalition du président, chaque jour, a été Sénégalais, de toutes couches, de toutes catégories, nous avons en masse. Nous avons dit que nous avons dit que nous avons dit que nous avons dit que nous avons dit que nous avons dit que nous avons dit que nous avons vous n'avez pas entendu quelques rares personnalités qui sont venus, qui sont venus, la preuve, nous avons dit carte. Quand nous avons dit que nous avons dit que nous avons dit que sinon, nous avons il va qu'il est sénégalais qui n'était pas avec eux mais tay di nak bu done ben nit moy dem fofu sans ñew ci ñun ñu nan non nangam nangam lolu yaakar na ni wax ju yak lo mais sénégalais yi ken mënu len nax et pour terminer sur ça
1: terminer
0: fofu vraiment un vibrant hommage à ces sénégalais ministres directeurs généraux députés à quelles que soient les responsabilités étatiques yi ñu am ñi nga xamné ils ont décidé de rester fidèles aux valeurs à côté du président. Ils ont décidé aussi, comme projet, le président a dit que la coalition est partie de la coalition. Ils ont dit que nous avons un projet, nous avons un projet. Nous avons dit que nous allons rester et continuer à travailler pour les Sénégalais. Mais nous avons dit que le ministre a dit que le projet est exécution. Tu es dans l'exécution d'une vision, du projet pour lequel tu t'es battu. Nous avons dit que non, je suis le ministre, j'ai laissé parce que je suis pour le projet.
1: Merci.
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3: do comprendre
1: mais il y a un pouvoir qui a été aussi revendiqué.
3: Tu sais. Il y a quelques mois, un décret présidentiel pour renforcer les pouvoirs du Premier ministre. Je suis un journaliste, je suis un journaliste. Je suis un pouvoir qui a été donné à Sonko. Je ne sais pas pour Sonko, parce que Sonko est venu ici. Parce que effectivement, je pense qu'un premier ministre a un pouvoir, c'est vrai. Comme Sonko, ni moi, un pouvoir. Mais ce qu'on constate, c'est que souvent, le premier ministre vision Diallo, n'engouille pas exercer plénitude pouvoir, il y a une constitution de l'Orléans. Parce que bon, les Macky Sall m'a fini comme. Dans leur nommé ben, beaucoup moins de Sambaboy, mais de fait, ils n'ont
1: même pas ramené.
3: Abdou Diouf, Ablaye Watt, un premier ministre bohamé fonctionnel quoi. En fait, le premier ministre dans notre constitution, l'image japonaise, c'est juste un coordonnateur de l'action gouvernementale. Parce que le premier ministre bohamé, nous n'avons pas pression sur un ministre. Voilà, bon, des fois, des faits pression sur ministre, nous n'avons le président mais quoi le premier ministre
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1: Mais est-ce que vous par exemple, nous pouvons savoir que le chef de l'État a défini la politique de la nation en concertation avec le Premier ministre? Vous avez aussi d'accord?
3: Non, je vais vous dire. Peut-être que ce qui manquait, moins que certainement il n'y a pas eu assez de discussion parce que période Bob aussi vous n'y fatenez c'était une période de tension.
1: Ouais, il y avait trop de tension.
3: De faut jogger prématuré rek 24 ou 48 heures après ñu que président de l'Assemblée nationale. Xawma ndax je ne sais pas xawma ndax daron out un moyen de vengeance ou bien un moyen de mettre à mal le président de la République en faisant voter cette proposition de loi là. Mais peut-être que waron nañ ko mën discuter parce que un président de la République pour man yamul à un premier ministre ku nek amna li nga xamné yone
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3: 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Les choses sont très vite. Mais je pense que sur ces points-là, au moins, à part point bon, mais je pense que sur la déclaration de patrimoine, parce que bon, ça m'a dit que
1: mais bon, le président, vous avez dit que vous avez dit que vous avez déclaré ce patrimoine, vous avez dit également. Bon, est-ce que le président est d'accord ou là?
3: Non, en fait,
1: d'accord,
3: en fait,
1: quoi.
3: Non, en fait, faut fou. Je pense que beau suivre les débats voilà. Au niveau de l'Assemblée,
1: oui.
3: Je pense que même le ministre l'a dit.
1: Oui.
3: Le ministre l'a dit.
1: Moussa Sarr.
3: Mais ce qu'on a constaté, moi, en tant qu'observateur, ce que j'ai constaté, c'est que le président n'était pas foncièrement pour une déclaration de patrimoine. En fin de mandat.
1: À l'entrée et à la sortie.
3: Ouais, non. Parce que, demain, une déclaration de patrimoine, au moins sur ce point-là, société civile, je pense que waron nañ ko soutenir. Parce que, je me rappelle, depuis le temps de Mohamed Mbodj, au niveau du forum civil, les gens ont beaucoup, beaucoup lutté, la société civile, pour que la déclaration de patrimoine soit quelque chose d'encadré, quelque chose d'exécutif. Tu vois, je trouve vraiment que ça a été une occasion manquée parce que man mounouma comprendre.
1: D'accord.
3: Je pense que quel mounou comprendre ñun ñepp, tu vois, que même sama waji ñu xamné
1: sur le parti présidentiel. Est-ce que mon président de Kobagne tamit?
2: Si.
3: Je pense que
1: qu'est-ce qu'il a dit
3: Motax manela.
4: Ce n'est pas là le problème.
3: Motax manela, fofu, la volonté du président n'a pas été franche.
1: Okay.
3: Tu vois, n'a pas été claire. Quoi.
1: D'accord. Bon, alors, docteur,
4: mon frère, alors, c'est un point de vue parmi d'autres, mais à mon avis, qui est erroné. Ce que je veux rappeler, c'est que nous tous, encore une fois, la majorité des Sénégalais, nous avons aspiré à un changement profond. Nous avons le président Bassirou Diomaye Diakhare Faye. Porté par la coalition Diomaye président, mais c'est les Sénégalais au-delà des partis. Moi qui te parle, j'étais mandataire. Fini voir Tigre Yene, commune Nabadi, moi commune d'origine de l'ancien président pour la liste Pastef. Bah, Amfodara, mon écolo Djafé, mon frère. Donc, pour Djafé, président de la République, majorité pour mon Ligue Réumi. Teji, le président est resté sur les grands principes. Manti Lima Djap, Amna Nyenen. 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Donc première chose par rapport déjà à l'inclusion sénégalais ñoo la fal à 54%. Même ñu andul ak yow, la démocratie c'est la règle de la majorité. Mais en incluant même en tenant compte même des intérêts de la minorité. Donc c'est le président de tous les Sénégalais.
1: Bien sûr.
4: Donc, bonne que coach, si tu as 18 ou 19 millions de joueurs, tu dois prendre les meilleurs pour faire des résultats. Mais qu'est-ce que tu as le président de la République, si tu sais qu'il y a les prérogatives de nomination, nommer un Sénégalais, nous contestons, pas sur la base de l'éthique ou de sa gestion, mais parce que ben le jour, nous sommes à dire que Dieu ou Allah.
2: Nous sommes à saga.
4: Sans compter que la même personne pourtant devait beaucoup tigner faire le président.
2: Saga.
4: Donc alors que dans un pays a eu vengeance à qui est narankiri a sa place. 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
4: 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patrimoine du président de la république toi qui es du cabinet du premier ministre Ousmane Sonko n'est-ce pas si j'ai compris c'est ça
1: oui oui cabinet
4: est-ce
1: politique.
4: Que tu peux me dire quel est le patrimoine de Sonko
2: mais c'est disponible à la FNAC
4: en tout cas moi je l'ai pas vu et toi apparemment tu es incapable de me dire combien
2: c'est disponible à la FNAC
4: donc il ne l'a pas rendu public pour quelqu'un ko xamné
2: il n'est pas obligé de faire
4: djema nan que man je suis champion de la transparence hein est-ce que vous voyez et il devrait non seulement le rendre public et nous dire combien parce que pour beaucoup man deug nañu nan qu'il est multimilliardaire lolu mëno ko mako confirmer mais xamna mom mo xam lutax waxu
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4: mais maintenant pour revenir sur le sujet concrètement
2: fin de mandat
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3: Il ne faudrait pas que derrière chaque coup politique entre guillemets parlementaire il ne faudrait pas que derrière chaque coup qu'il y ait d'autres motivations d'autres intérêts ou d'autres visées que l'intérêt supérieur de la nation je pense que sur ce plan là ça doit être clair parce que Sénégal dama japonais quand même war nañu dépasser yenn quand même quoi on a dépassé yenn parce que 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qui doit faire avancer la transparence la reddition des comptes la gestion des deniers publics de façon transparente pour moi tout ce qui va dans ce sens là doit être soutenu
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4: 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que malgré tout si quelqu'un estime que il est lésé dans ses droits il y a des voies de recours
1: mais ce fait que ñi épuiser toutes les voies de recours
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4: ñi 52 000 juste un dernier point par rapport au licenciement pour terminer c'est ça
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3: je prends juste une minute pour clarifier li mo doon wax on doit être d'accord sur ça tu vas sur de que vie maintenant ou pas.
1: D'accord.
3: L'idée c'était pas de dire que le pays tout va bien, non, du tout.
1: D'accord.
3: De que vie effectivement faut là le mettre. Mais le mot moi que les institutions fonctionnent. 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
1: qui roule. On va devoir céder l'antenne. Juste ce point, yo terminal justement par rapport à la visite du président. 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
3: 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Moi, pour moi, c'est un scandale inacceptable.
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2: nous réclamons la justice
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1: Salam à toutes et à tous, nous sommes dimanche 30 août 2026, jour de repos, jour de détente, mais ici, l'énergie ne dort jamais. Je suis avec Khalifa Lo à la technique. Bonjour à vous, chers auditeurs de la radio de tout le Sénégal. Il est

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2: Et en ce dimanche, on se rappelle que la vie, c'est l'amour, la paix et le partage. Alors profitez de cette journée pour souffler, vous recentrer et recharger les batteries. Nous, on est là pour vous accompagner avec l'info qui réveille, l'ambiance qui motive et la solidarité qui nous rassemble. Sans plus tarder, à place à l'actualité, à mes côtés dans ce studio, Joseph Dionne pour vos bulletins en français et en wolof. Bonjour Joseph.
3: Bonjour Adiafa Toussard, bonjour à tous vos auditeurs.
2: On démarre avec le bulletin en français.
3: Un bulletin d'information Salam Sénégal en français, donc comme que nous demandons, vous l'avez dit tantôt, donc avec les populations des Kossi, c'est dans la région des Kaolack qui réclament des infrastructures comme des routes, un forage, un poste de santé, un lycée, entre autres, à l'état du Sénégal. Ensuite, Adia Fatoussar, à Kolda, ce sont les populations qui se sont mobilisées avec les autorités administratives et sanitaires pour rendre l'hôpital régional salubre. Et enfin, et pas le moindre quand même, Adia Fatoussar, le chef de l'État, hier s'est dit à Diamniadio être satisfait des travaux et de l'avance, de l'état d'avancement des infrastructures devant abriter les Jeux Olympiques de la jeunesse. Et je vous propose d'écouter Bassirou Diomaye Diakhar Faye.
4: J'ai été inquiet par rapport au niveau d'exécution et au timing qui reste. J'ai fait preuve de présence et j'ai mis beaucoup de pression à l'ensemble des ministres impliqués. J'ai pu voir que le ministre des Infrastructures et ses autres collègues ont fait preuve d'un suivi régulier avec des heures supplémentaires impossibles pour mettre assez de pression sur les entrepreneurs pour que nous en soyons aujourd'hui à ce niveau d'exécution. Pour ce que j'ai visité et que j'ai vu, je suis satisfait. Pour ce que je n'ai pas encore vu, que je n'ai pas visité, je garde les mêmes réserves que la même vidéo. Je demande surtout au Koukros et au Koujouj relativement aux cérémonies d'ouverture des JOJ et de tous les aspects des jeux sur lesquels nous serons jugés. Les derniers restants qui sont particulièrement étriqués de faire preuve d'un suivi rigoureux pour que nous soyons en mesure de délivrer sur toute la chaîne de nos engagements avec le même satisfaction.
2: À l'instant, le chef de l'État, Bassirou Diomaye Diakhar Faye. Merci à Joseph John pour ce bulletin en français. Gardez l'écho de la version Wolof, c'est tout de suite.
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4: 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règles de l'art et dans les normes à date. Nous allons voir comment contrôler tous les aspects des jeux parce que beaucoup une appréciation parcellaire positive d'un côté négatif de l'autre côté on est mitigé. Lors de faire la coutume, à quel que soit le niveau de responsabilité, bon les lignes chargées ont montré que la chambre est née, si les lignes respectées, si les lignes n'avaient, voilà, tant que nous ne tirions rien de l'autre.
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2: 6h passées de 5 minutes, vous suivez Salam Sénégal sur la radio de tout le Sénégal et bien sûr au sommaire ce matin, vous aurez votre rubrique TIC qui revient sur les algorithmes. D'abord, qu'est-ce que c'est? Pourquoi sont-ils addictifs et comment lutter contre? Pour répondre à toutes ces questions, Youssouf Konté reçoit le fondateur et directeur de l'Institut des algorithmes du Sénégal, Ndiaye Dia. L'effet marquant de l'actualité nationale de la semaine, c'est une rétrospective signé Alicia Préra. Les éphémérides, mais avant tout, la météo du jour.
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2: Et voilà, ce dimanche 30 août, l'instabilité pluvio-orageuse devrait se maintenir sur plusieurs régions du Sénégal. Les zones sud et centre-sud resteront les plus exposées avec des risques d'orages accompagnés de pluies à Dakar, Thiès, ainsi que dans les régions de Kaolack, Fatick et Durbel. Des passages pluvio-orageux sont également attendus dans le prolongement de la dégradation observée la veille. Dans le nord et le nord-est, le ciel sera par moments nuageux, avec de faibles risques de pluie ou quelques débordements pluvieux, notamment du côté de Linguère, Louga et Matam. Côté température, une baisse notable est attendue et sur l'ensemble du territoire en raison de l'importante couverture nuageuse. À Dakar, le thermomètre affichera environ 23 degrés la nuit et 30 degrés au meilleur de la journée. La visibilité également sera bonne sur l'ensemble du pays. Les vents de secteur ouest à sud-ouest souffleront faiblement à modérément. Une journée donc marquée par un temps nuageux, des risques de pluies et d'orages par endroits avec une baisse des températures.
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2: Remontons le fil de l'histoire. Nous sommes le 30 août 1835. Un traité est signé entre le gouverneur du Sénégal, Louis Pujol, et l'émir de Tarza, Mohamed El Habib. Par cet accord, ce dernier renonce au trône du Wallo pour lui-même et pour les descendants issus de son mariage avec la Linguère du Wallo Ndiemetmouth, une union célébrée 2 ans plus tôt à Odagana. Quelques années plus tard, nous sommes en 1846. Le 30 août marque l'installation du capitaine de corvette Ernest Bourdon de Gramont au poste de gouverneur du Sénégal, nommé le 6 mai de la même année. Il succède à François-Marie-Charles Olivier après un bref intérim de Louis-Antoine Houbé. Changeons d'époque et avançons jusqu'en 1885. Le 30 août, un autre événement important intervient avec la signature du traité doré fondé des autorités françaises représentées par le gouverneur Alphonse Seignac Lesseps conclut cet accord avec le Fouta représenté par Abdoul Bocar Kane Al-Mami du Bosséa. Le traité porte notamment sur la protection des Français dans le Fouta, la construction d'une ligne télégraphique et l'attribution d'une rente. Après d'un siècle plus tard, nous sommes en 1969. Le 30 août s'inscrit dans l'histoire du mouvement syndical sénégalais à Dakar. Lors d'un congrès extraordinaire, l'Union nationale des travailleurs du Sénégal, à l'UNTS, est dissoute. Elle donne naissance à la Confédération nationale des travailleurs du Sénégal, la CNTS. Son premier secrétaire général est Sogui Konaté. Poursuivons notre voyage dans le temps. Le 30 août 2010, le Sénégal perd une grande figure du monde universitaire, le professeur Souleymane Nian, mathématicien et ancien recteur de l'Université Cheikh Diop de Dakar. Il décède à Toulouse, en France, à l'âge de 81 ans. il aura notamment dirigé la faculté des sciences et contribué à l'enseignement des mathématiques, de la physique et de la technologie au Sénégal. 7 ans plus tard, nous sommes en 2017. L'actualité est marquée par le rapatriement de 19 Sénégalais expulsés des États-Unis à la suite d'ordonnances judiciaires définitives pour immigration illégale. Enfin, le 30 août 2022, le Sénégal rend hommage à une grande militante de la cause environnementale, Wore Ganasek, fondatrice en 1999 de Green Sénégal. Elle décède à Dakar, engagée pour la préservation de l'environnement, la gestion concertée du littoral et le développement de l'agriculture. Elle était également membre du Conseil économique, social et environnemental. Elle est inhumée le lendemain à Bargny, sa ville natale. Alors, du Wallo Futa, de l'histoire politique et syndicale à l'université à la défense de l'environnement, voilà quelques-unes des dates qui ont marqué le 30 août dans l'histoire du Sénégal.

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1: L'invité grand format nous parle des algorithmes et le constat, c'est qu'aux États-Unis, désormais, les adolescents se voient limités dans l'usage des réseaux sociaux. Dans un accord à l'amiable mercredi dernier, le groupe Meta va verser 17 milliards de dollars, soit 10 200 milliards de francs CFA à 51 États et territoires américains. Ils avaient intenté plusieurs procès pour dénoncer l'impact négatif des réseaux sociaux sur la santé mentale des 13 et 17 ans. Prétexte pour nous d'aborder les algorithmes, je le disais tantôt. D'abord, qu'est-ce que c'est? Pourquoi sont-ils addictifs et comment lutter contre? Le fondateur et directeur de l'Institut des algorithmes du Sénégal, Ndiaye Dia, nous éclaire dans cet entretien avec Youssouf Konté.
2: Ndiaye Dia, bonjour.
3: Bonjour.
2: Très ravi de vous avoir encore sur les antennes de Radio Sénégal.
3: Avec plaisir.
2: Alors, Meta a trouvé un accord avec 51 États et territoires américains sur les restrictions pour les adolescents. Prétexte pour nous pour parler un peu des algorithmes. Alors, vous êtes l'homme de l'art. Vous êtes le directeur de l'Institut des algorithmes du Sénégal. Ndiaye, quand on vous pose la question de savoir c'est quoi un algorithme, vous répondez?
3: Alors, Youssouf, merci pour l'invitation. C'est toujours un plaisir pour moi de participer à tes émissions très intéressantes. Alors, si on donne la définition d'un algorithme, une définition très simple, hein, ce n'est rien d'autre qu'une suite d'instructions très bien ordonnées, très bien définies pour résoudre un problème. Donc, aussi simple que ça, la définition d'un algorithme.
2: Alors, qu'est-ce qu'on met dans algorithme ou dans les algorithmes?
3: Alors, ce qu'on met dans les algorithmes, c'est de la modélisation mathématique derrière pour avoir la base. Mais après, pour nourrir un algorithme, il faut de la donnée, il faut des informations. Et donc, aujourd'hui, vous en avez parlé tout à l'heure, hein, Meta, Facebook, c'est des plateformes qui sont envahies par les algorithmes, parce que justement, ce sont ces algorithmes-là qui font fonctionner ces plateformes, et derrière, à travers les données collectées par les plateformes, les algorithmes peuvent fonctionner pour faire telle ou telle chose au niveau de chacune de ces plateformes.
2: Alors, le hic avec les algorithmes, Ndiaye Dia, c'est qu'on a constaté qu'ils sont addictifs, ils prennent tout le temps d'attention qu'il faudrait. Pourquoi? Pourquoi les algorithmes sont comme de la nicotine, on va dire?
3: Absolument. Et puis, c'est une compétence humaine. L'attention, c'est clairement une compétence humaine. Et aussi, ce qu'il faut savoir, c'est que lorsqu'on développe les algorithmes, on fait en sorte d'imiter le maximum possible les compétences en matière d'intelligence de l'être humain, que ce soit l'attention, que ce soit le fait de pouvoir mémoriser quelque chose, etc. etc. Et donc, pourquoi les algorithmes aujourd'hui ont de plus en plus de l'attention, ou bien lorsqu'ils fonctionnent en tout cas, mettent un accent pointu sur le volet attention? C'est vraiment pour pouvoir maintenir, retenir les utilisateurs, disons par exemple sur les réseaux sociaux. Si on prend aujourd'hui un réseau social comme Meta, comme TikTok, derrière, encore une fois, il y a des algorithmes qui tournent, qui analysent en continu les contenus publiés, likés par les utilisateurs. Et c'est à travers ces publications et ces likes que les utilisateurs font, que les algorithmes collectent les informations, les analysent avec toute l'attention qu'il faut maintenant pour comprendre les utilisateurs, les profiler surtout. Et surtout ce profilage, il est important à comprendre. Aujourd'hui, tout en chacun de nous, dès l'instant qu'on a un compte sur un réseau social, que ce soit LinkedIn, que ce soit Facebook, TikTok ou une autre plateforme de réseau social, on a un profil qui nous est attribué par les algorithmes. Et ce qu'il faut aussi savoir, c'est que ce profil-là n'est pas figé. Aujourd'hui, on peut avoir un profil. Et demain, à travers les nouvelles publications qu'on fait, à travers les nouvelles interactions qu'on fait sur les plateformes, notre profil évolue pour aller vers une version V2. Donc tout ça est possible grâce à cette attention-là qu'ont les algorithmes. Et l'attention, encore une fois, elle est dosée au fur et à mesure à travers les nouvelles données que les algorithmes collectent sur les plateformes de réseaux sociaux.
2: Alors on peut dire que les algorithmes peuvent influencer nos comportements ou même nos décisions, c'est cela?
3: C'est ce qu'ils font. Tout le temps, clairement, aujourd'hui, si je rentre sur Facebook, je vois une publication, et ça m'arrive de temps en temps d'ailleurs, récemment j'ai fait pas mal de recherches sur du matériel automobile, climatisation mobile, tout ça, et je vois là, aujourd'hui, que je suis envahi sur Facebook par des publicités qui sont similaires à ça, il m'arrive de temps en temps de cliquer sur ces publicités, e-cliquer, c'est une prise de décision. Donc là, je prends la décision d'e-cliquer pour aller acheter un article qui m'est proposé à travers tes pubs, etc. Donc c'est pour dire que, bien sûr, les algorithmes ont aujourd'hui beaucoup d'influence sur nous, sur notre prise de décision, sur notre manière de fonctionner et d'interagir avec les autres à travers les plateformes.
2: Ndiaye Dia, je rappelle qu'il est le directeur de l'Institut des algorithmes du Sénégal. Ndiaye Dia, on a aussi constaté que la plupart des algorithmes que nous utilisons sont des algorithmes d'ailleurs. Pourquoi est-il important aujourd'hui pour notre pays, pour le Sénégal, de maîtriser les algorithmes et pas seulement d'utiliser les technologies qui viennent d'ailleurs?
3: Vous l'avez dit, c'est des algorithmes d'ailleurs. Et ce qui est aussi important à noter, c'est que les algorithmes d'ailleurs pensent comme les gens qui l'ont développé. Donc les algorithmes qui viennent des États-Unis pensent comme les Américains, prennent également quelque part leurs décisions comme les Américains le prennent. Alors que nous, on a nos propres réalités, on a nos propres modes de vie et de pensée, et c'est par là qu'il est important, bien sûr, pour nous également de prendre les devants, pour vraiment finder ce qu'ils vont utiliser comme algorithme, et puis bien sûr lancer également le processus qui nous permettrait de développer nos propres algorithmes qui comprennent nos modes de fonctionnement, nos modes de vie et nos réalités socio-économiques, pour vraiment pouvoir nous permettre d'utiliser des plateformes en ligne qui nous permettraient de prendre des décisions adaptées à nos réalités socio-économiques. Donc ça, c'est aujourd'hui un vrai enjeu sur lequel on doit travailler. Après, dans le même temps également, bien sûr, on peut utiliser l'existant en matière d'algorithme, mais bien sûr, les faire évoluer vers la compréhension de nos réalités. Mais pour encore une fois qu'un algorithme comprennent nos réalités, il faudrait que cet algorithme-là ait accès à suffisamment de données et de documentation sur nos réalités, sur nos modes de vie, sur nos économies et sur nos sociétés. Parce que typiquement, la base fondamentale qui fait fonctionner un algorithme, c'est de la donnée.
2: Alors, ce qui m'amène à vous poser la question de savoir, selon vous, dans quel secteur les algorithmes peuvent-ils avoir plus d'impact au Sénégal? Dans le secteur, par exemple, que pensez-vous?
3: Alors, les algorithmes ont déjà un gros impact dans plusieurs secteurs. Vous en avez cité quelques-uns qui sont aujourd'hui au top des secteurs, parmi lesquels

0: on utilise vraiment beaucoup d'algorithmes. La santé, l'éducation, la santé aujourd'hui, pour faire un pré-diagnostic en se basant sur des algorithmes qui analysent des données auprès du patient pour vraiment proposer au médecin quel serait le meilleur diagnostic probable à prescrire aux patients, quels sont les médicaments les plus adéquats en fonction de la pathologie du patient. Tout cela, les algorithmes le font en analysant des données qui sont collectées auprès du patient, avec toute la confidentialité, bien sûr, qu'il faut respecter. Dans l'éducation également, le fait d'avoir des algorithmes qui puissent subdiviser une classe en deux groupes, le groupe qui a vraiment besoin le plus d'assistance de la part de l'enseignant et le groupe qui est assez autonome, parce que c'est des élèves qui sont très bien, qui sont en général de très bonnes notes, de très bonnes moyennes. Donc ça aussi, on utilise un algorithme pour analyser l'ensemble des données comportementaux, socio-économiques des élèves ou des étudiants pour vraiment pouvoir faire cette proposition-là d'accompagnement personnalisé auprès de tel ou tel élève. Dans l'agriculture également, les algorithmes aujourd'hui sont beaucoup utilisés pour vraiment faire la prédiction sur les rendements, améliorer également les process des agriculteurs en matière d'arrosage, en matière d'utilisation d'intrants, etc. Donc vraiment, les utilisations sont nombreuses aujourd'hui. Alors, un peu partout dans le monde, et l'Afrique n'est pas là. En Afrique, on utilise aujourd'hui beaucoup d'algorithmes pour différents secteurs. Et ça également, c'est quelque chose de très, très satisfaisant. Mais encore une fois, pour accélérer cette utilisation et mieux la personnaliser, il nous faudrait plus de données qui s'adaptent à nos réalités.
1: Et tout à l'heure, on parlait un peu des addictions ou l'addiction que peuvent faire aujourd'hui les algorithmes. Dites-nous, comment lutter contre cette addiction-là?
0: Alors, moi, je dirais pas que ce sont les algorithmes qui font l'addiction, mais plutôt les utilisateurs en fait des réseaux sociaux et des plateformes derrière lesquelles il y a des algorithmes. Ce sont ces gens-là qui ont l'addiction. Et justement, cette addiction-là, comme vous l'avez dit, est provoquée par les algorithmes. Dans la mesure où les algorithmes sont très, très fidèles aux utilisateurs, en général, ils ne montrent que ce que l'utilisateur veut voir, clairement. Et pour voir, ou bien pour comprendre ce que l'utilisateur veut voir, les algorithmes vont analyser ces historiques de navigation, ses likes, ses partages, des publications, les connexions, les personnes avec lesquelles la personne elle-même ou bien l'utilisateur est connecté sur les réseaux sociaux. C'est vraiment cette masse d'informations que les algorithmes vont collecter, apprendre dessus pour vraiment pouvoir rendre entre guillemets la personne addict. Et l'addiction, ce n'est rien d'autre que voilà, à toutes les deux minutes, je suis obligé d'aller sur Facebook pour regarder, mais sinon, je suis pas à l'aise. À toutes les deux minutes, je suis obligé d'aller sur TikTok pour regarder une nouvelle vidéo, sinon, je suis pas à l'aise. Et même au moment, on est vraiment dérangé dans notre travail, parce que même au bureau, au moment, les gens ont tendance vraiment à être collés à leur téléphone, à ne pas avoir une concentration maximale sur leur sujet, à vraiment être déconcentré toutes les minutes. Et ça aussi, c'est un danger vraiment sociétal sur lequel il faudra vraiment travailler. Et ce travail-là, en première ligne, ça doit être de la sensibilisation sur le fait qu'aujourd'hui, si on est très attiré par les réseaux sociaux comme Facebook ou TikTok, c'est parce qu'il y a des algorithmes derrière qui font en sorte qu'on soit retenu, et de sorte que toutes les deux minutes, si on ne regarde pas une nouvelle vidéo sur TikTok, on n'est pas à l'aise.
1: Yaya, c'est un immense plaisir de vous écouter parler.
0: Avec grand plaisir. Merci.
1: Merci. Merci infiniment. Yaya, le directeur de l'Institut et fondateur également de l'Institut des algorithmes du Sénégal. Merci infiniment d'avoir répondu à nos questions. Merci à Fatim Cissé du côté de la technique. Merci également à vous fidèles auditeurs de Radio Sénégal. On se donne rendez-vous dimanche prochain, Inch'Allah.
2: Merci beaucoup à Youssouf Conté. Sans plus tarder, l'autre rubrique, c'est-à-dire Rétro 7.
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2: Au menu de Rétrocède de ce dimanche, la célébration du Gabon 2026, la Cour suprême qui rejette le recours du collectif Nyolang contre l'État et enfin le Conseil constitutionnel qui invalide la proposition de loi sur l'encadrement des fonds spéciaux. Le rappel de toutes ces actualités avec Alicia Préra.
5: Bienvenue. Le Conseil constitutionnel déclare irrecevable la proposition de loi relative au régime juridique des crédits spéciaux. Une décision qui pèse sur la balance du pouvoir réel de l'exécutif et du législatif. Selon Serigne Ahmadou Gaye, maître de conférence titulaire à l'université Aline Diop de Bambé. Miguema Ramdiaye pour plus de précisions.
6: Face à cette succession de décisions défavorables, Serigne Ahmadou Gaye, maître de conférence titulaire à l'université Aline Diop de Bambé, appelle les parlementaires à plus de sérénité.
7: Sur le fond, ça me sont des propos qui sont salutaires parce que ça va dans le sens de la modernisation et de l'adaptation des lois. Mais c'est la manière, c'est la procédure moi, qui pose difficulté. Ce qui veut dire quoi? Ce qui veut dire qu'il y a un manque de lucidité et de sérénité de la part, effectivement, des législateurs et qu'il faudra corriger.
6: Cette nouvelle décision pose aussi la question du pouvoir réel de l'Assemblée nationale, selon le constitutionnaliste.
7: Dans le régime que nous avons actuellement, l'Assemblée nationale ne peut pas avoir un pouvoir plus que le président, le gouvernement. Ce n'est pas possible. Sur les 103 articles de la Constitution, il y a 30 articles qui sont consacrés au président de la République. C'est le président de la République qui a tous les pouvoirs.
6: Pour autant, il estime qu'il est encore prématuré de parler de crise institutionnelle. Mais une motion de censure contre le Premier ministre pourrait, selon lui, accélérer les tensions entre l'exécutif et le Parlement.
7: Si ce cas-là arrive, la motion de censure, naturellement, le président de la République aussi dispose de moyens réciproques de guerre. Cela veut dire qu'il peut aussi dissoudre l'Assemblée nationale. Donc, pour dire que, en tout cas, c'est une situation que nous ne souhaitons pas, et si on est à une crise institutionnelle, le président de la République sera obligé de recourir à ses pouvoirs exceptionnels prévus par la Constitution pour arrêter ce dysfonctionnement institutionnel.
6: Le Premier ministre Mohamedou Al-Aminoulo est attendu ce mardi à l'Assemblée nationale pour sa déclaration de politique générale 3 mois après sa nomination.
5: La Cour suprême a rejeté jeudi la requête introduite par le collectif Nyolang. Dans son ordonnance, le juge des référés se veut prudent sur une décision administrative qui n'a pas à ce jour été prise par l'exécutif convoquant le corps électoral, suivant le compte rendu de Malamine Mané.
8: À présent, face à face de près de 40 minutes entre l'agent judiciaire de l'État et le coordinateur du collectif Nyolang, la Cour suprême donne sa position. La haute juridiction administrative s'est déclarée incompétente à enjoindre au président de la République de fixer par décret la date des élections territoriales. Elle estime que cette décision relève du pouvoir réglementaire, par conséquent du domaine exclusivement réservé au chef de l'État. Autre motivation avancée par la Cour, le principe de la séparation des pouvoirs. L'initiateur de la requête, Seydina Mohamedou Malal Diallo, coordinateur du collectif Nyolang, dit prendre acte.
9: Le juge des référés a estimé que cette requête est irrécevable. Il a motivé sa décision et nous nous remettons à la sagesse de la haute juridiction et nous en prenons bonne note. La prochaine étape, c'est d'engager quand même le combat politique sur le terrain avec toutes les forces vives de la nation pour non seulement le respect des élections, mais que le président puisse sortir de son mutisme et dire pourquoi il ne veut pas organiser les élections et motiver un éventuel report de ces élections.
8: Auparavant, l'avocat général avait demandé à la Cour de se déclarer incompétente, estimant que la requête est politique et nécessite une solution politique, notamment à travers des concertations entre acteurs politiques.
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5: L'actualité de la semaine, c'est également la célébration de la naissance du prophète Muhammad, paix et salut sur lui. Une occasion pour le ministre de l'Intérieur et de la Sécurité publique de faire un tour dans certains foyers religieux. Mohamedou Makhtar Cissé a livré un message de paix et de cohésion à l'étape de Kaolack, la correspondance d'Ousmane Meng.
10: À cette cérémonie officielle du Gamou de Medina Baye, le ministre de l'Intérieur et de la Sécurité publique a sollicité des prières auprès du Khalif pour un Sénégal prospère et un Sénégal de paix. Le message du chef de l'État est clair, les foyers religieux méritent beaucoup en ce sens qu'ils jouent un rôle primordial dans l'éducation et la formation des populations. Et à ce titre, selon Mohamedou Makhtar Cissé, Baye Niass a porté haut le flambeau de l'islam en transportant son savoir jusqu'à d'autres horizons dans des pays comme la Chine, la Corée et le Japon. Partout, dans beaucoup de pays d'Afrique et d'ailleurs, Baye Niass compte des disciples répartis un peu partout. Un symbole de la vivacité de son savoir, de ses enseignements, mais aussi de son amour pour le prophète dont les musulmans célèbrent l'anniversaire de sa naissance, communément appelé Maulid. L'État a donc, selon le ministre de l'Intérieur, le devoir d'accompagner les foyers religieux et le président de la République, Bassirou Diomaye Faye, reste très attaché aux valeurs sociales et à la paix. Rappelant les enseignements et l'œuvre de Baye Niass, le porte-parole du Khalif a beaucoup insisté sur les vertus du prophète qui est une référence pour Cheikh Al-Islam Ibrahim Agnès. Cheikh Mohamedou Maï Sissé a appelé au respect des enseignements du prophète Mohamed et aux valeurs pour aider l'être humain à se réaliser sur terre et à l'au-delà. Ousmane Bang, Kaolack, Radio Sénégal.
5: après Kaolack, Mohamed Matar Cissé s'est rendu à Tiwawan. Le représentant du chef de l'État a invité les populations à s'armer des valeurs du vivre ensemble. Papa Momodou Ndao a assisté à la cérémonie officielle.
11: Le ministre de l'Intérieur, Mohamed Mokhtar Cissé, est venu représenter le chef de l'État, Bassirou Diomaye Diakhar Faye, à la cérémonie officielle de la 124e édition du Malou. C'est lui qui fut un des maillons forts de la Jamaatoul Nour, le comité mis en place pour réaliser la grande mosquée de Tiwawan. S'est félicité de la bonne coordination entre les services de l'État et le comité d'organisation. Mohamed Mokhtar Cissé a salué la trajectoire lumineuse de Sidi Hadj Malissi, qui reste pour lui un exemple à copier, car il a tout donné pour l'islam. Le ministre de l'Intérieur de dire qu'il faut sauvegarder le patrimoine immatériel des guides religieux. Cependant, le représentant du chef de l'État demande aux populations de s'armer de patience et de courage pour surmonter les moments difficiles. Mohamed Mokhtar Cissé de lancer un appel aux populations pour éviter de s'en prendre aux émigrés. À l'en croire, le Sénégal a plus de 2 millions d'émigrés. C'est pourquoi le ministre de l'Intérieur exhorte les Sénégalais à matérialiser la teranga en copiant la tolérance islamique. Représenté par Serigne Mansour Sy Dabar, le Khalif général de Tidiane, qui a transmis son message à Pape Mokhtar Kébé, réclame la paix familiale, la paix au travail et le paiement immédiat des salaires pour tempérer le climat social. À la tête de la commission d'organisation, Serigne Moustapha Sy Alamine s'est quant à lui félicité de la mise en service de l'hôpital Sidi Khalid Malissi et demande aux talibiers de se l'approprier. Serigne Mansour Sy Dabar a quant à lui lancé un appel au chef de l'État et au roi du Maroc pour se rencontrer afin de fluidifier encore et encore les relations séculaires entre les deux pays. Pape Momodou Ndao Tiwawan pour Radio Sénégal.
5: C'est tout pour ce présent numéro. Merci d'avoir été avec nous et mille merci à Adi Fatou Bari qui a réalisé cet épisode. On se donne rendez-vous, grâce à Dieu, dimanche prochain.
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2: Merci beaucoup à Alicia Préra qui vous donne rendez-vous bien sûr dimanche prochain. En attendant, une petite détente avec de la musique. Le roi du Malar, Youssou Ndour, je vous nomme. Très bonne écoute à toutes et à tous.

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2: Ndjay Dia assalamu alaykum.
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2: Ñu am mbékté lool di la dalalat ci Radio Sénégal. Alors, je suis le directeur de l'Institut des algorithmes du Sénégal. Alors, si vous avez algorithme, comment est-ce que vous avez
3: un algorithme? L'algorithme, pour définir le logo de manière très simple, c'est une suite logique là, ordonnée d'instructions et harmonie. Donc, il y a un programme informatique pour que nous nous aidions à résoudre un problème.
2: Alors, si vous avez une image et tout, par exemple, tu as un togo, tu as un
3: exactement.

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0: Wow, comment ça fait des ans, hein? Et l'autre, c'est un peu partout dans le monde, et Sénégal, là, n'est qu'on s'y également, comme on est agriculteur, voilà, nous utilisons des algorithmes pour permettre à un paysan, nous menons à un cigare, bien, l'euro, bonne quantité, donc, nous menons à utiliser, bonne quantité, engrais également, nous menons à utiliser, donc, nous, les algorithmes, les nuits basées au taille, qui aillent donner, pour vraiment, nous proposer à l'agriculteur, bien, l'euro, d'amener, il y a qu'on doit, il y a engrais aussi. Bref, nous, donc, nous, on doit santé également, pas de nuit, taille, nous utilisons algorithmes aussi, par exemple, pour permettre aux médecins, nous menons vraiment faire un pré-diagnostic, am ay 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

0: Nous sommes bien le dimanche 30 août 2026, premier jour de la semaine, et vous suivez bien Radio Sénégal sur l'ensemble de son réseau synchronisé, 7h00 dans nos studios, la toute première grande édition en français du jour, la voici.
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0: Le titre de cette édition, le chef de l'État hier s'est dit à Diamniadio être satisfait de l'état d'avancement des travaux des infrastructures devant abriter les JOJ ou les Jeux Olympiques de la Jeunesse. Les détails en tout début du journal avec Fatou Mbeke Diouf Kanouté. Ensuite à Kolda, ce sont les populations qui se sont mobilisées avec les autorités administratives et sanitaires pour rendre l'hôpital régional salubre. Moustapha Ndiaye, gouverneur de Kolda, nous en fera l'économie au micro d'Emmanuel Bouba Yanga. Et puis, les populations de Kossi, c'est dans la région de Kaola qui réclament des infrastructures comme des routes, un forage, un poste de santé, un lycée, entre autres, à l'État du Sénégal. Enfin, la page des sports sous forme de round-up avec Elhadj Tanakh Ndiaye. Bien bonjour à tous et bienvenue.
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0: Je suis avec Khalifa Lo, c'est le technicien aux manettes du jour. Nous vous saluons. Nous vous l'avons dit dans les titres, le président de la République s'est félicité des avancées majeures notées dans la réalisation des infrastructures devant abriter les JOJ Dakar 2026. Le président Bassirou Diomaye Diakhar Faye l'a dit hier samedi à Diamniadio où il réceptionnait des infrastructures. Fatou Mbeke Diouf Kanouté.
3: À deux mois du démarrage des Jeux Olympiques de la Jeunesse Dakar 2026, le président de la République poursuit le suivi des infrastructures destinées à accueillir cet événement sportif. Bassirou Diomaye Diakhar Faye s'est rendu ce samedi au centre équestre de la gendarmerie nationale et au village olympique de Diamniadio. Le chef de l'État s'est dit satisfait de l'état de réalisation de ces deux infrastructures qui doivent accueillir certaines compétitions et assurer l'hébergement des délégations.
4: J'ai été inquiet par rapport au niveau d'exécution et au timing qui reste. J'ai fait preuve de présence et j'ai mis beaucoup de pression à l'ensemble des ministres impliqués. J'ai pu voir que le ministre des Infrastructures et ses autres collègues ont fait preuve d'un suivi régulier avec des heures supplémentaires impossibles pour mettre assez de pression sur les entrepreneurs pour que nous en soyons aujourd'hui à ce niveau d'exécution. Pour ce que j'ai visité et que j'ai vu, je suis satisfait. Pour ce que je n'ai pas encore vu, que je n'ai pas visité, je garde les mêmes réserves et la même prudence.
3: Le président de la République a également insisté sur la nécessité d'un suivi rigoureux des autres chantiers en cours.
4: Je demande surtout aux Kokros et aux Kojoj relativement aux cérémonies d'ouverture des JOJ et de tous les aspects des jeux sur lesquels nous serons jugés, les délais restants qui sont particulièrement étriqués, de faire preuve d'un suivi rigoureux pour que nous soyons en mesure de délivrer sur toute la chaîne de nos engagements avec le même satisfaction.
3: Une exigence de célérité et de suivi qui concerne l'ensemble des infrastructures devant contribuer à l'organisation des Jeux Olympiques de la Jeunesse Dakar 2026. Rufisque Fatou Mbeke Diouf Kanouté pour Radio Sénégal.
0: Fatou Mbeke Diouf Kanouté, si le président de la République, Bassirou Diomaye Diakhar Faye, était à Diamniadio. Son ministre des Forces armées, Yankoba Diémé, était vendredi à Bignona et en visite dans ce département, il a annoncé plusieurs projets dont la construction d'un hôpital militaire de niveau 2, entre autres projets, nous dit Oumar Mamadou Diallo.
5: Le ministre des Forces armées a entamé sa tournée par l'arrondissement de Kataba 1 de Djouloulou à Medina Dafé en passant par Kabadjou. Il a échangé avec les populations et les responsables religieux des rencontres de proximité au cours desquelles le ministre a transmis le message du président de la République. Après ces différentes étapes, cap sur Bignona au rond-point Émile Badiane, Yankoba Diémé est accueilli par les populations et les responsables locaux. Face à cette mobilisation, le ministre a annoncé plusieurs projets d'infrastructures. Parmi les annonces phares, la construction d'un hôpital militaire de niveau 2, Yankoba Diémé.
6: Je remplirai ma part de contrat parce que le pont de Sigasso sera fait. Je remplirai ma part de contrat parce que la boucle du pont sera faite. Je remplirai ma part de contrat parce que la route du Nénadoulou sera faite. Je remplirai ma part de contrat en tant que ministre des Forces armées parce que écoutez bien, le président de la République m'a donné un hôpital de niveau 2, un hôpital militaire. Le premier hôpital militaire de niveau 2 du Sénégal sera construit à Bignona.
5: Dans la commune de Bignona, le ministre a successivement rencontré l'imam Ratib de Bignona, le curé de la paroisse Notre-Dame de Lourdes, avant de terminer ses arènes de Bignona. Une tournée marquée par le message de paix et de solidarité du chef de l'État. Bignona, Oumar Mamoudou Diallo, Radio Sénégal.
0: Kossi, c'est une localité qui se trouve dans la région de Kaolack. Là-bas, quasiment, il n'y a aucune infrastructure, pas de forage ni de poste de santé, naguère un lycée. Les populations réclament des infrastructures à l'État du Sénégal. Et le chef de village a porté leur voix. Il s'appelle Cheikh Bité. Le voici au micro d'Ousmane Beng.
7: La route est impraticable. Vraiment, nous souhaiterions avoir une route goudronnée, bien goudronnée, n'est-ce pas, qui relie Kossi et le monde. Tronçon entre Toubassano et Kossi bien fait, n'est-ce pas, et goudronné. Vraiment, les pèlerins n'auront plus de problèmes pour venir s'abreuver aux sources de leur guide religieux, Cheikh l'Islam, Hadj Ramiyes. Nous voulons un lycée depuis très longtemps. Nous avons le CEM depuis 2010. Le lycée, l'imam, le chef de village et moi-même, nous sommes partis plusieurs fois voir le ministre de l'éducation, mais il nous avait promis seulement, mais nous n'avons pas de lycée. Mais nous avons un CEM depuis 2010. Chaque année, on a presque 100%. Cette année aussi, nous avons 100% au BFM. Et nos enfants abandonnent les études, passent faute de lycée et liés de débarquement dans les villes. Avec le ministre Chatiyan Dieye, il nous avait promis, lui aussi, un forage. Jusqu'à présent, on attend. Jusqu'à présent, nous attendons ce forage. Vraiment, ce serait la bienvenue s'il nous donnait le forage. Parce que Kossi est devenu une grande agglomération religieuse. Plus les pèlerins qui viennent à chaque fois. Nous avons de l'eau à partir de Mbitien Darou, à cause du défunt Khalif Cheikh Ahmed Tidiane, qui nous avait aidé à amener l'eau ici. Sinon, on a des puits jusqu'à présent. Comme dans l'Antiquité. Vraiment, Kossi ne mérite pas ça.
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0: Justement, nous allons à Matam et vous nous écoutez là-bas aussi. Donc, à 7h07, c'est pour parler de la lutte contre les produits alimentaires périmés, dangereux pour la santé humaine. Donc, ce qui ne doit pas être seulement une affaire de l'État. Ce sont là les propos du préfet de Matam, ce ne sont point les miens. Modou Thiam qui invite donc les consommateurs et les commerçants à s'impliquer davantage dans la lutte contre ce fléau. Le voici donc au micro, ou bien plutôt, c'est un reportage d'Oumar Ning.
8: Sous l'effet des flammes, des produits alimentaires périmés explosent. Ces produits impropres à la consommation ont été saisis par la sous-brigade d'hygiène de Matam. La valeur est estimée à 2 millions de non-francs. Leur destruction dans la carrière de Bokis à Boudou, commune de Nabadji-Sivol, s'inscrit dans le cadre des actions de l'État visant à protéger la santé publique et à lutter contre la commercialisation de tels produits. Le préfet de Matam, Modou Thiam.
9: C'est des produits d'une valeur d'un peu plus de 2 millions. Les produits avariés, c'est des produits qui présentent un réel risque pour la santé publique. Et donc, il est de la responsabilité de l'État de prendre toutes les dispositions pour retirer ces produits des circuits de consommation.
8: Toutefois, selon le préfet de Matam, la protection du consommateur ne peut pas être le seul fait de l'État. Modou Thiam.
9: L'État ne peut pas seul tout faire. Ce n'est pas possible. Je crois que c'est une responsabilité collective. Le commerçant a une responsabilité là-dedans. Même le consommateur a une responsabilité. Parce qu'au final, c'est le consommateur qui prend le produit. Donc le consommateur doit être exigeant avec les produits qu'il prend au niveau vraiment des distributeurs. Donc c'est une responsabilité vraiment que nous avons. C'est pourquoi j'en appelle à la responsabilité de tout le monde, afin que toutes les dispositions soient prises pour retirer tous les produits avariés, tous les produits impropres à la consommation des circuits.
8: Omar Ning, Matam, Radio Sénégal.
0: Omar Ning, depuis Matam et à Kolda, les populations se sont mobilisées pour rendre l'hôpital régional propre. Une opération qui vise à améliorer l'environnement des patients, des accompagnants et du personnel soignant. Moustapha Ndiaye, c'est le gouverneur de la région de Kolda, nous en parle ici au micro d'Emmanuel Boubayanga.
10: C'est une opération qui vise à davantage assainir les établissements publics de santé et les autres structures de santé qui accueillent des patients et des populations, qui vise également à améliorer le cadre de vie. Toutes les forces vives de Kolda sont réunies et ça c'est à l'honneur du directeur de l'hôpital que je félicite pour avoir piloté la préparation de cette importante journée. La brigade régionale d'hygiène, il y a Sonagef, il y a les associations de jeunes, bref, toutes les forces vives ont répondu présent et ont commencé à nettoyer, à désherber l'hôpital régional de Kolda. Donc bravo à l'ensemble de ces acteurs-là qui sont en train de faire un excellent travail. Et je crois qu'à la fin de la journée, nous aurons un meilleur cadre de vie dans cet hôpital-là, déjà qui se comporte pas mal, mais quand même il y a eu beaucoup d'herbe autour à cause de l'hivernage et c'est le moment aussi de féliciter ces acteurs engagés qui ont fait montre d'un engagement communautaire extraordinaire qui sont en train de donner au centre hospitalier régional de Kolda une image religieuse. On saisit l'opportunité pour encore lancer un appel à ces populations-là de tout faire, de participer au maintien, à l'amélioration de ce cadre de vie. Une structure de santé, par essence, doit être un lieu sûr où on peut fréquenter. Donc le directeur de l'hôpital et ses équipes veilleront au maintien. Les populations qui fréquentent les structures de santé devront tout faire pour s'abstenir de saler, comme vous l'avez dit, devront tout faire pour participer à l'amélioration des cadres de vie.
0: Moustapha Ndiaye, gouverneur de la région de Kolda. Et nous restons d'ailleurs dans cette région et nous allons jusqu'au département de Medina Yorofula où 5 jardins scolaires ont produit 1600 plants à planter, bien sûr, dans 11 villages de la commune de Fafakuru. L'initiative est de Secours Islamique France CIF qui met la protection de l'environnement au cœur de ses activités. Samba Baldé.
11: Mis en place depuis 2025, les jardins scolaires de Secours Islamique France ont fini de faire tasse d'huile dans le Mama Kunda. Mohamed Djibrissen, CIF Biro Kolda.
12: Au niveau de ces 5 jardins-là, donc nous avions fixé comme objectif d'avoir 1600 plants et l'objectif a été atteint avec l'accompagnement du service des eaux et forêts. Dans ces jardins, tout au début, nous avons mis à disposition des intrants agricoles. Et là, l'idée derrière, c'était d'initier les enfants à l'éducation environnementale.
11: Ces jardins scolaires ont impacté positivement les examens scolaires. Dans l'arrondissement de Fafakuru, inspecteur Modou Waro à l'inspection de l'éducation et de la formation de Medina Yorofula.
13: Effectivement, il y a un impact très positif. Les communes d'intervention de CIF, en l'occurrence Fafakuru et Bayon, occupent la première place au niveau départemental avec 100%. Cela veut dire que toutes les écoles où interviennent CIF ont fait 100% de réussite au CFA. Du coup, on appelle à la pérennisation.
11: Les populations sont invitées à assurer le suivi de ces plans. Sergent-chef Bara Fall de la brigade forestière de Fafakuru.
14: C'est un cri de cœur parce que les gens sont regardants. Actuellement, on parle de changement climatique, on parle de réchauffement. Alors qu'on sait que nos forêts sont de plus en plus agressées, décimées par des feux de brousse, par le trafic de bois. À cela s'ajoute aussi l'avancée du front agricole. Vu tous ces facteurs, c'est important de sensibiliser la population.
11: Cette activité de Secours Islamique France est considérée comme un plus pour l'État du Sénégal, a indiqué le sous-préfet de Fafakuru, Medina Yorofula, Samba Baldé pour Radio Sénégal.
0: Lancement officiel des journées de reboisement dans les 12 communes du département d'Nguinguinéo. C'est dans la région de Kaolack. C'est une initiative du préfet du département en collaboration avec l'université du Sin Saloum El Hadj Ibrahima Niass, une manière pour les collectivités territoriales d'apporter leur contribution aux actions citoyennes pour renforcer la résilience face au changement climatique et la chicane.
15: Des plans aux arbres, la responsabilité aux communautés. Guinguinéo s'est engagé à reboiser cette année plus de 6000 plants, le double de l'année dernière. Mariam Pouy-Anne Kouyaté, préfet du département.
16: En termes d'objectifs, on était à presque 3000 plants l'année dernière. Donc on espère cette année en faire le double. Et les populations également de leur côté doivent mener des actions, des initiatives. Et derrière, les services des eaux et forêts viendront les accompagner. C'est un objectif que nous espérons atteindre vraiment cette année.
15: Des actes qui symbolisent la citoyenneté à l'école.
16: Il faut toujours développer chez nos plus jeunes le réflexe environnemental. Cette envie de toujours préserver l'environnement, le cadre de vie. Et c'est un exemple pour que demain également qu'ils puissent démultiplier auprès de leurs camarades. Et les responsables de l'école également, ils sont interpellés à préserver cet endroit parce que l'école, ça représente un symbole pour toute la nation. Et elle se doit d'être bien entretenue, d'être embellie pour que vraiment il y ait un cadre sûr pour nos jeunes qui demain seront des citoyens de développement.
15: Face aux défis majeurs, l'engagement communautaire d'envergure est nécessaire selon le secrétaire général du ministère de l'Environnement et de la Transition écologique, Fodé Fall.
17: Il faut une action communautaire d'envergure pour venir à bout de ces phénomènes et catastrophes naturelles qui sévissent au Sénégal et partout dans le monde. Et c'est ce que les autorités administratives de la région et du département ont compris.
15: Les communes de Mbadakhoune, Khalkombiram, Fass Barigo et Ourour ont été choisies pour lancer officiellement la campagne de reboisement dans le département de Guinguenaou. 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
0: Depuis 2024, le projet Behind the Scenes Sénégal mène des activités dans les industries créatives avec comme cible les femmes. Les acteurs ont organisé une journée de dissémination des résultats du dit projet, une rencontre pour croiser les expériences à une meilleure connaissance des défis rencontrés par les jeunes femmes dans les industries créatives. Docteur Ousmane Faye est le coordinateur du projet. Le voici au micro de Dior Ndiaye Cissé.
18: Ce projet est piloté, bien a été piloté au Sénégal par le LAREM de l'Université Charente Diop, en partenariat par l'ISAC de l'Université Charente Diop, qui a recruté 13 jeunes chercheurs de moins de 35 ans avec une dominante fille. On a eu 10 filles sur 13 chercheurs. Et avec ces chercheurs-là, nous avons fouillé le secteur des industries créatives et culturelles au Sénégal. Nous avons regardé l'écosystème du secteur, l'écosystème juridique, l'écosystème physique, l'écosystème administratif institutionnel et l'écosystème financier. Nous avons interrogé des jeunes créateurs dans le pays. On a fait des enquêtes qualitatives, des enquêtes quantitatives et on a utilisé aussi une méthode innovante qu'on appelle le Photo Boys. À la fin de ça, on a eu des résultats très encourageants. Un des premiers résultats très encourageants porte sur la sous-représentativité des filles dans la chaîne de valeur de production dans les créatives. Un autre résultat important que nous voyons, c'est que 75% des jeunes femmes dans le secteur disent avoir vécu une expérience d'harcèlement sexuel. Mais ça, ces 75%-là, c'est une conception large de l'harcèlement sexuel. Maintenant, si dans une conception classique de l'harcèlement sexuel, nous regardons ça, on est autour de 26% de femmes qui déclarent avoir vécu une situation d'harcèlement sexuel.
0: Sasakawa Africa lance son programme agricole au Sénégal. Après 3 ans de prospection et à la demande de l'État du Sénégal, l'ONG japonaise passe à la phase opérationnelle. Un atelier tenu à Hambourg a permis aux acteurs de l'écosystème agricole de définir les chaînes de valeur et les zones d'intervention prioritaires, nous dit Marie-Diagne.
19: C'est une nouvelle étape dans le renforcement de la coopération agricole entre le Japon et le Sénégal. L'association Sasakawa Africa, spécialisée dans la transformation agricole, va officiellement lancer son programme dans notre pays. Emi Kao Mutsuyoshi est la directrice générale de cette organisation.
20: Our approach is to work with government extension that is Ankar in Senegal.
21: Notre vision ici, c'est plus combler les gaps technologiques et aussi l'innovation. Donc, nous travaillons avec des agences gouvernementales, des agences nationales comme Ankar et aussi d'autres partenaires pour le transfert de connaissances et de technologies aux producteurs.
20: Technology transfer to farmers.
19: Le Sénégal poursuit ainsi la construction de son partenariat. C'est autour de la transformation des systèmes agricoles et alimentaires. Djibril Diop est conseiller technique du ministre de l'agriculture, de la souveraineté alimentaire et de l'élevage.
22: Dans cet écosystème-là, il y a un facteur qui est assez important, c'est le conseil agricole. Au-delà des autres aspects liés au financement, à la recherche, à l'innovation, mais c'est le conseil qui permet de faire le link entre l'ensemble de ces étapes-là. Et Sasakawa intervient précisément sur cet aspect-là.
19: L'atelier de consultation des parties prenantes a permis de dégager les priorités d'intervention au bénéfice des producteurs. Marie-Diagne Amour pour Radio Sénégal.
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0: Et c'est avec Elage Tandakhandiaye.
23: Oui, le Sénégal qui s'est bien relancé à l'occasion de cette deuxième sortie face au Palancas Negras d'Angola. Et donc l'équipe du Sénégal à l'arrivée qui gagne 84 contre 82, un premier carton cependant gagné par les Palancas Negras 20 à 18. Ça a été un match extrêmement difficile avec la sortie de l'un des meilleurs joueurs sénégalais. Il s'agit bien sûr de Jean-Jacques Boissier. Mais à l'arrivée, le Sénégal qui gagne, c'est donc donc une relance. Je vous propose d'écouter Nicolas Boissy, c'est le consultant Radio Sénégal avec Kierno Souleymane Diallo.
3: Aujourd'hui, je pense qu'on a vu une équipe du Sénégal très très très motivée, avec beaucoup de créativité, et on a aussi gagné beaucoup de rebonds, ce qui n'était pas le cas le match passé. On a retrouvé Branco qui fait partie de nos leaders techniques avec 24 points. Atuman Diagne aussi qui vient apporter le soutien des pivots. Sur le plan, en tout cas, de la défense, au début, on avait un peu problème à ce jeu d'écran des Angolais, mais entre-temps, le coach a apporté des rectificatifs et ça a marché. Donc, félicitations en tout cas.
4: Quel Sénégal face au rival qui est là à la frontière, le Mali?
3: Je pense que l'équipe de l'Angola, elle est aussi physique, elle est aussi prête comme celle du Mali. Maintenant, les profils ne sont pas les mêmes. Le Mali a de très bons arrières aussi, de pivots puissants. Il faut se concentrer, faire moins de pertes de balles et être présent sur les deux côtés, en tout cas, du terrain.
23: Voilà, le Sénégal donc qui se relance et attend l'équipe du Mali. Et nous parlons du football du côté de Kaolack. Kaolack qui s'apprête à vivre ce dimanche un match, une finale, une très très grande finale, puisque le nouveau siège de la Ligue de football de Kaolack sera inauguré par le président de la Fédération sénégalaise de football ce dimanche. Et dans l'après-midi, avec la grande finale, puisque le rendez-vous sportif, une finale régionale au stade Lamine Gueye à 18h, elle opposera Diabel FC de Kër Madiabel aux espoirs du RIP de Nioro. Selon Tierno Kossoudiané, le président de la Ligue de football de Kaolack et de la Ligue sénégalaise de football amateur, la ville est fin prête pour accueillir les deux événements majeurs. Je vous propose de l'écouter au micro de Enagican RTS Kaolack.
5: L'inauguration sera faite, j'ai invité toutes les autorités de la région, tout le monde à y assister. Mais évidemment, ça se fera en présence aussi du président de la fédération pour inaugurer le siège. Parce que pour la première fois, la Ligue de Kaolack est dotée d'un siège. La fédération a acquis un bâtiment tout neuf, réhabilité, équipé entièrement, et qu'il a mis à la disposition de la Ligue une série de sièges. Je pense que, en tout cas, tout ça participe des conditions de travail qu'il faut améliorer, que le président de la fédération, M. Abdoulaye Fall, s'était engagé à améliorer pour mettre les ligues dans des conditions les meilleures de travail. Je pense que ça, il faut s'en féliciter. Et cet argent-là fait partie aussi des retombées que nous avons de la participation de l'équipe nationale du Sénégal dans les grandes compétitions, alors à la Coupe du Monde et à la Coupe d'Afrique. Je pense que voilà, c'est tout ça qu'il faut réinvestir, partager à travers les régions pour que chaque département de la fédération puisse s'y retrouver. Dans l'après-midi de ce dimanche-là, nous irons au stade Lamine Gueye pour la grande finale régionale. C'est une finale qui va opposer deux équipes du département de Nioro, Diabel FC et Espoir du RIP. Ça, il faut s'en féliciter et le saluer et faire un appel à la direction des supporters qui vont accompagner les équipes pour leur demander de bien se mobiliser, mais de rester discipliné, parce que vraiment c'est une finale, c'est une fête. Je pense que quel que soit celui qui va gagner la finale, c'est Kaolack qui gagne. C'est l'appel que moi je lance, et je demande aussi au public kaolackois de bien se déplacer, de venir tenir des équipes, assister à une grande fête qui sera aussi présidée par le président Blaise Fall avec l'ensemble des membres du comité exécutif de la Fédération de Sport.
23: Voilà, et donc à suivre ce dimanche, et je rappelle que pour les grands championnats, et ce dimanche, Rennes qui reçoit Le Mans, et puis le choc entre Monaco et l'Olympique de Marseille. Et d'autres rencontres, il s'agit bien sûr là-bas du côté de l'Angleterre, avec toujours ce dimanche Chelsea qui rencontre Brighton, et puis Manchester United qui fait face à Ipswich. Le Real de Madrid en Espagne rencontre ce dimanche l'équipe de Malaga avec Celta Vigo qui va rencontrer Athletic Bilbao. Et c'est tout pour le sport.
1: Joseph Johnny.
0: Merci bien à vous, Elhaj Tandakhandiaï. C'est d'ailleurs avec vous que se termine ce journal. Merci à toutes les équipes matinales dont ayant contribué à sa mise en œuvre. Logistique, Job Ibrahima, Bousserine Touba, technique ici à Radio Sénégal. J'étais avec Khalifa Lo. C'est grâce à lui que vous avez pu suivre ce journal à travers les ondes. Mohamed Brahim Baye. Et du côté de la chaîne nationale, c'est de Ousmane Diop Production, Modou Diop. Alors, aujourd'hui, c'est Adia Fatoussar qui a réalisé cette édition à la coordination en chef, donc Elisabeth Agnès Sarr et Papa Malindao. Merci aussi aux confrères d'ici et des régions et à vous tous pour avoir suivi ce journal. Ce fut pour nous, en tout cas, un immense plaisir pour vous l'avoir présenté. Adia Fatoussar et Mohamed Brahim Baye, déjà installés de l'autre côté de la chaîne nationale pour la version Wolof de cette édition. Ce sera à 7h30 pile et nous vous souhaitons une bonne et bénie journée dominicale à tous. Au revoir.
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6: pareil.
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0: Bonjour, chers frères et sœurs. Bienvenue dans votre émission dominicale du jour du Seigneur, Parole de Dieu et Louange de l'Afrique, présentée en ce 22e dimanche du temps ordinaire, année A, par Joseph Götzane
1: et Johanna Sylvie Yvette Manga. Amis croyants, chaque jour nous devons rendre grâce à Dieu, car c'est lui qui nous donne la vie. Nous sommes au 22e dimanche du temps ordinaire de l'année A. Porte-parole de Dieu, le prophète transmet ses oracles, ses jugements sur la conduite des hommes et ses appels à la conversion. Sa vision des choses lui fait percevoir leur signification et leur portée. Il pressent l'avenir que Dieu a en vue et il le prépare. Dès lors, il se trouve souvent contraint de contester l'ordre établi dont il relève sans ménagement les failles et les insuffisances. Passe encore qu'ils disent « Ce que vous faites est mal ». Mais il remet continuellement en cause la situation présente. Ne pensez pas que vous pouvez en rester là, qu'il n'y en a pas mieux à faire. Les uns ne supportent pas qu'ils dénoncent publiquement leur mauvaise manière d'agir et, moins encore, leurs intentions cachées, plus ou moins perverses. Les autres voudraient qu'ils les laissent tranquilles, qu'ils se contentent, comme tout le monde, de leur bonne volonté. Le prophète dérange, mais se trouve lui-même dans une situation déchirante, au-dessus de ses forces, ainsi qu'en témoigne Jérémie de manière pathétique. Il n'imaginait pas sa mission aussi douloureuse. La tentation est grande de s'y dérober, mais impossible de se soustraire à la séduction de Dieu, au feu de l'esprit qui l'anime. Prophète Jésus a été lui aussi en butte au sarcasme et aux contradictions malveillantes. La pureté de ses intentions et l'authenticité de sa mission ont été mises en doute. On l'a même accusé d'être un cipot de Satan. Il a été mis à mort. Comme Jérémie, il a prié pour que s'écarte, si c'était possible, la coupe de ses souffrances. Et sur la croix, le cri du juste au bord du désespoir est monté à ses lèvres. « mon Dieu, pourquoi m'as-tu abandonné ?» Rien n'a pourtant pu le faire dévier de sa mission, car il était indéfectiblement attaché à la volonté de Dieu son Père. Il a pris résolument la route de Jérusalem où il savait ce qu'il attendait. Aussi, lorsque Pierre, de bonne foi, mais se comportant en véritable tentateur, a voulu l'en dissuader, il a vivement écarté l'apôtre qui ne comprenait pas que le salut du monde se trouvait en cause. Dès lors, père de sa vie et pour les disciples aussi le seul moyen de la sauver. Dans la mesure où ils font de leur personne et de toute existence un sacrifice saint agréable à Dieu, les disciples de Jésus célèbrent en vérité l'Eucharistie, mémorial de Pâques du Christ, mort et ressuscité.

livre du prophète Jérémie, chapitre 20, versets 7 à 9. Seigneur, tu m'as séduit et j'ai été séduit. Tu m'as saisi et tu as réussi. À longueur de journée, je suis exposé à la raillerie. Tout le monde se moque de moi. Chaque fois que j'ai à dire la parole, je dois crier, je dois proclamer. Violence et dévastation. À longueur de journée, la parole du Seigneur attire sur moi l'insulte et la moquerie. Je me disais, je ne penserai plus à lui, je ne parlerai plus en son nom. Mais elle était comme un feu brûlant dans mon cœur, elle était enfermée dans mes os. Je m'épuisais à la maîtriser sans y réussir. Parole du Seigneur. Nous rendons grâce à Dieu.

Deuxième lecture. Lecture de la lettre de Saint Paul apôtre aux Romains. Chapitre 12, versets 1 à 2. Je vous exhorte, frères, par la tendresse de Dieu, à lui présenter votre corps, votre personne tout entière, en sacrifice vivant, saint, capable de plaire à Dieu. C'est là, pour vous, la juste manière de lui rendre un culte. Ne prenez pas pour modèle le monde présent, mais transformez-vous en renouvelant votre façon de penser pour discerner quelle est la volonté de Dieu. Ce qui est bon, ce qui est capable de lui plaire, ce qui est parfait. Parole du Seigneur. Nous rendons grâce à Dieu.

Que le Père de notre Seigneur Jésus-Christ ouvre à sa lumière les yeux de notre cœur pour que nous percevions l'espérance que donne son appel.

Évangile de Jésus-Christ selon saint Matthieu, chapitre 16, versets 21 à 27. En ce temps-là, Jésus commença à montrer à ses disciples qu'il lui fallait partir pour Jérusalem, souffrir beaucoup de la part des anciens, des grands prêtres et des scribes, être tué et le troisième jour ressuscité. Pierre, le prenant à part, se mit à lui faire de vifs reproches. « Dieu t'en garde, Seigneur, cela ne t'arrivera pas. » Mais lui, se retournant, dit à Pierre, « Passe derrière moi, Satan. Tu es pour moi une occasion de chute. Tes pensées ne sont pas celles de Dieu, mais celles des hommes. » Alors Jésus dit à ses disciples, « Si quelqu'un veut marcher à ma suite, qu'il renonce à lui-même, qu'il prenne sa croix, et qu'ils me suivent. Car celui qui veut sauver sa vie la perdra, mais qui perd sa vie à cause de moi la trouvera. Quel avantage en effet un homme aura-t-il à gagner le monde entier si c'est au prix de sa vie? Et que pourra-t-il donner en échange de sa vie? Car le Fils de l'homme va venir avec ses anges dans la gloire de son Père. Alors, il rendra à chacun selon sa conduite. Acclamons la parole de Dieu. Louange à toi, Seigneur Jésus.

Que la grâce de Jésus notre Seigneur, l'amour de Dieu le Père et la communion de l'Esprit Saint soient toujours avec vous. Bien-aimés dans le Christ, en ce 22e dimanche du temps ordinaire, la parole de Dieu nous convie de célébrer cette joie du Christ qui nous dit, si quelqu'un veut venir à ma suite, qu'il prenne sa croix et qu'il me suive. Bien-aimés dans le Christ. Avant que Jésus n'arrive à cette déclaration dans la part de l'Évangile, il annonce à ses disciples qu'il va souffrir sa passion, qu'il va mourir et qu'il va ressusciter. À ce titre, Saint-Pierre est déçu. Il prend Jésus de côté pour lui dire, Maître, cela ne peut pas t'arriver. Des choses pareilles pour le Maître, non. Mais Jésus dit à Pierre, derrière moi, Satan, parce que tes pensées sont des pensées humaines. Bien-aimés dans le Christ, nos pensées humaines sont toujours des pensées de vouloir gagner, de vouloir manger, de vouloir boire, et non pas des pensées de sacrifice, et non pas des pensées de faire autant d'efforts. Jésus est en train de faire comprendre à Pierre que la vie en abondance, c'est cette vie de sacrifice. La vie en abondance, c'est une conjugaison des efforts. C'est bien cela. Jésus nous invite, nous aussi, en ce dimanche, de faire des efforts, de recevoir la vie comme une belle réalité, mais une réalité qui nous invite à des efforts, qui nous invite au courage, qui nous invite au sacrifice. Et Jésus, qui s'adresse à tous les disciples, dit, alors, si quelqu'un veut marcher à ma suite, qu'il renonce à lui-même, qu'il prenne sa croix et qu'il me suive. Des mots assez dérangeant, mais des mots assez exigeants. Se mettre à la suite de Jésus, être son disciple en vérité, n'est-ce pas s'engager comme lui dans le projet de Dieu qui consiste essentiellement à bâtir un monde nouveau et plus fraternel, un monde qui change, immense espoir, un monde d'une grande réalité, un monde où chacun a une place, un monde d'harmonie, un monde de concorde, bien-aimé dans le Christ. Ce monde dans lequel nous vivons chaque jour, dans lequel il nous est possible d'exercer une réelle influence, si humble soit-elle, c'est le nouveau monde. C'est le nouveau monde que nous créons nous-mêmes. C'est le nouveau monde que nous créons où la responsabilité est de bâtir un monde vrai, un monde de pardon, un monde de partage, un monde de respect. Chers frères et sœurs, chaque matin nous allons à l'église, chaque soir nous allons à l'église. Mais nous sommes encore dans toutes ces hésitations, dans tous ces reculs, dans toutes ces contradictions de pouvoir prendre notre croix et suivre le Christ. La deuxième lecture d'aujourd'hui, Saint Paul nous exhorte. Je vous exhorte, mes frères, mes sœurs, par la tendresse de Dieu, à lui offrir votre personne et votre vie en sacrifice saint, capable de plaire à Dieu. C'est là pour vous l'adoration véritable. Ces paroles de l'apôtre Paul sont pleines d'encouragement. Parce qu'elles nous redisent le vrai sens, la vraie valeur que peut avoir notre vie quotidienne. Offrir à Dieu notre vie, voilà l'adoration véritable. Nous n'allons pas chercher autre chose que cela. Et le Christ nous en demande. Si nous voulons le suivre, nous devons offrir notre vie en sacrifice. Notre monde n'arrive pas à marcher parce que nous reculons à offrir notre vie en sacrifice. Parce qu'il n'y a pas de martyr capable de prendre l'étendard, le flambeau et guider le peuple. Chacun de nous, parfois, trébuche et recule. Le sacrifice saint, nous n'arrivons pas toujours. Peu importe des temples remplis de gauche à droite, mais le sacrifice saint semble être loin de notre réalité. Bien-aimés dans le Christ, offrir notre personne et notre vie, offrir ce que nous allons vivre ces dimanches, cette semaine, ce mois, voilà l'adoration véritable, voilà la vraie prière, voilà une tendresse, voilà une charité. L'Eucharistie que nous célébrons tout le temps est une offrande agréable qui doit conduire notre vie, est une réalité qui doit nous aider à porter notre croix, la croix pour notre salut et pour le salut de l'humanité. Dieu dans sa tendresse, Dieu dans sa miséricorde nous donne cette joie de suivre le Christ et de nous comporter et de nous présenter comme une offrande agréable. Et cette offrande agréable va toujours couronner des efforts qui, ces efforts vont transformer notre environnement lentement et sûrement où l'amour de Dieu imprègne le cœur de tous et de toutes. Recevez la bénédiction du Seigneur au nom du Père et du Fils et du Saint-Esprit. Amen.

0: Merci, chers frères et sœurs, d'avoir suivi votre émission dominicale du jour du Seigneur, présentée en ce 22e dimanche du temps ordinaire, année A, par Joseph Götzane et Johanna Sylvie Yvette Manga. Merci à Aïde Job qui a assuré la partie technique. À présent, cédons la place à John Mendy pour l'émission en Wolof.
1: Nous vous souhaitons de passer un bon dimanche et une sainte semaine dans le Christ.

0: En ce 22e dimanche du temps ordinaire, la liturgie nous confronte à l'exigence même de l'Évangile. Suivre le Christ suppose de renoncer à nos logiques personnelles, d'accepter de porter avec foi les difficultés du quotidien et de laisser Dieu transformer notre cœur et notre intelligence. Il ne s'agit pas d'une foi tiède ou d'un compromis avec le monde, mais d'un choix radical, celui de la fidélité, du don de soi et de l'espérance, même dans les épreuves. Entrons dans cette célébration en demandant au Seigneur la force de demeurer debout à sa suite, assuré qu'il marche avec nous et ne nous abandonne jamais.
1: Bonjour et merci à la RTS, frères et sœurs, amis auditeurs. Bienvenue à la cathédrale Notre-Dame des Victoires de Dakar, d'où vous suivez la retransmission en direct de la messe de ce dimanche 30 août 2026, 22e dimanche du temps ordinaire de l'année liturgique A. Cette messe radiodiffusée est présidée par l'abbé Judicaël Léonard Nadiakan, vicaire à la cathédrale de Dakar. Les chants que vous percevez sont proposés par la chorale Notre-Dame des Victoires de cette même cathédrale de Dakar, sous la direction du maître de chœur Faustin Gauthier Colli. Vous avez à la partie technique notre cher Oumar Ba de la RTS et au micro, avec le plaisir de vous servir, Pierre Bayan du groupe des lecteurs de cette cathédrale. Bonjour à tous et à toutes, bonne célébration et bonne écoute.

Bien, chers frères et sœurs, bonjour et soyez les bienvenus dans la maison de Dieu. Nous lui demandons aujourd'hui de nous accueillir dans ses bras et de nous faire miséricorde. Je confesse à Dieu Tout-Puissant

Je reconnais devant vous, frères et sœurs, que j'ai péché en pensée, en parole, par action et par omission. Oui, j'ai vraiment péché. C'est pourquoi je supplie la bienheureuse Vierge Marie, les anges et tous les saints, et vous aussi, frères et sœurs, de prier pour moi, le Seigneur notre Dieu.

Seigneur Jésus, envoyé pour guérir les cœurs qui reviennent vers toi, Seigneur, prends pitié. Ô Christ, venu appeler les pécheurs, ô Christ, prends pitié. Seigneur, qui siège à la droite du Père, où tu intercèdes pour nous, Seigneur, prends pitié.

de qui vient tout don parfait. Enracine en nos cœurs l'amour de ton nom. Augmente notre foi pour développer ce qui est bon en nous. Veille sur nous avec sollicitude pour protéger ce que tu as fait grandir. Par Jésus-Christ, ton Fils, notre Seigneur.

0: Frères et sœurs, écoutons le cri douloureux d'un prophète mis à l'épreuve. Séduit par Dieu et brûlé par sa parole, Jérémie nous révèle le prix de la fidélité. Même dans le rejet et la moquerie, il ne peut se taire, car le feu du Seigneur l'habite.
1: Lecture du livre du prophète Jérémie. Seigneur, tu m'as séduit et j'ai été séduit. Tu m'as saisi et tu as réussi. À longueur de journée, je suis exposé à la raillerie. Tout le monde se moque de moi. Chaque fois que j'ai à dire la parole, je dois crier, je dois proclamer violence et dévastation. À longueur de journée, la parole du Seigneur attire sur moi l'insulte et la moquerie. Je me disais, je ne penserai plus à lui, je ne parlerai plus en son nom. Mais elle était comme un feu brûlant dans mon cœur, elle était enfermée dans mes os. Je m'épuisais à la maîtriser sans y réussir. Parole du Seigneur.
2: Rendons grâce à Dieu. Mon âme a soif de toi, Seigneur mon Dieu. Telle est l'antienne de ce psaume 62 que nous propose la liturgie de ce 22e dimanche du temps ordinaire.

Dieu, tu es mon Dieu. Je te cherche dès l'aube. Mon âme a soif de toi. Après toi, languit ma chair, terre aride, altérée, sans eau.

Je t'ai contemplé au sanctuaire. J'ai vu ta force et ta gloire. Ton amour vaut mieux que la vie. Tu seras la louange de mes lèvres.

Toute ma vie, je vais te bénir. Lever les mains en invoquant ton nom. Comme par un festin, je serai rassasié. La joie sur les lèvres, je dirai ta louange.

Oui, tu es venu à mon secours. Je crie de joie à l'ombre de tes ailes. Mon âme s'attache à toi, ta main droite me soutient.

0: Frères et sœurs, dans la deuxième lecture, Saint Paul nous adresse aujourd'hui un appel pressant. Il nous invite à offrir notre vie à Dieu comme un sacrifice vivant, saint et agréable. Ne nous confondons pas au monde, mais laissons-nous transformer pour discerner la volonté de Dieu.
1: Lecture de la lettre de Saint Paul apôtre aux Romains. Je vous exhorte, frères, par la tendresse de Dieu, à lui présenter votre corps, votre personne tout entière, en sacrifice vivant, saint, capable de plaire à Dieu. C'est là pour vous la juste manière de lui rendre un culte. Ne prenez pas pour modèle le monde présent, mais transformez-vous en renouvelant votre façon de penser pour discerner quelle est la volonté de Dieu. Ce qui est bon, ce qui est capable de lui plaire, ce qui est parfait. Parole du Seigneur.
2: Grâce à Dieu. Nous avons écouté la première lecture tirée du livre du prophète Jérémie, chapitre 20, versets 7 à 9. Puis à l'instant, la deuxième lecture, qui est un extrait de la lettre de Saint Paul apôtre aux Romains, chapitre 12, versets 1 à 2. Après cette joyeuse acclamation, avec la proclamation de l'évangile de Jésus-Christ selon Saint Matthieu, chapitre 16, versets 21 à 27, nous arrivons au sommet de cette liturgie de la parole, moment solennel de la première partie de notre célébration.
1: Alléluia. Que le Père de notre Seigneur Jésus-Christ ouvre à sa lumière les yeux de notre cœur pour que nous percevions l'espérance que donne son appel. Alléluia.

0: En ce temps-là, Jésus commença à montrer à ses disciples qu'il lui fallait partir pour Jérusalem, souffrir beaucoup de la part des anciens, des grands prêtres et des scribes, être tué et le troisième jour ressuscité. Pierre, le prenant à part, se mit à lui faire de vifs reproches. Dieu t'en garde, Seigneur, cela ne t'arrivera pas. Mais lui, se retournant, dit à Pierre, Passe derrière moi, Satan. Tu es pour moi une occasion de chute. Tes pensées ne sont pas celles de Dieu, mais celles des hommes. Alors Jésus dit à ses disciples, Si quelqu'un veut marcher à ma suite, qu'il renonce à lui-même, qu'il prenne sa croix et qu'il me suive. Car celui qui veut sauver sa vie la perdra, mais qui perd sa vie à cause de moi la trouvera. Quel avantage en effet un homme aura-t-il à gagner le monde entier si c'est au prix de sa vie? Et que pourra-t-il donner en échange de sa vie? Car le Fils de l'homme va venir avec ses anges dans la gloire de son Père. Alors, il rendra à chacun selon sa conduite. Acclamons la parole de Dieu.
1: Après la proclamation de l'Évangile par le Père Nestor Dabiré, jésuite en mission à Bamako de passage à Dakar, l'homélie sera prononcée par le célébrant, l'abbé Judicaël Léonard Nadiakan, vicaire à la cathédrale de Dakar, qui va nous commenter et nous actualiser les textes de ce 26e dimanche du temps ordinaire.
2: Dans l'Évangile, le Christ se fixe un objectif clair et précis. Arrivé à Jérusalem, ville qui tue les prophètes et ceux qui lui sont envoyés. Mais rien ni personne ne le détourne de sa mission. Passe derrière moi, arrière Satan, dira-t-il à Simon-Pierre, qui essaie de le convaincre de changer d'avis. Et Jésus ajoutera, Il faut partir pour Jérusalem, souffrir beaucoup, être tué et ressuscité le troisième jour. Quelle que soit la grâce que nous voulons obtenir, Jésus nous montre aujourd'hui la voie à suivre. Et comme nous prenons un taxi pour atteindre une destination, laissons-nous conduire. Fixons Jésus-Christ notre Sauveur dans l'Évangile et avançons vers notre Jérusalem, vers notre objectif, à l'image de ce taximan qui roule vers la destination annoncée. Oui, chers frères et sœurs, de la même manière que nous appelons chauffeur ou commandons un taxi pour un voyage, de la même façon, Dieu nous appelle pour une mission. Et une destination bien précise. Dieu nous attire à lui comme le chauffeur de taxi est attiré par le client. Le Seigneur nous appelle, il nous arrête, il nous parle, il nous convainc, puis nous indique là où nous devons aller. Souvenons-nous de l'histoire d'Abraham, de Moïse, de Jonas. Et de tous ses prophètes. Cette forte attraction de Dieu est merveilleusement exprimée par le prophète Jérémie dans la première lecture. Seigneur, tu m'as séduit et je me suis laissé séduire. Tu m'as maîtrisé et tu fus le plus fort. Permettons donc au Seigneur de prendre place dans le taxi de notre vie et d'en être le client VIP. Le client privilégié. Et puisque le client est roi, faisons de notre Dieu le roi de notre vie. Puisque les désirs du client sont aussi les ordres, faisons la volonté de Dieu. Dieu nous demande une chose, de devenir roi dans nos cœurs et dans nos vies. Or, dès que le client est installé dans le taxi, le chauffeur prend départ. Lorsque nous accueillons Dieu et sa volonté dans nos vies, nous ne devons pas rester sur place. Nous devons avancer et partir. Abraham, dit le Seigneur, quitte ton pays, ta parenté et la maison de ton père et va vers le pays que je t'indiquerai. Dans l'évangile de ce jour, Jésus dit à ses disciples, il faut partir pour Jérusalem. Partir, avancer, progresser. Alors, chers frères et sœurs, avançons, allons de l'avant et n'ayons pas peur, car Dieu est avec nous. Si Dieu est pour nous, qui sera contre nous? Cependant, Jésus nous révèle dans l'Évangile que cette avancée vers la destination promise s'obtient par le moyen de beaucoup de sacrifices et de pertes même, de la même façon que le chauffeur de taxi brûle son carburant pour amener le client à bon port. En réalité, nous le savons, le réservoir d'essence se vide pour que la voiture avance. Et l'eau qui refroidit le moteur diminue au fur et à mesure que le taxi avance. Ainsi, l'atteinte de nos objectifs et de la joie éternelle et profonde que nous désirons passe forcément par le dépouillement. Jésus lui-même a énormément souffert. Et Jésus a perdu sa vie pour accomplir sa mission. Et il nous donne ce conseil aujourd'hui. Si quelqu'un veut marcher à ma suite, qu'il renonce à lui-même, qu'il prenne sa croix et qu'il me suive. Merci Seigneur pour le choix porté sur nous. Et donne-nous la force de te mener par le taxi de notre vie vers nos frères et sœurs qui ont besoin de toi, qui es vivant pour les siècles des siècles. Amen.
1: Nous venons de suivre l'homélie prononcée par le célébrant, l'abbé Judicaël Léonard Nadiakan, vicaire à la cathédrale de Dakar, qui a fini de nous commenter et de nous actualiser les textes de ce 22e dimanche du temps ordinaire. Après ce temps de méditation en silence, à présent, à travers le credo, faisons notre profession de foi en donnant notre réponse à la voix de Dieu. C'est le oui qui exprime notre totale adhésion à celui qui s'est révélé comme Père, Fils et Esprit Saint. Je crois en Dieu, le Père Tout-Puissant, Créateur du ciel et de la terre.
2: Et maintenant, frères et sœurs, professons notre foi. Je crois en Dieu, le Père Tout-Puissant, Créateur du ciel et de la terre, et en Jésus conçu du Saint-Esprit, aimé de la Vierge Marie, a souffert sous Ponce Pilate, a été crucifié et mort, a été enseveli et descendu aux enfers. Le troisième jour est ressuscité des morts, monté aux cieux, est assis à la droite de Dieu le Père Tout-Puissant. Lui il viendra juger les vivants et les morts. Je crois en l'Esprit Saint, à la Sainte Église catholique, à la communion des saints, à la rémission des péchés, à la chair, à la vie éternelle. Confions au Seigneur nos intentions et demandons-lui de les exaucer.

pour l'Église tout entière, afin qu'animée par l'Esprit Saint, elle demeure fidèle à sa mission, qu'elle annonce l'Évangile avec courage, qu'elle soit signe d'unité et témoin d'une charité qui se donne sans mesure, même au cœur des épreuves. Seigneur, exauce-nous.

pour les gouvernants et les responsables des nations, afin que, éclairés par Dieu, ils recherchent le bien commun, la justice et la paix, et qu'ils ne se laissent pas guider par la seule logique du pouvoir et de l'intérêt personnel. Seigneur, exauce-nous.

Pour ceux qui traversent l'épreuve, pour les malades, les découragés et tous ceux qui portent une croix lourde, que le Seigneur leur accorde force, espérance et persévérance, et qu'ils découvrent que le Christ marche à leur côté. Seigneur, exauce-nous.

pour notre communauté, afin que nous refusions de nous conformer au monde, que nous laissions le Seigneur renouveler notre intelligence et notre cœur, et que nous devenions un sacrifice vivant, agréable à Dieu.

0: Seigneur, nous te le demandons, toi qui es vivant pour les siècles des siècles.
1: Frères et sœurs, amis auditeurs, nous vous rappelons que vous êtes toujours à l'écoute de la retransmission en direct de la messe de ce dimanche 30 août 2026, 22e dimanche du temps ordinaire de l'année liturgique A, depuis la cathédrale Notre-Dame des Victoires de Dakar. Messe présidée, nous l'avons dit, par l'abbé Judicael Léonard Nadiakan, vicaire à la cathédrale de Dakar. Le père Nestor Dabiré, jésuite en mission à Bamako au Mali, de passage à Dakar, qu'on célèbre avec lui. Après la liturgie de la parole, nous entamons maintenant la seconde partie de notre célébration, à savoir la liturgie eucharistique. Comme Jésus prit du pain et une coupe de vin lors de son dernier repas, avant sa passion, le célébrant présente à Dieu du pain et du vin apportés sur l'autel. Sanctifié par l'Esprit Saint, ce pain et ce vin deviendront, à la consécration, le corps et le sang du Christ, comme l'exprime justement ce chant d'offertoire en Wolof que nous propose la chorale Notre-Dame des Victoires, Nangul Sunyu Djebal, du regretté compositeur Pierre Da Silva.

0: Priez, frères et sœurs, que mon sacrifice, qui est aussi le vôtre, soit agréable à Dieu le Père Tout-Puissant.
1: Que le Seigneur reçoive de vos mains ce sacrifice à la louange et à la gloire de son nom, pour notre bien et celui de toute l'Église.
0: Que cette offrande sainte nous apporte à jamais, Seigneur, la bénédiction du salut, afin qu'elle donne toute sa force à ce qu'elle accomplit dans le sacrement, par le Christ notre Seigneur.

0: Vraiment, il est juste et bon, pour ta gloire et notre salut, de t'offrir notre action de grâce toujours et en tout lieu. Seigneur Père très saint, Dieu éternel et tout-puissant, par le Christ notre Seigneur. Dans sa pitié pour nos égarements, il a voulu naître de la Vierge Marie. Par la souffrance de la croix, il nous a délivrés de la mort éternelle. Par sa résurrection d'entre les morts, il nous a donné la vie qui n'aura pas de fin. C'est pourquoi, avec les anges et les archanges, avec les puissances d'en haut et tous les esprits bienheureux, nous chantons l'hymne de ta gloire et sans fin nous proclamons.
1: Les anges et les saints, en union avec la chorale et toute l'assemblée présente en cette église cathédrale, acclamons le Seigneur Dieu, trois fois saint.

La source de toute sainteté, Dieu notre Père, nous voici rassemblés devant toi et dans la communion de toute l'Église. Nous célébrons le jour où le Christ est ressuscité d'entre les morts. Par lui que tu as élevé à ta droite, nous te prions. Sanctifie ces offrandes en répandant sur elles ton esprit, qu'elles deviennent pour nous le corps et le sang de Jésus le Christ, notre Seigneur. Au moment d'être livré et d'entrer librement dans sa passion, il prit le pain, il le rendit grâce, il le rompit et le donna à ses disciples en disant: « Prenez et mangez-en tous, ceci est mon corps livré pour vous. »

De même, après le repas, il prit la coupe. De nouveau, il rendit grâce et la donna à ses disciples en disant, « Prenez et buvez-en tous, car ceci est la coupe de mon sang, le sang de l'Alliance nouvelle et éternelle, qui sera versée pour vous et pour la multitude en rémission des péchés. Vous ferez cela en mémoire de moi. »

0: En faisant ainsi mémoire de la mort et de la résurrection de ton Fils, nous t'offrons, Seigneur, le pain de la vie et la coupe du salut. Et nous te rendons grâce, car tu nous as estimés dignes de nous tenir devant toi pour te servir. Humblement, nous te demandons qu'en ayant part au corps et au sang du Christ, nous soyons rassemblés par l'Esprit Saint en nos seuls corps.
1: Souviens-toi, Seigneur, de ton Église répandue à travers le monde. Fais-la grandir dans ta charité, en union avec notre pape Léon, notre évêque André et tous les évêques, les prêtres et les diacres. Souviens-toi aussi de nos frères et sœurs qui se sont endormis dans l'espérance de la résurrection. Et souviens-toi dans ta miséricorde de tous les défunts. Accueille-les dans la lumière de ton visage. Sur nous tous enfin, nous implorons ta bonté. Permets qu'avec la Vierge Marie, la bienheureuse Mère de Dieu, avec Saint Joseph, son époux, les apôtres et tous les saints qui ont fait ta joie au long des âges, nous ayons part à la vie éternelle et que nous chantions ta louange et ta gloire par ton Fils Jésus le Christ.

0: Délivre-nous de tout mal, Seigneur, et donne la paix à notre temps. Soutenu par ta miséricorde, nous serons libérés de tout péché, à l'abri de toute épreuve. Nous qui attendons que se réalise cette bienheureuse espérance, l'avènement de Jésus-Christ, notre Sauveur.
1: Car c'est à toi qu'appartient le règne, la puissance et la gloire pour les siècles.
0: Seigneur Jésus-Christ, tu as dit à tes apôtres, « Je vous laisse la paix, je vous donne ma paix. » Ne regarde pas nos péchés, mais la foi de ton Église. Pour que ta volonté s'accomplisse, donne-lui toujours cette paix et conduis-la vers l'unité parfaite, toi qui vis et règnes pour les siècles des siècles.

0: Dans la charité du Christ, donnez-vous la paix.
1: Les gestes de paix, d'amour et de pardon sont les conditions pour accéder dignement à la communion. Aussi sommes-nous tous invités, en union avec les fidèles de cette cathédrale, à échanger un signe de paix. Cette paix dont le Seigneur, prince de la paix et la source, et que nous appelons de nos voeux pour nos proches, pour ceux qui souffrent, pour notre pays et pour le monde entier. Agneau de Dieu qui enlève les péchés du monde, prends pitié de nous. Agneau de Dieu qui enlève les péchés du monde, prends pitié de nous. Agneau de Dieu qui enlève les péchés du monde, donne-nous la paix.

0: L'agneau de Dieu, voici celui qui enlève les péchés du monde. Heureux les invités au repas des noces de l'agneau.
1: Digne, mais dis seulement une parole et je serai guéri. À cet instant de notre célébration, les fidèles de cette cathédrale qui le peuvent et le désirent s'avancent en procession vers la table du Seigneur. Heureux d'être invité pour y recevoir le corps du Christ. Frères et sœurs, la communion nous unit à Jésus et nous unit aussi entre nous. En mangeant un seul pain et en buvant la même coupe, nous sommes transformés en un seul corps, le corps de Jésus, c'est-à-dire son Église. Ce chant de communion que nous propose la chorale Notre-Dame des Victoires manifeste la réalité de ce sacrement de l'Eucharistie, à savoir de nombreuses voix dans la communion d'un seul hymne. Il y a un seul pain du compositeur Lucien Deïs.
0: On donne la communion.

Frères et sœurs, en ce 22e dimanche du temps ordinaire, la liturgie nous confronte à l'exigence même de l'Évangile. Suivre le Christ suppose renoncer à nos logiques personnelles, accepter de porter avec foi les difficultés du quotidien et laisser Dieu transformer notre cœur et notre intelligence. Il ne s'agit pas d'une foi tiède ou d'un compromis avec le monde, mais d'un choix radical, celui de la fidélité au don de soi et à l'espérance, même dans l'épreuve.

0: Frères et sœurs, nous vous donnons lecture des annonces de notre vie paroissiale et diocésaine. L'Institut des Frères de Saint-Joseph organise un week-end de rencontres vocationnelles du 12 au 14 septembre en Gazobille pour les garçons de la classe de 6e secondaire à la terminale et pour ceux qui ont le niveau universitaire ou professionnel sous le thème « Marchons ensemble à la suite du Christ ». Pour plus d'informations, vous pouvez vous rapprocher des frères de Saint-Joseph. Nous vous annonçons qu'il y a la possibilité d'une visite guidée de la cathédrale et du musée relatant l'histoire de la cathédrale et de l'église du Sénégal du lundi au vendredi de 8h à 12h au prix de 500 francs CFA pour les élèves et étudiants et 1000 francs pour les adultes. Les inscriptions à la catéchèse paroissiale et au catéchuménat se feront les samedis du 12 septembre au 31 octobre. Nous rappelons que le catéchisme paroissial est obligatoire pour tous les enfants. À partir de ce lundi 31 août, il n'y aura plus de messe le soir, les lundis, mardis, mercredis et jeudis, jusqu'à la rentrée pastorale. Nous poursuivrons la peinture de la cathédrale avec la partie intérieure à partir de ce mardi 1er
1: Prions
0: septembre.
1: Prions le Seigneur. Rassasiés, t'en prions, Seigneur, que cette nourriture fortifie en nos cœurs la charité et nous stimule à te servir dans nos frères et sœurs.

Les annonces paroissiales de ce 22e dimanche du temps ordinaire. L'Institut des Frères de Saint-Joseph organise un week-end de rencontres vocationnelles du 12 au 14 septembre à Ngazobile pour les garçons de la classe de 6e secondaire à la terminale et pour ceux qui ont le niveau universitaire ou professionnel sous le thème « Marchons ensemble à la suite du Christ ». Pour plus d'informations, vous pouvez vous approcher des frères de Saint-Joseph. Nous vous annonçons qu'il y a la possibilité d'une visite guidée de la cathédrale et du musée relatant l'histoire de la cathédrale et de l'église du Sénégal du lundi au vendredi de 8h à 12h au prix de 500 francs pour les élèves et étudiants et 1000 francs pour les adultes. Les inscriptions à la catéchèse paroissiale et au catéchuménat se feront les samedis du 12 septembre au 31 octobre.

0: octobre. Nous rappelons que le catéchisme paroissial est obligatoire pour tous les enfants. À partir de ce lundi 31 août, il n'y aura plus de messe le soir, les lundis, mardis, mercredis et jeudis, jusqu'à la rentrée pastorale. Nous poursuivrons la peinture de la cathédrale avec la partie intérieure à partir de ce mardi 1er septembre. Nous comptons sur votre collaboration et votre compréhension durant l'exécution de ces travaux. Les personnes qui voudraient soutenir ce projet sont priées de se rapprocher des prêtres ou du secrétariat paroissial. Merci pour votre générosité. Le curé sera en congé à partir du 2 septembre. Nous lui souhaitons un très bon repos. Merci de consulter les tableaux d'affichage et pour plus d'informations. Bon dimanche, très bonne semaine à tous.
1: Frères et sœurs, nous recevons à présent la bénédiction finale par le célébrant.
2: Nous avons eu la joie de vivre cette célébration avec le Père Nestor, qui est du Burkina, en mission au Mali. Il est Père jésuite. Nous lui souhaitons une mission féconde et un bon séjour au Sénégal. Père Nestor. Alors achevons notre prière. Le Seigneur soit avec vous.

0: Bon dimanche et sainte semaine.
1: Frères et sœurs, amis auditeurs, nous arrivons donc au terme de cette retransmission en direct de la messe de ce dimanche 30 août 2026, 22e dimanche du temps ordinaire de l'année liturgique A, depuis la cathédrale Notre-Dame des Victoires de Dakar. Cette messe radiodiffusée est présidée, nous le rappelons, par l'abbé Judicael Léonard Nadiakon, vicaire à la cathédrale de Dakar, le père Nestor Dabiré, jésuite en mission à Bamako, au Mali, de passage à Dakar, qu'on célèbre avec lui. Les chants nous sont proposés par la chorale Notre-Dame des Victoires de cette même cathédrale de Dakar, sous la direction du maître de chœur Faustin Gauthier Colli. Il y a la partie technique, notre cher Omar Ba de la RTS, que nous remercions vivement et dont nous saluons la collaboration. Un grand merci aussi à l'incontournable chauffeur Pape Massamba Diouf d'Indiol de la RTS pour sa fidélité et sa ponctualité. Et vous avez devant ce micro, avec le plaisir de vous servir, Pierre Badiane du groupe de lecteurs de cette cathédrale. À tous et à toutes, nous souhaitons un bon dimanche et une sainte semaine. Au revoir et merci encore à la RTS.

Tu ne te feras pas d'idole représentant quoi que ce soit de ce qui se trouve en haut dans le ciel, en bas sur la terre ou dans les eaux plus bas que la terre. Tu ne te prosterneras pas devant de telles idoles et tu ne leur rendras pas de culte. Car moi, l'Éternel, ton Dieu, je suis un Dieu qui ne tolère aucun rival. Je punis les fils pour la faute de leur père jusqu'à la troisième et même la quatrième génération de ceux qui me haïssent. Mais j'agis avec amour jusqu'à la millième génération envers ceux qui m'aiment et qui obéissent à mes commandements. Amen.

Devant la loi de l'Éternel, nous reconnaissons que nous n'avons pas toujours été fidèles. À présent, inclinons-nous dans la prière de confession des péchés. Que chacun prenne quelques minutes pour faire un cœur à cœur avec Dieu, pour confesser ses péchés. Chacun connaît ses luttes, chacun connaît ses chutes, chacun connaît à quel niveau il se trouve avec Dieu. Disons la vérité à Dieu. Confessons-lui nos fautes et demandons-lui la force pour ne plus retourner dans le péché. Seigneur, ta parole déclare que celui qui cache ses transgressions ne prospère point, mais que celui qui les avoue et les délaisse obtient miséricorde. Voilà pourquoi, Seigneur, humblement, nous nous présentons devant ta face pour te demander pardon. Tu nous demandes, Seigneur, de ne point avoir d'autre Dieu devant ta face. Mais, Seigneur, nous nous laissons tellement entraîner par les choses de ce monde que nous avons mis tant de choses avant toi dans notre vie. Nous te demandons pardon de t'avoir relégué au second ou au dernier rang de nos vies. Pardonne-nous, Seigneur, d'avoir d'autres dieux dans nos cœurs. Pardonne-nous, Seigneur, d'avoir d'autres priorités que toi. Père, tu connais nos luttes au quotidien. Tu connais ces péchés qui nous enchaînent et qui nous éloignent de toi. Est-ce le mensonge? Est-ce la pornographie? Est-ce la fornication? Est-ce l'adultère? Est-ce le vol? Seigneur, tu le sais. Car rien n'est caché devant ta face, et toi tu sondes les cœurs et les reins. Nous te prions, Seigneur, révèle nos cœurs, Seigneur, révèle nos péchés, afin que nous les confessions et que nous les délaissions par ton esprit. De nous-mêmes, nous ne pouvons y arriver, Seigneur. Nous n'avons aucune force. Voilà pourquoi nous crions à toi, Seigneur. Sauve-nous. Seigneur, aide-nous. Nous avons besoin de toi. Nous avons besoin de ta grâce, Seigneur, pour marcher dans la vérité. Nous avons besoin de ton esprit pour marcher dans la lumière. Éternel, viens et pardonne nos offenses. Purifie-nous, lave-nous de tout péché et sanctifie-nous. Aide-nous à marcher en nouveauté de vie et à marcher avec fidélité. Au nom de Jésus-Christ, notre Seigneur et notre Sauveur. Amen.

Levons-nous maintenant pour écouter les paroles de grâce. Le Seigneur espère toujours vous accorder son appui. Il voudrait se lever pour vous prendre en pitié, car le Seigneur est un Dieu juste. Heureux tous ceux qui espèrent en lui. Le Seigneur prend sur lui de pardonner tes révoltes et de ne plus garder le souvenir de tes fautes. Maintenant, va et ne pêche plus. Amen.

0: nation, ensemble, en communion avec l'Église universelle, proclamons avec conviction notre foi chrétienne en disant « Je crois en Dieu, le Père Tout-Puissant,
1: Créateur du ciel et de la terre. Je crois en Jésus-Christ, son Fils unique, notre Seigneur, qui a été conçu du Saint-Esprit et qui est né de la Vierge Marie. Il a souffert sous Ponce Pilate, il a été crucifié, il est mort, il a été enseveli, il est descendu aux enfers. Le troisième jour, il est ressuscité des morts, il est monté au ciel, où il siège à la droite de Dieu, le Père Tout-Puissant. De là, il viendra pour juger les vivants et les morts. Je crois au Saint-Esprit, je crois à la Sainte Église universelle, à la communion des saints, à la rémission des péchés, à la résurrection de la chair et à la vie éternelle. Amen.
0: Nous écoutons à présent la chorale.

Le thème choisi par l'Église protestante ce matin est « Qui dites-vous que je suis ?» Ce thème est soutenu par trois textes. Isaïe 22,

lire et méditer les Saintes Écritures, viens toucher nos cœurs et rends-nous sensibles à ta parole. Viens renverser toute forteresse et tout faux raisonnement qui s'élève contre la connaissance de la vérité et amène toute pensée captive à l'obéissance de Jésus-Christ. Éloigne de nous toute distraction et toute inquiétude. Nous t'en prions au nom de notre Seigneur et Sauveur Jésus-Christ. Amen. La première lecture est tirée de Isaïe 22, 19 à 23. Nous lisons dans la version 8 secondes. Je te chasserai de ton poste. L'Éternel t'arrachera de ta place. En ce jour-là, j'appellerai mon serviteur Éliakim, fils de Hilkija. Je le revêtirai de ta tunique. Je le ceindrai de ta ceinture et je remettrai ton pouvoir entre ses mains. Il sera un père pour les habitants de Jérusalem et pour la maison de Juda. Je mettrai sur ton épaule la clé de la maison de David. Quand il ouvrira, nul ne fermera. Quand il fermera, nul n'ouvrira. Je l'enfoncerai comme

est tiré de Romains 11, 33 à 36. Nous lisons. Aux profondeurs de la richesse et de la sagesse et de la science de Dieu, que ses jugements sont insondables et ses voies incompréhensibles. Car qui a connu la pensée du Seigneur ou qui a été son conseiller? Qui lui a donné le premier pour qu'il ait à recevoir en retour? C'est de lui, par lui et pour lui que sont toutes choses. À lui la gloire dans tous les siècles. Amen. Le troisième test est tiré de Matthieu 16, 13 à 20. Nous lisons. Jésus étant arrivé dans le territoire de Césarée de Philippe, demanda à ses disciples, « Qui dit-on que je suis, moi le Fils de l'homme ?» Ils répondirent, « Les uns dirent, « Tu es Jean-Baptiste, les autres Élie, les autres Jérémie, ou l'un des prophètes. » Et vous, leur dit-il, « Qui dites-vous que je suis ?» Simon-Pierre répond, « Tu es le Christ, le Fils du Dieu vivant. » Jésus, reprenant la parole, lui dit, « Tu es heureux, Simon, fils de Jonas, car ce ne sont pas la chair et le sang qui te l'ont révélé, cela, mais c'est mon Père qui est dans les cieux. Et moi, je te dis que tu es la pierre, et sur cette pierre je bâtirai mon église, et que les portes du séjour des morts ne te prévaudront point contre elles. » Je te donnerai les clés du royaume des cieux. Ce que tu lieras sur la terre sera lié dans les cieux, et ce que tu délieras sur la terre sera délié dans les cieux. Alors il recommanda aux disciples de ne parler à personne qu'il était le Christ. Amen. La prédication sera faite par l'ancien docteur Ange.

frères et sœurs en Christ, bonjour. Veuillez recevoir également, chers auditeurs de la RSI, nos salutations chaleureuses dans le beau et précieux nom de notre Seigneur Jésus-Christ. Alors, en cette journée du comité de santé, nous souhaitons donc une bonne santé à tous les techniciens de la RSI ainsi que les responsables de la RTS. Nous souhaitons également une bonne santé au nom de Jésus-Christ à tous nos auditeurs, mais également à vous, chers frères et sœurs et fidèles. Et nous pensons également à la santé de notre chef de l'État, notre co-membre. Avant de recevoir le message qui nous a été préparé par l'Esprit Saint, inclinons-nous à la prière. Seigneur, c'est le moment de partager ta parole. Ouvre nos cœurs, ouvre notre esprit. Connecte-nous à ton esprit afin que nous puissions comprendre, garder en nous cette parole et qu'elle nous fasse grandir dans notre foi. C'est au nom de notre Seigneur et Sauveur Jésus-Christ que nous t'avons ainsi prié. Amen. Qui dites-vous que je suis? Le Seigneur Jésus s'adresse à ses proches, à ses propres disciples. Et cette question qui était posée il y a 2000 ans est encore d'actualité aujourd'hui. Et elle s'adresse à nous.

chrétiens, nous qui avons dit que nous suivons le Seigneur Jésus. Oui, pourquoi elle est encore d'actualité? Tout simplement parce que voici un monsieur qui est arrivé il y a 2000 ans, qui n'a eu que 3 années de ministère, mais depuis ces 2000 ans, il reste la seule personne, on va dire, publique, qui se retrouve dans toutes les controverses. Pour certains, il n'a pas existé. Pour d'autres, il s'agit d'une fable ou d'une histoire inventée. Et pour ceux de l'époque, quand on posait la question, il représentait une réincarnation d'anciens prophètes. Mais qui est Jésus ? Unité, le privilège de pouvoir comprendre quelle est la nature même de Jésus-Christ de Nazareth. Il est important de préciser Jésus-Christ de Nazareth, le Messie. Oui, parce qu'il y a beaucoup de personnes qui s'appellent Jésus actuellement. Il y a beaucoup qui s'appellent également Messie, dont le plus célèbre est footballeur. Mais vous voyez très bien qu'ici nous parlons de Jésus-Christ de Nazareth. Le monde, il n'a mené aucune guerre, il n'a écrit aucun livre. Mais malgré tout, il a impacté l'humanité jusqu'à présent. Et qu'est-ce qui se passe et quel est le problème? Le véritable problème est la nature divine de Jésus-Christ. C'est l'acceptation de cette nature divine qui est en réalité l'objet de toute cette controverse. Il est difficile pour certains d'accepter que Dieu a pu venir sur terre sous forme d'un être humain. Mais par-dessus 3 êtres qui passaient, donc qui étaient des humains, qui les a reçus, qui l'a fait manger avec eux et que ces êtres-là lui ont dit « L'année prochaine, Sarah sera enceinte. » C'est pour dire que le passage de Dieu sur terre n'est pas quelque chose de commun. Ce n'est pas quelque chose d'unique. Ça a pu se faire dans le passé et rien n'empêche que ça puisse se faire à nouveau. Lorsque la question est posée aux disciples, les disciples lui disent « Les autres pensent que tu es Jean-Baptiste ou Élie ou Jérémie. » Mais en réalité, qui est Jésus? Qui est Jésus selon toi? C'est cette question que, cher ami, tu devrais poser à ton voisin ce matin. Qui Jésus est-il selon toi? Qui Jésus est-il selon toi? Alors, nous sommes obligés de plonger dans les Écritures pour pouvoir essayer de comprendre qui est Jésus-Christ. Est-il un prophète ou est-il au-dessus des prophètes tels que l'Écriture nous le dit? Nous avons déjà sa naissance. L'annonce de sa naissance, elle est faite par un ange. Dans la Bible, lorsque nous parcourons la Bible, nous n'avons que 4 personnes qui ont été annoncées par un ange. 4. Le premier, Isaac, dont la naissance est annoncée par l'ange à son père Abraham. Et on voit que Sarah était une femme stérile. Et tout ça pour manifester la puissance de Dieu. Le deuxième, Samson. Samson, quand Israël se retrouve donc envahi par les Philistins, Dieu décide d'envoyer donc un sauveur, un homme, Samson. Et Dieu avertit la mère et le père de Samson qui aura donc un enfant. Le troisième dans l'histoire, c'est Jean-Baptiste. Jean-Baptiste, ou le père Zacharie, prêtre, se retrouve donc averti donc de la naissance de son fils Jean-Baptiste. Le quatrième, en réalité, Ismaël, sa naissance n'est pas annoncée. Sa naissance

Le premier, c'est des bergers qui retrouvent donc, qui rencontrent un ange. Et cet ange vient après louer Dieu avec une multitude céleste. Et le deuxième événement, c'est l'étoile. C'est-à-dire que même l'atmosphère céleste, même l'atmosphère des cieux a été modifiée par la présence d'une étoile spéciale qui a eu à guider les mages jusqu'à Bethléem où ils sont venus adorer. Ils ont dit, nous venons adorer. Or, nous savons très bien que les mages étaient d'une certaine connaissance spirituelle. Et quand ils utilisent le verbe adorer, ça veut dire qu'ils adorent une divinité. Également à son baptême, lorsque nous regardons les Écritures, Matthieu 3, une voix vient et descend du ciel et avertit en disant, celui-ci est mon fils bien-aimé en qui j'ai mis toute mon affection. Vous voyez donc que dès la naissance, il y a déjà une différence. Le Seigneur, au cours de son ministère également, va faire des déclarations. Une particulière, où il va dire dans Jean chapitre 8, verset 58, avant, 58, pardon, avant qu'Abraham fût, je suis. Or, les Juifs qui savaient très bien ce que voulait dire je suis, puisque je suis est la formule qu'avait utilisée l'Éternel lorsqu'il s'était présenté à Moïse dans le buisson ardent, n'arrivaient donc pas à comprendre ce qui se passait et ils ont compris que c'était plutôt un blasphème. Voilà pourquoi les versets suivants, on voit qu'ils ont eu à prendre des pierres pour pouvoir le lapider. Lui-même a déclaré, je suis. Dans son ministère de l'enseignement, tout au long de son enseignement, puisque Jésus enseignait dans les synagogues, son enseignement semblait différent. Le prophète, ou on peut dire les scribes de l'époque ou les docteurs de la loi, c'est vrai, se faisaient garant de la loi, mais dans leur enseignement, ils devaient faire référence à ceux qui avaient écrit cette loi. Les prophètes également, lorsqu'ils vont parler au peuple, ils s'adressent au peuple, ils font référence à l'Éternel en parlant ainsi. Ainsi parle l'Éternel. Voilà comment le prophète s'adresse au peuple. Ainsi parle l'Éternel. Mais Jésus-Christ, la Bible nous dit qu'il enseignait avec autorité. Jésus est l'autorité. Il enseignait avec autorité et non comme les scribes. Il ne disait pas « ainsi parle l'Éternel ». Il s'exprimait le plus souvent en disant « en vérité, je vous le dis ». Ou alors, il pouvait dire « il vous a été dit ceci, mais moi, je vous dis cela ». Et vous l'avez tout développé dans le chapitre 5 de Matthieu. Ou si on prend par exemple et la loi du talion, la loi de l'adultère, le divorce, les serments. Dans la loi du talion, le Seigneur dit, il vous a été dit œil pour œil, dent pour dent. Mais je vous dis de ne pas résister aux méchants. Je. Un enseignement fait avec autorité. Le Seigneur attend et révèle progressivement sa nature. Dans le ministère de puissance, cet enseignement également s'accompagne d'actes de puissance. Ces actes de puissance que l'on appelle classiquement miracles. Et lorsqu'on essaye de regarder également dans l'Ancien Testament, le prophète qui a eu à faire le plus de miracles est le prophète Élisée. 14 à son actif. Et lorsqu'on regarde ces différents, on va dire ces différents miracles, ces différentes actions qui sont posées, on se rend compte que tous ces prophètes qui ont eu à poser des miracles sont en fait un canal de puissance. Un canal de puissance divine. Dieu utilise ses prophètes pour poser un acte divin. Tandis que Jésus, lui, il est la source de la puissance. Il est la source. Si on fait un effort comparatif, on verra que, par exemple, Élisée, oui, il a eu à multiplier des pains. Il a nourri 100 hommes avec 20 pains d'orge. Mais Christ, lui, il a 5 pains et 2 poissons. Et il y a encore eu des restes.

Élisée a ressuscité même un enfant. Mais Christ, lui, va ressusciter la fille de Darius. Il va ressusciter mieux. Il va ressusciter Lazare. Lazare, mort 3 jours, enterré 3 jours. Et il ne va pas le ressusciter avec une prière particulière. Il va le ressusciter avec une parole d'autorité. Lazare, sort. Lazare, sort. Quand Moïse et Élisée ont certes fendu les eaux, Moïse avec son bâton pour faire la traversée de la mer Rouge sur terre, Élisée avec le manteau d'Élie pour... Jésus, lui, maîtrise la nature. Il marche sur les eaux. Non seulement il marche sur les eaux, mais il commande également à la nature. Lorsqu'il y a la tempête, il lui impose de s'arrêter. Il est le Créateur. La nature lui obéit. Même les mauvais esprits lui obéissent. Alors on est souvent très frappé de se dire que oui, les Africains fabulent en disant qu'il y a des mauvais esprits. Mais la Bible nous rappelle que même en Israël, à cette période-là, il y avait des esprits impurs qui ont pu être chassés directement par autorité par notre Seigneur Jésus-Christ. Dans sa mission, même son action est totalement différente. Les prophètes, de façon classique, travaillent dans la maison de Dieu. Ils ont pour mission de donner la loi, de la faire suivre. Mais Jésus, lui, c'est lui qui dirige la maison. C'est lui le directeur de la maison. Il la dirige en tant que fils de Dieu et en tant que propriétaire de la maison de Dieu. Donc les missions ne sont pas les mêmes. Est-il donc simplement un prophète?

Jésus provient du Saint-Esprit. Alors, quand on dit Saint-Esprit, les gens parfois se retrouvent un tout petit peu perdus. Alors, il faut peut-être dire Esprit Saint. Quand on parle de l'Esprit Saint, on fait allusion à Dieu. On fait allusion à la divinité. Jésus est conçu de l'Esprit Saint. Il ne provient pas de la nature humaine. Alors si déjà à l'époque dans la mythologie, tout ce qu'on appelait mythologie Grèce ancienne et tout, Perse, on estimait que les petits dieux, Dieu avec petit d, entretenaient des rapports avec les femmes humaines et qu'ils avaient des enfants, et que ces enfants étaient appelés demi-dieux. L'un de ces mythes les plus connus est Hercule, pour ceux qui aiment bien la mythologie. Ils étaient considérés comme demi-dieux. Donc comment donc considérer quelque chose qui vient que de l'Esprit Saint? Voilà pourquoi c'est le Fils de Dieu. Il est appelé Fils de Dieu, parce qu'il provient uniquement de l'Esprit Saint. Aucun mélange pur. Jésus est donc venu nous guérir en nous délivrant du péché, en nous réconciliant avec Dieu, en nous donnant la vie éternelle. Chose qu'aucun humain ne peut faire. Il faut être divin pour pouvoir nous réconcilier avec le divin. Ce que Dieu a créé, l'homme a gâté, et seul le divin peut réparer. En péchant, l'homme se sépare de Dieu. Et c'est là, en fait, que tout se trouve, le problème, la problématique, l'ambiguïté, la non-connaissance. Parce que tant que Dieu ne se révèle pas à une personne, il ne peut pas comprendre ce mystère. Quel est donc ce mystère? C'est savoir que l'être divin, créateur du monde, a tout abandonné. Il a abandonné le royaume des cieux. Il a abandonné sa toute-puissance pour vivre parmi les humains comme un être misérable. Fils de charpentier.

de charpentier. Les raisonnements de Dieu ne sont pas nos raisonnements. Et vous voyez donc, parfois, Dieu a des choix que nous ne comprenons pas, mais lui sait seul, sait comment il choisit. David était le dernier enfant de sa famille. C'était le dernier fils. Mais c'est lui qui a été choisi pour roi. Salomon était le fils de Bathsheba, la femme avec qui David a eu à commettre l'adultère. Mais c'est Salomon qui a été choisi comme roi, comme succession à David. Dieu a des choix incompréhensibles pour nous. Voilà pourquoi la question qui doit se poser, c'est pourquoi Dieu a-t-il donc tout abandonné pour descendre parmi nous humains et vivre parmi nous? Pourquoi? C'est tout simplement pour nous apporter le salut, c'est-à-dire la vie après la mort. Parce qu'à sa mort, tout être humain sera jugé et nous n'aurons que deux voies et deux issues. Soit nous héritons du royaume des cieux, soit nous sommes considérés comme inutiles et nous nous retrouvons dans le lieu appelé enfer. Et le choix, ou on va dire la direction, ne dépend pas de nos bonnes actions. La prédication sur les œuvres est une prédication vaine. Nos bonnes œuvres, certes, sont bonnes, mais en réalité, elles constituent des semences pour notre progéniture. Ce qu'on fait de bien aujourd'hui sur terre va aider notre progéniture, va parler pour notre progéniture, va parler pour notre famille. Vous n'avez pas souvent entendu des histoires où quelqu'un s'est dit « j'allais quelque part, je ne savais même pas » et puis on m'a reçu particulièrement. Et le monsieur après qui m'a reçu m'a dit « tu sais, à l'époque ton père m'avait fait ceci, quand j'ai vu ce nom, je me suis souvenu de ça ». Voilà pourquoi nous devons faire de bonnes actions, parce que ce sont des semences pour nos progénitures. Mais l'entrée au paradis doit être négociée quand nous sommes vivants. Elle est gratuite. Il s'agit tout simplement d'un don gratuit de Dieu. L'entrée au paradis ne doit pas se dire, certains vous diront, après la mort, on compte la miséricorde de Dieu. Nous comptons sur la miséricorde de Dieu. Non. La vie éternelle dans le royaume des cieux n'est pas un ticket de loterie, cher ami. Il ne s'agit pas d'un ticket de loterie. Il ne s'agit pas d'une question que l'on se pose. Est-ce qu'après nous pourrons compter sur la miséricorde de Dieu? Dieu aujourd'hui nous a donné sa miséricorde. Une seule condition à remplir. Reconnaître Jésus-Christ comme Seigneur et Sauveur. Voilà la condition, la seule et unique, qui permet d'entrer dans le royaume des cieux. La Bible nous dit que nous sommes tous privés de la gloire de Dieu car nous avons tous péché. Aucun de nous n'arrivera dans ce royaume par mérite. Aucun être humain n'entrera dans ce royaume parce qu'il a été le plus bon sur terre. Un seul péché avait disqualifié Adam et Ève. Nous qui en avons plus de un, nous sommes d'office disqualifiés. Mais par sa grâce et sa bonté, Dieu a bien voulu donner son Fils afin que quiconque croit en lui ne périsse point, mais qu'il ait la vie éternelle. Voilà pourquoi Dieu, tout-puissant, a accepté de se rendre tout petit, inférieur, a accepté de mourir sur la croix pour payer le prix. Parce que le prix, le salaire du péché, c'est la mort. Le prix qu'il fallait payer, c'est la mort. Il fallait qu'il soit humain pour mourir en tant qu'humain, lui, sans tache, sans défaut, sans péché, afin que ce sang divin, puisque d'origine de l'Esprit Saint, puisse payer pour nous. Et voilà pourquoi ce sang qui a donc été présenté dans le tabernacle céleste et qui aujourd'hui asperge toute l'humanité est donné gratuitement.
gratuitement à condition, effectivement, de reconnaître le Seigneur Jésus-Christ comme sauveur, notre Seigneur et notre sauveur. C'est pour cela que nous devons annoncer au monde entier que le salut est pour tous et que le salut est gratuit en Jésus-Christ. Il ne se paye pas, il ne s'achète pas, il n'a pas de prix. Sur terre actuellement, tout a un prix. Vous allez au marché, les mamans le savent, tout a augmenté. Le prix peut avoir des fluctuations. Lorsque quelque chose a un prix, il peut avoir des fluctuations. Ça peut monter, ça peut descendre. Mais le salut en Jésus-Christ n'a aucune fluctuation. Le salut en Jésus-Christ nous donne accès directement au royaume des cieux. Le salut en Jésus-Christ nous permet d'être co-héritiers de Christ et nous permet donc d'être appelés sur terre ambassadeurs de notre Seigneur Jésus-Christ. Et ça, c'est le plus beau cadeau que Dieu offre à l'humanité. Cette intimité retrouvée en Christ, que nous vivons ici sur terre, nous permet également de chanter avec

C'est la nature divine de notre Seigneur Jésus qui est la problématique. Notre prière est qu'il puisse se révéler aux autres. Parce que nous, aujourd'hui, qui avons eu la grâce d'avoir cette révélation, qui avons eu la grâce d'avoir la compréhension de ce mystère, qui avons eu la grâce de comprendre qu'un Dieu si bon a accepté de devenir humain afin de venir réparer ce que nos ancêtres, nos aînés ont gâté, c'est-à-dire cette relation intime avec Dieu. Nous devons donc répandre cette nouvelle au monde entier. Nous devons donc publier non seulement les louanges de Dieu, mais annoncer au monde entier, en Afrique et particulièrement dans notre pays, le Sénégal, que Jésus-Christ est Seigneur et Sauveur pour la gloire de Dieu. Voilà pourquoi ce matin, chers frères et sœurs, à la réponse qui nous est posée, nous, chrétiens, qui dites-nous, qui disons-nous que Jésus est, ou qui est Jésus? Voilà pourquoi cette réponse, chers frères et sœurs, je voudrais donner la réponse suivante à cette question. Jésus-Christ est le nom que Dieu a choisi sur terre pour être parmi les humains. Jésus-Christ est le nom que Dieu a choisi lorsqu'il s'est fait homme pour nous sauver. Jésus est Dieu Sauveur. Jésus est Dieu Sauveur. Que son nom soit toujours béni d'éternité en éternité et que nous puissions également l'annoncer aux autres afin que la révélation de la divinité de Christ ne soit plus un sujet de bouleversement, mais soit un sujet compris par chacun de nous tous et par tous les peuples de la terre. Nous rendons grâce à Dieu. Bonne santé à chacun de vous. Amen.

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Évangile de Jésus-Christ selon saint Matthieu. En ce temps-là, Jésus commença à montrer à ses disciples qu'il lui fallait partir pour Jérusalem, souffrir beaucoup de la part des anciens, des grands prêtres et des scribes, être tué et le troisième jour ressuscité. Pierre, le prenant à part, se mit à lui faire de vifs reproches. « Dieu t'en garde, Seigneur, cela ne t'arrivera pas. » Mais lui, se retournant, dit à Pierre, « Passe derrière moi, Satan. Tu es pour moi une occasion de chute. Tes pensées ne sont pas celles de Dieu, mais celles des hommes. » Alors Jésus dit à ses disciples, « Si quelqu'un veut marcher à ma suite, qu'il renonce à lui-même, qu'il prenne sa croix et qu'il me suive. Car celui qui veut sauver sa vie la perdra, mais qui perd sa vie à cause de moi la trouvera. Quel avantage, en effet, un homme aura-t-il à gagner le monde entier si c'est au prix de sa vie? Et que pourra-t-il donner en échange de sa vie? Car le Fils de l'homme va venir avec ses anges dans la gloire de son Père, alors il rendra à chacun selon sa conduite. »

Oui, chers frères et sœurs, la réaction de Pierre en Matthieu chapitre 16, versets 22 à 23, Dieu t'en garde, Seigneur, cela ne t'arrivera pas. Et la foudroyante réaction de Jésus contre Pierre, qui dit, passe derrière moi, Satan, va constituer dans ce texte l'un des moments les plus denses et à la fois paradoxaux de cet évangile. Vous voyez, quelques pages en arrière, Pierre venait d'être solennellement décoré. Et on se rend compte que dans cet évangile, Pierre donc entre en scène après s'être senti être élevé à un grade important parmi les autres, du fait que Jésus lui a dit par exemple, Dieu, mon Père, t'a révélé mon identité. Il va donc prendre le Christ après qu'il ait dit qu'il va souffrir et qu'il va mourir et ensuite qu'il va ressusciter. Il va le prendre de côté comme un grand frère qui va raisonner son petit frère. Mais quand on rentre en profondeur dans le texte, la réaction de Pierre cache d'autres choses, cache des centres d'intérêt qui ne sont pas clairement définis dans le texte. D'abord, nous allons voir le basculement immédiat, juste après cette illumination de Pierre, comme je vous disais, qui souligne l'identité du Messie, Pierre rechute dans une logique purement humaine. Voyez, Matthieu nous montre par là que la foi n'est jamais un acquis définitif. Il ne faut jamais croire que parce que Dieu t'a accordé d'accéder à un niveau de connaissance des choses spirituelles, que ton humanité a disparu. Non. Ton humanité garde ses limites humaines, métaphysiques, morales, psychologiques, physiques, même dans le mystère de la foi, même dans les révélations les plus spectaculaires, les plus extraordinaires. Nous demeurons des humains, nous demeurons des créatures. Et c'est ce que Matthieu veut nous révéler ici. Pierre, à qui le Père a révélé l'identité du Fils, est redevenu cet humain qui, même dans cette révélation, n'avait pas perdu ses limites humaines. Un croyant peut, dans un même instant, être le porte-parole de Dieu sous l'effet de la grâce, puis le porte-parole de l'adversaire s'il refuse de calquer ses pensées sur les desseins divins. Déjà à ce niveau, c'est ce que l'évangéliste Matthieu veut nous dire. Qu'il peut arriver qu'on reçoive des dons de Dieu, des dons qui sont extraordinaires, qui sautent à l'œil, qui opèrent sur le terrain des miracles incroyables. Mais si on ne fait pas attention, on peut croire que nous sommes trop parvenus dans les domaines de Dieu. Nous sommes trop avancés. On le maîtrise tellement, on connaît désormais ses actions imprévisibles. On peut les contrôler au point où on peut se permettre d'avoir la posture de Pierre, d'appeler Jésus de côté et d'essayer de le recadrer, de contrôler ses desseins. Et vous avez vu la réaction de Jésus tout de suite. Le malentendu messianique au niveau de la conduite de Pierre va révéler beaucoup de choses. À l'époque du Second Temple, là nous allons maintenant dans l'Ancienne Alliance, donc dans l'histoire qui est cachée derrière l'Ancienne Alliance, à l'époque du Second Temple, les attentes messianiques juives étaient largement orientées vers un Messie glorieux, royal et libérateur politique, qui chasserait l'occupant romain. Or, voilà que Jésus, sur qui les apôtres avaient fondé ce regard-là, de ce Messie politique qui va venir chasser l'occupant romain qui est là, lui dit qu'il s'en va pour mourir. Il leur dit, j'irai à Jérusalem, on va mettre la main sur moi, on va me supprimer et le troisième jour, je vais ressusciter. Mais attendez, tu nous donnes d'espérer et tout d'un coup, tu fais chuter notre espérance brutalement par l'annonce de ta mort. Mais attends, c'est normal que Pierre, en tant qu'être humain, le recadre. On voit donc derrière l'attitude de Pierre
le refus de la souffrance de ce Messie tant attendu. L'occasion est sous leurs yeux. Il est hors de question qu'on laisse Jésus commencer à parler en termes de souffrance, en termes de mort, non. Pour Pierre, il est théologiquement et logiquement impossible que le Fils du Dieu vivant puisse être humilié de la sorte, souffrir et mourir, puisqu'il est ce Messie-là en qui ils ont fondé leur espérance, l'espérance d'une libération politique. La souffrance est alors perçue comme un signe d'échec ou de malédiction divine.

Oui, chers frères et sœurs, en réprimandant Jésus pour le fait qu'il a dit qu'il devra souffrir, mourir et ressusciter, Pierre tente à sa façon humaine de sauver son maître du péril annoncé, mais aussi sa propre vision du Messie triomphant. Et par extension, c'est ce que je vous disais qu'il y avait un intérêt caché derrière, et par extension, derrière la réaction de Pierre, il tentait de protéger sa propre gloire en tant que premier ministre fraîchement institué. Comme Pierre, sur cette pierre, l'église sera bâtie, à qui on a remis les clés du royaume. Imaginez un peu comment Pierre s'est senti au milieu des autres. Donc, il tentait de protéger sa propre gloire en tant que premier ministre fraîchement institué de ce royaume terrestre. Terrestre parce que eux voyaient en lui un messie politique qui va venir rétablir le fonctionnement d'Israël avec le règne de David. Donc, il tentait de protéger cet acquis-là. Comment tu peux m'élever comme ça en gloire devant tout le monde? Tu m'établis en me disant que je suis Pierre et cette pierre, tu bâtiras ton église. Du coup, tu fais de moi l'intendant principal de toute la communauté chrétienne que tu vas susciter. En plus, tu dis, je te donne les clés du royaume. Tout ce que tu liras sur cette terre sera lié dans les cieux. Tout ce que tu déliras sur cette terre sera délié dans les cieux. Et du coup, je me découvre donc être un collaborateur direct de la Trinité Sainte elle-même. Et tu me dis que tu t'en vas mourir. Ah, c'est normal que Pierre réagisse. Si nous étions à sa place, on allait quand même avoir une réaction. Parce que là, l'honneur que je viens de recevoir en public, tu commences à m'amener à me poser la question de savoir si cet honneur va voir vraiment le jour dans ma vie. Donc Pierre avait donc une ambition, celle de protéger aussi ses acquis. Faudrait pas que, après ton départ à ta mort, je sois la risée de tout le monde dans le groupe. Et on voit donc la réaction de Jésus qui va pas se faire attendre. Arrière de moi, Satan. La tentation du chemin facile. Derrière le nom Satan, Jésus nous montre qu'il y a une tentation du chemin facile. Jésus qualifie Pierre de Satan afin d'attirer l'attention des croyants sur des éléments importants. Un diagnostic théologique précis est fait derrière cette phrase de Jésus. Il y a d'abord l'écho fait aux tentations dans le désert, quand Jésus était allé pour le jeûne de 40 jours. Cette scène rappelle curieusement les tentations au désert, Matthieu chapitre 4, où le diable offrait à Jésus des chemins de facilité de gloire, des chemins où les royaumes du monde, sans passer par la souffrance du jeûne, de la pénitence, le diable proposait à Jésus d'y accéder et de régner sur le monde. Pierre donc devient celui par qui, le proche collaborateur par qui le démon passe. Vu qu'il a échoué au désert, il va donc passer par celui qui est l'intendant principal. Il va passer par lui pour faire quoi? Pour faire chuter celui qui a résisté dans le désert face à cette tentation de gloire. Voyez, comme quoi, quand Dieu nous permet d'accéder à un niveau de responsabilité, que ce soit dans l'église ou hors de l'église, dans l'administration publique ou dans les services privés, ou bien même dans notre propre fonctionnement à la maison, il faut être vigilant. Parce que quand la grâce est accordée, si nous ne sommes pas vigilants, très souvent, ce sont ceux qui sont proches de nous. Ceux à qui nous avons ouvert les portes de notre confiance tellement grande que par eux, nous pouvons rater la suite de notre vocation, la suite des responsabilités que Dieu nous a confiées. Si nous ne savons pas discerner, ça ne demande pas de les chasser de notre vie, non, pas du tout. Parce que, d'un point de vue de l'amitié, ils nous aident à nous structurer. À d'autres plans, ils ont des vertus, des qualités que Dieu a développées en eux qui peuvent nous aider à nous construire positivement. Mais quand nous arrivons à séparer
l'amitié, les qualités humaines, de la vocation que Dieu nous inspire dans la tête, voyez, parfois leurs conseils, leurs attitudes ne nous permettent pas d'atteindre ces objectifs-là. Donc c'est à nous, comme Jésus l'a fait, de séparer rapidement ce qui ne permet pas d'atteindre les objectifs que Dieu veut atteindre avec nous. Sans pour autant rejeter ces personnes. Vous voyez, Jésus n'a pas rejeté Pierre. Non, il ne l'a pas rejeté, pas du tout. Mais il a cassé directement l'idée qui a jailli en lui. Parce qu'il savait d'où venait cette idée-là. Le tentateur qui a échoué au désert voulait passer par son collaborateur le plus proche pour poursuivre son œuvre de tentation, de séduction, afin de le faire tomber. Cela nous arrive aussi à nous. Que Dieu nous accorde le discernement qu'il faut, afin que chaque fois que nous avons une mission importante à accomplir, que ce soit dans l'administration publique, que ce soit dans les initiatives personnelles qui vont rejaillir sur un grand nombre de personnes, nos enfants, notre époux, notre épouse, sur des projets familiaux, que Dieu nous aide à savoir vite discerner et détecter la voix du tentateur qui parfois veut nous proposer des chemins de facilité qui en nous-mêmes cachent des pièges qui vont faire que nous allons échouer devant. En apparence, certains peuvent nous proposer des chemins où on va découvrir la gloire immédiate. Mais nous savons qu'une gloire immédiate finit par se dissiper très vite. Mais une gloire qui se construit avec le temps, lentement, qui accueille les souffrances qu'une personne doit accueillir, même les humiliations à l'intérieur, cette gloire se structure sur un roc solide qui fait que demain, quand on y accède avec les souffrances, avec les souvenirs du moins, de tout le parcours fait pour atteindre ces niveaux de gloire, ces niveaux de satisfaction. Jésus dit à Pierre, « Tu es pour moi un scandale, une pierre d'achoppement, un piège. » Pierre devient donc celui par qui Jésus nous dit, « Regardez, votre plus proche ami, votre plus proche collaborateur peut être visité par le tentateur. » Ça ne veut pas dire qu'il est mauvais. Il faut donc l'aider à se débarrasser. Il faut donc l'aider à s'exorciser lui-même en reconnaissant que sa proposition risquait de faire chuter les plans de Dieu dans nos vies, dans vos vies. Et par la suite, Jésus donc va rétablir Pierre dans la position du disciple. Il aura donc le rétablissement du discipula. Passe derrière moi. Ça veut dire, regagne la place que je viens de te donner. Tu es Pierre, sur cette pierre, je bâtirai mon église, je te remets les clés du royaume des cieux. Tout ce que tu délieras sera délié dans les cieux, tout ce que tu liras sur terre sera lié dans les cieux. Cette posture-là, on ne te l'enlèvera jamais. Je te la donne donc, regagne cette place. Voyez? Et Pierre donc va regagner sa place. Le disciple ne donne pas la direction à suivre au maître, non. Mais il doit entrer dans la logique du maître afin de découvrir les chemins par lesquels on construit une vie qui est conforme aux attentes de Dieu. Et en regagnant sa position, Pierre entre dans une conversion de l'intelligence humaine qui s'ouvre désormais au domaine de Dieu, où c'est Dieu qui donne la direction à suivre. Que Dieu nous accorde cette grâce-là, de savoir écouter les paroles de Jésus-Christ, Fils unique de Dieu, afin que en l'écoutant, nous découvrions avec lui là où se trouve le tentateur pour l'éloigner de nous et suivre le Christ même dans les chemins de douleur, car c'est au bout de ces douleurs-là qu'on découvre la face du Père qui nous attend dans une gloire stable, permanente, qui ne finit jamais. Qu'il en soit ainsi pour nous maintenant et pour les siècles des siècles. Nous avions la partie technique, Madame Aïda Diop, et pour la prédication, Frère Jean Touré. Nous vous disons merci et à la prochaine.

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2: Merci Khalifa Lo, vous êtes sur la radio de tout le Sénégal. 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
1: Élise-Emmanuel Senghor.
0: La formation agricole au Sénégal connaît un nouveau curriculum, une réforme pour mieux adapter les besoins du secteur aux enjeux de l'heure. À Kossi, les populations demandent des infrastructures, postes de santé, lycées, entre autres. Et puis les pèlerins sénégalais sont à Lourdes, deuxième étape du pèlerinage. Les missionnaires ont reçu la grâce de vivre le geste de l'eau. Explication avec notre envoyé spécial Benoît Badiane. Les sports avec Cher Diop boucle définitivement cette édition mise en onde par Khalifa Lo.
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1: Élise-Emmanuel Senghor.
0: Bonjour à tous. Le ministère de l'Agriculture, de la Souveraineté alimentaire et de l'Élevage vient de présenter son nouveau curriculum de formation agricole, une réforme qui vise à renforcer l'adéquation des formations avec les besoins du secteur et les enjeux liés à la souveraineté alimentaire. La cérémonie de présentation s'est tenue à Diamniadio en présence de notre reporter Fatou Mbaki Diouf Kanouté.
3: Former des professionnels capables d'accompagner la modernisation des dispositifs de formation agricole à l'heure de la souveraineté alimentaire, c'est l'un des principaux objectifs de cette réforme. Ousmane Diagne, ministre chargé de l'élevage auprès du ministère de l'Agriculture, de la Souveraineté alimentaire et de l'Élevage.
4: Cette rencontre constitue une étape importante dans la modernisation de notre dispositif de formation agricole. Elle doit permettre de partager les résultats du processus d'élaboration, de favoriser leur appropriation par l'ensemble des acteurs et de dégager les orientations nécessaires à leur mise en œuvre effective. Il doit améliorer sa productivité, s'adapter aux changements climatiques, surtout offrir à notre jeunesse de véritables perspectives d'emploi et d'entrepreneuriat.
3: Pour réussir la mise en œuvre de cette réforme, le ministre identifie plusieurs points d'attention.
4: Doit retenir votre attention ces priorités. La diffusion et l'appropriation des curriculums, la formation des formateurs, l'adaptation des équipements, le renforcement des partenariats avec les professionnels et les entreprises.
3: Cette réforme place la formation et le renforcement des compétences au cœur de la stratégie de transformation du secteur agricole sénégalais. Rufisque Fatoumbaki Diouf Kanouté pour Radio Sénégal.
0: Et puis Sasakawa Africa lance son programme agricole au Sénégal après 3 ans de prospection et à la demande de l'État du Sénégal. L'ONG japonaise passe à la phase opérationnelle. Un atelier tenu à Hambourg a permis aux acteurs de l'écosystème agricole de définir les chaînes de valeur et les zones d'intervention prioritaires. Marie Diagne.
5: C'est une nouvelle étape dans le renforcement de la coopération agricole entre le Japon et le Sénégal. L'association Sasakawa Africa, spécialisée dans la transformation agricole, va officiellement lancer son programme dans notre pays. Emi Kao Mutsuyoshi est la directrice générale de cette organisation.
6: Our approach is to work with government extension that is anchored in Senegal.
7: Ma vision ici, c'est plus combler les gaps technologiques et aussi l'innovation. Donc, nous travaillons avec des agences gouvernementales, des agences nationales comme l'ANCAR et aussi d'autres partenaires pour le transfert de connaissances et de technologies aux producteurs.
6: Technology transfer to farmers.
5: Le Sénégal poursuit ainsi la construction de son partenariat. C'est autour de la transformation des systèmes agricoles et alimentaires. Djibril Diop est conseiller technique du ministre de l'agriculture, de la souveraineté alimentaire et de l'élevage.
8: Dans cet écosystème-là, il y a un facteur qui est assez important, c'est le conseil agricole. Au-delà des autres aspects liés au financement, à la recherche, à l'innovation, mais c'est le conseil qui permet de faire le link entre l'ensemble de ces éléments-là. Et Sasakawa intervient précisément sur ces aspects-là.
5: L'atelier de consultation des parties prenantes a permis de dégager les priorités d'intervention au bénéfice des producteurs. Marie Diagne, Amour pour Radio Sénégal.
0: Et puis dans le département de Medina Yorofoula, 5 jardins scolaires ont produit 1600 plants à planter dans 11 villages de la commune de Fafakuro. L'initiative est de Secours Islamique France qui met la protection de l'environnement au cœur de ses activités. Les responsables de la dite ONG l'ont fait savoir à Sinchan Djagi, où ils lançaient leur semaine de reboisement. Samba Baldé.
9: Mise en place depuis 2025, les jardins scolaires de Secours Islamique France ont fini de faire tasse d'huile dans le Mamakunda. Mohamed Djibrissen, Sif Birokolda.
10: Au niveau de ces 5 jardins-là, donc nous avions fixé comme objectif d'avoir 1600 plants et l'objectif a été atteint avec l'accompagnement du service des eaux et forêts. Dans ces jardins, tout au début, nous avons mis à disposition des intrants agricoles. Et là, l'idée derrière, c'était d'initier les enfants à l'éducation environnementale.
9: Ces jardins scolaires ont impacté positivement les examens scolaires. Dans l'arrondissement de Fafakuru, inspecteur Modou Waro à l'inspection de l'éducation et de la formation de Medina Yero Foula.
11: Effectivement, il y a un impact très positif. Les communes d'intervention de Sif, en l'occurrence Fafakuru et Bayon, occupent la première place au niveau départemental avec 100%. Donc, cela veut dire que toutes les écoles où interviennent Sif ont fait 100% de réussite au CFA. Du coup, on appelle à la pérennisation.
9: Les populations sont invitées à assurer le suivi de ces plans. Sergent-chef Bara Fall de la brigade forestière de Fafakuru.
12: C'est un cri de cœur parce que les gens sont regardants. Actuellement, on parle de changement climatique, on parle de réchauffement. Alors qu'on sait que nos forêts sont de plus en plus agressées, décimées par des feux de brousse, par le trafic de bois. À cela s'ajoute aussi l'avancée du front agricole. Vu tous ces facteurs, c'est important de sensibiliser la population.
9: Cette activité de Secours Islamique France est considérée comme un plus pour l'État du Sénégal, a indiqué le sous-préfet de Fafakuru, Mehdi Nairo Foula. Samba Baldé pour Radio Sénégal.
0: Et puis, figurez-vous, depuis 2024, le projet Behind the Scene Sénégal mène des activités dans les industries créatives avec comme cible les femmes. Les acteurs ont organisé une journée de dissémination des résultats du projet, une rencontre pour croiser les expériences à une meilleure connaissance des défis rencontrés par les jeunes femmes dans les industries créatives. Docteur Ousmane Fay, nous l'écoutons, il est le coordonnateur du projet interrogé par Durnia Sissé.
13: Ce projet est piloté, bien a été piloté au Sénégal par le LAREM de l'Université Charente Diop, en partenariat par l'ISAC de l'Université Charente Diop, qui a recruté 13 jeunes chercheurs de moins de 35 ans avec une dominante fille. On a eu 10 filles sur 13 chercheurs. Et avec ces chercheurs-là, nous avons fouillé le secteur des industries créatives et culturelles au Sénégal. Nous avons regardé l'écosystème du secteur, l'écosystème juridique, l'écosystème physique, l'écosystème administratif institutionnel et l'écosystème financier. Nous avons interrogé des jeunes créateurs dans le pays. On a fait des enquêtes qualitatives, des enquêtes quantitatives et on a utilisé aussi une méthode innovante qu'on appelle le Photo Voice. À la fin de ça, on a eu des résultats très encourageants. Un des premiers résultats très encourageants porte sur la sous-représentativité des filles dans la chaîne de valeur de production dans l'industrie créative. Un autre résultat important que nous voyons, c'est que 75% des jeunes femmes dans le secteur disent avoir vécu une expérience d'harcèlement sexuel. Mais ça, ces 75%-là, c'est une conception large de l'harcèlement sexuel. Maintenant, si dans une conception classique de l'harcèlement sexuel, nous regardons ça, on est autour de 26% de femmes qui déclarent avoir vécu une situation d'harcèlement sexuel.
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0: La lutte contre les produits alimentaires périmés, dangereux pour la santé humaine, ne doit pas être seulement une affaire de l'État. Ce sont là des propos du préfet de Matam, Modou Thiam, qui invite les consommateurs et les commerçants à s'impliquer davantage dans la lutte contre ce fléau et participer à l'incinération de produits alimentaires impropres à la consommation. Oumar Nying.
15: Sous l'effet des flammes, des produits alimentaires périmés explosent. Ces produits impropres à la consommation ont été saisis par la sous-brigade d'hygiène de Matam. La valeur est estimée à 2 millions de non-francs. Leur destruction dans la carrière de Bokis à Boudou, commune de Nabadji-Sivol, s'inscrit dans le cadre des actions de l'État visant à protéger la santé publique et à lutter contre la commercialisation de tels produits. Le préfet de Matam, Modou Thiam.
16: C'est des produits d'une valeur d'un peu plus de 2 millions. Les produits avariés, c'est des produits qui présentent un réel risque pour la santé publique. Et donc, il est de la responsabilité de l'État de prendre toutes les dispositions pour retirer ces produits des circuits de consommation.
15: Toutefois, selon le préfet de Matam, la protection du consommateur ne peut pas être le seul fait de l'État, Modou Thiam.
16: L'État ne peut pas seul tout faire, ce n'est pas possible. Je crois que c'est une responsabilité collective. Le commerçant a une responsabilité là-dedans, même le consommateur a une responsabilité là-dedans. Parce qu'au final, c'est le consommateur qui prend le produit. Donc le consommateur doit être exigeant avec les produits qu'il prend au niveau vraiment des distributeurs. Donc c'est une responsabilité vraiment que nous avons. C'est pourquoi j'en appelle à la responsabilité de tout le monde, afin que toutes les dispositions soient prises pour retirer tous les produits avariés, tous les produits impropres à la consommation des circuits.
15: Omar Nying, Matam, Radio Sénégal.
0: Et en santé toujours à Kolda, cette fois-ci, les populations se sont mobilisées pour rendre l'hôpital régional propre à une opération qui vise à améliorer l'environnement des patients, des accompagnants et du personnel soignant. Moustapha Ndiaye, gouverneur de la région de Kolda, nous en parle davantage au micro d'Emmanuel Boubayanga.
17: C'est une opération qui vise à davantage assainir les établissements publics de santé et les autres structures de santé qui accueillent des patients et des populations, qui vise également à améliorer le cadre de vie. Toutes les forces vives de Kolda sont réunies et ça c'est à l'honneur du directeur de l'hôpital que je félicite pour avoir piloté la préparation de cette importante journée. La brigade régionale d'hygiène, il y a Sonagef, il y a les associations de jeunes, bref, toutes les forces vives ont répondu présent et ont commencé à nettoyer, à désherber l'hôpital régional de Kolda. Donc bravo à l'ensemble de ces acteurs-là qui sont en train de faire un excellent travail. Et je crois qu'à la fin de la journée, nous aurons un meilleur cadre de vie dans cet hôpital-là, déjà qui se comporte pas mal, mais quand même il y a eu beaucoup d'herbe autour à cause de l'hivernage et c'est le moment aussi de féliciter ces acteurs engagés qui ont fait montre d'un engagement communautaire extraordinaire qui sont en train de donner au centre hospitalier régional de Kolda une image réaliste. On saisit l'opportunité pour encore lancer un appel à ces populations-là de tout faire, de participer au maintien, à l'amélioration de ce cadre de vie. Une structure de santé par essence doit être un lieu sûr où on peut fréquenter. Donc le directeur de l'hôpital et ses équipes veilleront au maintien. Les populations qui fréquentent les structures de santé devront tout faire pour s'abstenir de salir, comme vous l'avez dit, devront tout faire pour participer à l'amélioration des cadres de vie.
0: Les populations de Kossi qui aspirent aujourd'hui à la modernité réclament des infrastructures, une route pour rendre accessible le site, mais aussi un forage, un poste de santé et un lycée. Le chef de village, Cher Bitey, nous l'écoutons avec Ousmane Beck.
18: La route est impraticable. Vraiment, nous souhaiterions avoir une route goudronnée, bien goudronnée, n'est-ce pas, qui relie Kossi et le monde. Tronçon entre Toubassano et Kossi bien fait, n'est-ce pas, et goudronné. Vraiment, les pèlerins n'auront plus de problèmes pour venir s'abreuver aux sources de leur guide religieux, Cheikh l'Islam, Hadj Ramiyas. Nous voulons un lycée depuis très longtemps. Nous avons le CEM depuis 2010. Le lycée, l'imam, le chef de village et moi-même, nous sommes partis plusieurs fois voir le ministre de l'Éducation, mais il nous avait promis seulement, mais nous n'avons pas de lycée. Mais nous avons un CEM depuis 2010. Chaque année, on a presque 100%. Cette année aussi, nous avons 100% au BFM. Et nos enfants abandonnent les études, parce que faute de lycée et lieu de débarquement dans les villes. Avec le ministre Chatiyan Dieye, il nous avait promis, lui aussi, un forage. Jusqu'à présent, on attend. Jusqu'à présent, nous attendons ce forage. Vraiment, ce serait la bienvenue s'il nous donnait le forage. Parce que Kossi est devenue une grande agglomération religieuse. Plus les pèlerins qui viennent à chaque fois. Nous avons de l'eau à partir de Mbétien Darou, à cause du défunt Khalif Cheikh Ahmed Tidiane, qui nous avait aidé à amener l'eau ici. Sinon, on a des puits jusqu'à présent. Comme dans l'Antiquité. Vraiment, Kossi ne mérite pas ça.
0: Écho à présent du pèlerinage catholique au lieu saint de la chrétienté. Les pèlerins sénégalais ont eu la grâce de vivre le geste de l'eau hier samedi à la grotte de Notre-Dame de Lourdes. Une première pour commémorer la 9e apparition de la Vierge Marie à Bernadette Soubirou. Dans ce haut lieu du pèlerinage à Lourdes, justement, l'Immaculée Conception y est apparue à Sainte Bernadette 18 fois à la grotte entre le 11 février et le 16 juillet 1858, nous dit le père Simon-Pierre Badji, missionnaire Oblat de Marie Immaculée, le chapelain au sanctuaire Notre-Dame de Lourdes, est avec Benoît Badjan, notre envoyé spécial.
19: Au cœur du message de la Vierge à Lourdes, il y a eu ce désir d'aider l'homme à retrouver son intimité avec Dieu. Bernadette s'est vite attachée à la Vierge. Pourquoi ? Parce qu'elle l'a dit elle-même dans le récit des apparitions, « Cette dame-là, comme elle aimait l'appeler, m'a regardée comme personne ne m'a jamais regardée. » Donc, au contact de la Vierge, elle a retrouvé cette paix intérieure, cette dignité intérieure d'enfant de Dieu. Et je pense que les 4 millions de pèlerins que nous recevons par viennent avant tout pour ça. Pas pour le miracle tel qu'on le pense de guérison et autres, mais pour cette paix intérieure. Et moi je dis, quand tu traverses les portes du sanctuaire de Lourdes, la première des choses que tu ressens au fond de toi-même, c'est cette paix. Après, il y a la pratique du pèlerinage, comme nous la connaissons, qui amène des gens, par dévotion, par culte, à faire tout ce chemin. Les pèlerins du Saint-Pec ont eu la possibilité de vivre ce moment du geste de l'eau. C'est une première, beaucoup l'ont exprimé, on a connu plus les piscines, et cela c'est en réponse à la 9e apparition du 25 janvier 1858, où la Vierge Marie donne ce message à Bernadette et lui dit, allez boire à la source et vous y lavez. Et je me rappelle dans le récit, Bernadette, quand la Vierge lui dit cela, vu qu'il y a un cours d'eau à côté, elle se dirige vers le cours d'eau. La Vierge la rappelle, lui dit non, elle lui indique le fond de la grotte. Elle va creuser là, c'est une eau avant tout boueuse, mais qui va se purifier avec le temps. Et c'est cette eau qui coule depuis 1858 jusqu'aujourd'hui.
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0: Les sports avec Cher Diop. Bonjour Cher.
20: Bonjour Élise Emmanuel Senghor.
0: Basketball pour démarrer. Retour sur la victoire des Lions face à l'Angola hier à Djamniadio.
20: Le Sénégal s'est relancé dans la course à la qualification à la Coupe du Monde de basket 2027 face à Angola. L'Angola ce samedi à Dakar Arena de Djamniadio dans le cadre de la quatrième fenêtre des éliminatoires. Les Lions sont imposés au terme d'un match particulièrement disputé sur le score de 84 à 82. Une victoire qui réjouit l'un des joueurs, donc Pape Moustapha Diop, qui revient également sur la bonne performance de Branko Badio, mais aussi sur l'apport du public. Suivons-le.
21: Ça fait plaisir de prendre ce match et tout, parce qu'on savait tous que ce match n'allait pas être facile du début à la fin. Et on remercie les supporters de nous avoir boosté et tout, parce que si on a pris ce match, c'est grâce à eux et tout. Donc, on a respecté les consignes du coach et joué discipliné et tout. Et Papy nous a sorti de ce match et on remercie aussi le jeune papa qui a fait une très bonne défense à la fin et tout. Pas défense et sécuriser le rebond et tout, rebond offensif. Parce que si vous voyez, le match passé, on a perdu beaucoup de rebonds offensifs et tout. Ils ont pris presque 23 rebonds sur nous. Aujourd'hui, on a sécurisé ça et être présent en défense. Ouais. Comme tous les matchs, on sait que nous savons tous que ce match ne va pas être facile parce que les Maliens, ils ne vont rien nous laisser et tout. Mais nous aussi, on va se préparer pour ne rien leur laisser, quoi, Inch'Allah. Match difficile et tout. On sait que genre, Mali, du moins, même si tu l'amènes jusqu'à 30 points, ils ne vont jamais lâcher et tout. Ils vont revenir et tout, tu vois. Donc, on va se préparer mentalement et sécuriser le rebond et
20: une victoire donc importante pour le Sénégal qui se relance après sa défaite d'entrée face à l'Égypte. Cependant, les Lions devront désormais confirmer face au Mali cet après-midi à partir de 18h30, toujours à Djamniadio.
0: Voilà, un autre défi à relever. Football à présent, Matam réclame un stade fonctionnel.
20: La Ligue régionale de football de Matam réclame la réhabilitation de la pelouse et l'éclairage de son stade régional afin de préserver la santé de ses joueurs, mais également d'assurer le spectacle. Ces préoccupations ont été soulevées lors de la finale de la Ligue régionale de Matam, présidée par le président de la Fédération sénégalaise de football, Abdoulaye Fall, lui-même. Suivons les détails avec Aliou Tall.
22: Posée en 2014, la pelouse du stade régional de Matam se trouve dans un état de dégradation très avancé. Selon le président de la Ligue régionale de football de Matam, la santé des joueurs devrait être préservée. Mamadou Ndiaye.
23: Les infrastructures sont du ressort de l'État. Ce que nous pouvons c'est constater, transmettre à l'autorité pour qu'on plus de soit fait, pour que cette pelouse puisse être utilisée. Très souvent, les pratiquants éprouvent des difficultés liées aux accidents. Et là, même sur la vie des joueurs, c'est un facteur essentiel pour préserver. La pratique passe partout d'abord par une bonne pratique et un bon terrain. L'état de l'éclairage également, je pense que ce stade-là est un bijou qui doit être revisité au besoin, l'entretien doit suivre si nous voulons préserver en tout cas ce budget-là pour délai.
22: Malgré l'état défectueux de la pelouse, l'AEC Diam Diam de Wurusugi va représenter la région de Matam en National 2. Elle a battu l'AEC Kaoural Mango sur un score de 2-0. Une finale qui a été présidée par Abdoulaye Fall, président de la Fédération sénégalaise de football. Aliuntal, Matam, Radio Sénégal.
0: Aliuntal, merci. Et puis, cher football, toujours les dernières heures du mercato très animé avec les Lions.
20: Avec notamment Lamine Camara qui est attendu ce dimanche à Londres pour conclure son accord avec Chelsea. Le milieu de terrain sénégalais qui a séduit le technicien Xabi Alonso donc va remplacer l'Argentin Enzo Fernandez en partance pour Manchester City. Cependant, aucun détail du contrat n'a pour le moment été révélé. Donc, Kylian Mbappé lui va rejoindre Tottenham dans un accord conclu entre Everton et le club londonien selon The Athletic. Dans une transaction distincte, l'attaquant brésilien Richarlison fera le chemin inverse. Les deux opérations restent suspendues à la finalisation des conditions personnelles et au passage des examens médicaux. Pape Matar Sarr a déjà tourné la page. Tottenham, initialement courtisé par Nottingham Forest, le milieu de terrain sénégalais qui a répondu favorablement à l'intérêt de la Juventus va s'envoler pour Turin dans les prochaines heures afin d'officialiser son prêt avec obligation d'achat de 30 millions d'euros. Et enfin, le Red Star a officialisé l'arrivée en prêt d'Idrissa Sabali, jeune milieu de terrain sénégalais de 18 ans en provenance de Strasbourg en prêt jusqu'à la fin de la saison.
0: Et maintenant, quelques affiches au menu des championnats européens.
20: Avec Chelsea qui mène actuellement par 2-0 face à Brighton et des buts de Lavia mais également de Neto, Pedro Neto donc Leeds United fait également face à Brentford, de la Jamalik Diouf transfuse donc Sunderland fait face à Fulham à 15h, Man United reçoit Ipswich Town. En Espagne, Real Madrid fait face à Malaga à partir de 15h, Deportivo La Corogne reçoit Valence à Riazor à 17h30, Celta Vigo fait face à Bilbao et puis en Italie, Naples fera face à Como de Hassan Diaw à 16h30, Cagliari fait face à l'Inter de Milan, le champion à 18h45, au même moment la Lazio de Rome fait face à Genoa et enfin en France, Paris FC reçoit Nice actuellement même, Rennes fait face à Le Mans à partir de 15h15 et le grand match du soir va opposer l'AS Monaco à l'Olympique de Marseille, c'est à partir de 18h45.
0: Merci beaucoup cher Dio pour toutes ces informations sportives fin de cette édition. Réalisation et montage Marianne Jaimal, mise en onde Mam Khalifolo, Mohamed Brayamay, CDM Ousmane Diop, Dakar FM Masek Gassama. Merci d'avoir été à notre écoute. Nos programmes se poursuivent, l'émission En Vérité avec Migi Maram Diaye dans quelques instants.

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2: Alors votre retour également à l'Assemblée nationale intervient dans un contexte particulier. Ousmane Sonko n'est plus le premier ministre du Sénégal, il est devenu le président de l'Assemblée nationale. Tayitam muna wax ni le président de la République Sidigenté bi amna formation politique mais soumay tecc rek ci li nga xamné moy ce jaar wala bok sen jaar ci bir gouvernement du Sénégal. Durant ces deux années, pas seulement les 8 mois qu'il faut faire, mais avec Ousmane Sonko et l'ensemble de ses ministres, avez-vous le sentiment du devoir bien accompli?
3: Quoi que Sénégalais, nous avons fait 7. Vous savez, quand nous avons fait des promesses, nous avons fait des promesses aux Sénégalais. Dans le monde, la gestion, ce que nous avons fait, c'est une bonne gouvernance. 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

0: Malheureusement, nak lima la wax, le travail de fond qui devait être le renouveau de l'économie basé sur un nouveau paradigme manam soufi ñu manam phosphate bi ñu mom nañ fexé ba momat ko ndax 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sur la table il y avait une effervescence
1: 3 mois après qu'est-ce que vous constatez une continuité une rupture par rapport ak li ngeen tambali won sa gis gis
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0: 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Qu'est-ce qui se passe? Comme que définirons-nous quoi? Ministère des Finances gagne une note circulaire en 2025. Wah, les fonds là, là fonds spéciaux, fonds de solidarité, fonds d'intervention sociale. Comment qu'on gagne une nomenclature boubès? Au moins nous sommes dans les démen. Mais nous n'entendons nous contrôler quoi? Les d'afam les fonds spéciaux qui touchent à la diplomatie, à la sécurité, à la sûreté de l'État. 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

0: toucher tous les mandats, Daphani, considérant en effet que la sécurité, ni la sécurité juridique, ni la stabilité des institutions ne seraient garanties si à l'occasion de changements de majorité et à la faveur du jeu politique ou au gré des circonstances, notamment la durée des mandats politiques en cours, waxul bu président rek dafa wax bu président bu assemblée ak bu maire, des mandats politiques en cours régulièrement fixés au moment où ceux-ci ont été conférés pouvaient, quel que soit au demeurant l'objectif recherché, être réduits ou prolongés. 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Donc, vous voyez, il y a une base constitutionnelle pour empêcher le report. Si vous voulez le report, le texte est défini là, si les circonstances l'exigent. Mais les circonstances, il y a des circonstances exceptionnelles qui empêchent matériellement la tenue de l'élection. Vous voulez le faire, il y a une inondation dans le pays, nous pouvons tenir l'élection. Mais ce que nous voyons, c'est l'argumentaire que nous avons fait. 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
1: chaque jour, nous avons
0: sauf que nak, nous avons il faut qu'on arrête de se comparer aux autres. Parce que nous allons comparer aux autres, mais on n'avance pas.
1: Tolo.
0: C'est-à-dire, nous allons dire ce qu'on peut faire, sincèrement. Nous allons dire, oui, en démocratie, par exemple, oui, la France, voilà, la, les États-Unis, mais écoute, nous, on n'est pas démocrates.
1: D'accord. 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
3: Merci d'écouter Radio Sénégal. Il est 15h sur l'ensemble du réseau synchronisé. On survole de l'actualité. Khalifolo assure la technique. Bienvenue à tous. Le ministère de l'Agriculture, de la Souveraineté Alimentaire et de l'Élevage vient de présenter.

0: Présenter son nouveau curriculum de formation agricole, une réforme qui vise à renforcer l'adéquation des formations avec les besoins du secteur et les enjeux liés à la souveraineté alimentaire. La cérémonie de présentation du curriculum de formation agricole s'est tenue à Djamnyadio. Sasakawa Africa lance son programme agricole au Sénégal. Après 3 ans de prospection et à la demande de l'État du Sénégal, l'ONG japonaise passe à la phase opérationnelle. Un atelier tenu à Hambourg a permis aux acteurs de l'écosystème agricole de définir les chaînes de valeur et les zones d'intervention prioritaires. Hors de nos frontières, au Niger, des dizaines d'arrestations parmi les soldats mutinés, mais le calme est revenu à Niamey, théâtre d'une mutinerie samedi, quand des militaires rebelles ont tenté de s'emparer du palais présidentiel et de la télévision nationale avant de se retrancher dans la base militaire de l'aéroport. L'Autriche a enregistré en juin et juillet son record historique de décès liés à des canicules, annoncé ce dimanche par l'Agence nationale de santé. Ces deux mois ont fait 646 victimes en raison des canicules contre un précédent record de 570 décès enregistrés juin et juillet 2024. Selon l'agence AGES, ces chiffres sont calculés à l'aide d'un modèle statistique permettant d'analyser la surmortalité. Tout de suite, la version Wolof.
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1: Papa Malick Ndao.
2: Bonsoir, technique Khalifolo. Le réseau hydraulique de Ndiassane sera réhabilité. Le ministre de l'hydraulique et de l'assainissement, Cheikh Tidiane Gueye, en visite dans la cité religieuse, annonce aussi le lancement des études pour l'assainissement collectif de la ville juste après le gamou prévu dans la nuit du mardi 1er septembre au mercredi 2. Kédougou, 8 villages de Kévoy coupés du reste de la commune à cause de fortes pluies tombées ces derniers jours dans cette localité du département de Salemata. Les évacuations et le transport des produits de consommation sont devenus presque impossibles. Le maire de la commune, Al-Ghassi Moussi, demande en urgence de l'aide aux autorités pour le désenclavement de sa commune. À Kolda, les populations se sont mobilisées pour rendre l'hôpital régional propre, une opération qui vise à améliorer l'environnement des patients, des accompagnants et du personnel soignant. La lutte contre les produits alimentaires périmés dangereux pour la santé humaine ne doit pas être seulement une affaire de l'État. Ce sont là des propos du préfet de Matam, Modou Thiam, qui invite les consommateurs et les commerçants à s'impliquer davantage dans la lutte contre ce fléau. Il participait à l'incinération de produits alimentaires impropres à la consommation. Dans un instant, la version à Wolof.
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1: Papa Malick Ndao.
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Merci Khalifa Lo, merci à tous les auditeurs qui sont scotchés et connectés sur Radio Sénégal International. Dans quelques instants, votre émission sport du dimanche and ci khaych tandakh ndjay mi nga xamanteni na len gungé et surtout ci li nga xamanteni aussi moy match basket bu Sénégal dembu Sénégal ni ngeen ko xamé dafa door équipe bi nga xamanteni moy Angola tay nak da fay janok benen équipe bu saf sap mu di équipe bu Mali Mali nak mu nek équipe bi nga xamanteni ñepp ñu wax dafa bax waye nous on a confiance à nos lions du Sénégal justement ça sera ci ngone bala lolu tandax dina tambalé ki yeen ci yenen match khaych tandax ndjay la légende du football sénégalais un journaliste d'exception toujours là pour vous servir c'est dans quelques instants

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0: Ousmane Diop, là-bas, du côté du centre de distribution et de modulation, devant ce micro Tandakhanyaï, mais vous avez aux manettes Khalifolo. Mesdames et messieurs, merci et bienvenue sur cette antenne de Radio Sénégal. Et vous êtes sur l'ensemble du réseau synchronisé, votre émission Le Sport Dimanche qui revient. Un Sport Dimanche qui va démarrer tout à l'heure avec le championnat du Sénégal de tir. C'est là-bas, du côté des mamelles, et vous le savez, et c'est donc là-bas, eh bien, au camp des mamelles, il s'agit bien sûr du camp colonel Maïkor Diouf. Alors, qui c'est qui va nous parler de ces championnats du Sénégal 2026 de tir? Et c'est donc, vous me voyez certainement venir, il s'agit du Sensei Yatmolo, voilà, le tireur d'élite. C'est vrai que tireur d'élite sur au niveau des stands de tir, mais également sur le tatami. Et donc, c'est un autre tireur, c'est tireur-là, eh bien, c'est le karatéka. Alors, on y revient tout à l'heure, mesdames et messieurs. Nous aurons également comme invité Moustapha Tchandoum, c'est vrai, le patron du stade de Noto Diobas. Nous allons revenir avec lui sur plusieurs sujets, notamment celui-là qui a été, en tout cas, le chargé de l'accueil des équipes nationales du Sénégal au sein de la Fédération Sénégalaise de football. Et avec lui, on va justement, eh bien, échanger, et sans pour autant dire bonsoir à notre ami. Il s'agit bien sûr d'Abdoulaye Taï. Abdoulaye Taï, lui, il se trouve là-bas du côté de Noto Diobas. Alors, quand on parle d'Abdoulaye Taï, c'est vrai que proche encore de Babak, nous allons donc revenir sur un sujet important. Et puis, le coach Chertidiane Bitey, fidèle au rendez-vous, sera bien là. Avec lui, nous allons disséquer beaucoup de choses, notamment dans le domaine du football. Et puis nous terminerons avec El Hadji Kane, lui qui nous parlera, vous le savez. Alors aujourd'hui, c'est donc à Kaolack l'inauguration du siège, le nouveau siège de la Ligue régionale de Kaolack, dirigé par un certain Tierno Kossodiané, lui qui est le président de la Ligue sénégalaise de football amateur. Alors, voilà donc pour le sujet. Mais le grand format, mesdames et messieurs, retenez bien, ce sera du basketball. Le basketball, à partir de 18h30, le coup d'envoi de ce match épique qui va opposer sans aucun doute, eh bien, le Sénégal au Mali. Vous savez, entre les Aigles du Mali et le Sénégal, les Lions, en matière de football comme en matière de basket, évidemment là, il s'agit justement de grande confrontation. Alors, sans transition, mesdames et messieurs, je vais prendre la direction des mamelles, puisque vous le savez, eh bien, dans ce stand de tir, quelqu'un qui nous attend là-bas, et certainement peut-être pas avec le pistolet gros calibre sport, mais avec un micro, celui-là, il s'appelle Sensei Yatmolo. Alors, Sensei Yatmolo, bonsoir à vous.
1: Bonsoir, Tandakhanyaï, bonsoir aussi à nos amis d'auditeurs, à Khalifa. L'OTI est à la technique. Bonsoir à tout le monde et merci de me faire l'honneur d'ouvrir le Sport Dimanche. Je pense que ça, c'est un privilège aujourd'hui. Et ça, je vous remercie.
0: Oui, c'est bon, c'est des choses qui sont partagées, vous le savez, entre sportifs, entre reporters. Alors, ça ne peut que marcher comme ça. En tout cas, merci, Sensei Yatmolo. Évidemment, avec notre rubrique d'aujourd'hui, eh bien, ça va se faire au champ de tir. Alors là, c'est vrai que au pas de tir, puisque vous savez, c'est là-bas où on apprend, eh bien, l'IST au niveau du tir. Mais sans plus tarder, je vais laisser la parole au Sensei Yatmolo. Alors, Sensei, depuis ce matin, vous êtes là-bas au champ de tir des mamelles, le camp colonel Maïkor Diouf qui abrite ce champ de tir. Alors, tout de suite, je vous laisse la parole.
1: Merci, Tandakha. Vous venez au moment où nous sommes en train d'assister à la finale, qui va durer certainement 30 minutes. Une finale assez serrée parce que ce sont les internationaux, c'est vrai qu'ils ont l'habitude de représenter le Sénégal au niveau africain et au niveau mondial, qui se trouvent au pas de tir. Et quand je vous parle de finale, cela veut dire que à chaque série, on sort celui qui a fait le moins de points. Donc, pour l'heure, nous avons Macham Sow, je le dis, comme ça, dans le désordre. Il y a Macham Sow qui est à l'ACTT, c'est-à-dire l'association Club des Tibétains. Et actuellement, Justin de Chen, n'est-ce pas, le Chinois devenu Sénégalais, qui est à Kéo. Nous avons aussi Gumbo, Sek et certains qui sont là en train de regarder, d'observer, en tout cas, cette finale. Alors, sur manière du côté des femmes, a fini de faire 540 et poussière. Cela veut dire qu'elle est toujours scotchée à 540. Ce n'est pas mal, mais on aurait...
0: Alors, Sensei, vous me parlez de Sornagna. Alors, oui. J'espère que je ne confonds pas avec une certaine Sinagna.
1: Ah non. Sina, depuis un certain temps, elle n'est plus.
0: Oui. Oui.
1: Elle est devenue maintenant arbitre mondial.
0: Ok.
1: Parce que vous savez que récemment, cela ne fait même pas 2-3 mois, on a tenu un stage international avec le président de la Confédération africaine de tir, qui est venu ici au Sénégal, pour organiser un stage international juge-arbitre. Sornagna fait partie des arbitres maintenant au niveau mondial. Elle peut officier au niveau mondial, mais on a besoin d'elle aussi sur les pas de tir, parce que vous savez, Sornagna a été vice-championne d'Afrique en 2019, en 2018, au Caire, et aujourd'hui, on a encore besoin d'elle. Bon, Sornagna, par contre, elle est de Kéo, et quand elle a commencé à tirer, on a eu beaucoup d'espoir sur elle. Elle a été au championnat du monde au Caire récemment, l'année dernière. Ensuite, nous avons fait la Coupe du Monde à Munich. Et aujourd'hui, là, elle a fini de tirer au premier, disons, sur la première tranche. Elle est donc là, attendant son résultat. Maintenant, il reste le deuxième groupe qui tire. Je parlais de Gumbo Sek, je parlais de Justin Tien et de Macham Sow. Je dois parler aussi de Amar Diouf et Babacar Gueye et Seydina Ababakar Sadir, non? Voilà les tireurs qui sont actuellement en mouvement et qui certainement dans 30-40 minutes, on aura celui qui sera champion du Sénégal, parce que ce sont les mêmes règles que la Fédération internationale de tir qui sont appliquées aujourd'hui. Tout ça pour permettre en tout cas de crédibiliser en un mot ce titre de champion du Sénégal. Et d'autant plus que maintenant, le VC Technique National qui est Wally Fay a dit maintenant on ne prend plus dans le tas, il faut plus de 560 pour être dans l'équipe. Et surtout pour aller au championnat du monde. Cela veut dire que maintenant, il faut un minimum pour être au championnat du monde. Mais pour le championnat d'Afrique prévu au mois de novembre en Tunisie, je pense que les tireurs qui sont là, quelqu'un comme Macham Sow, quelqu'un comme Justin Tien, Amar Diouf, Gumbo Sek, Ababakar Sadiq Niang, voilà des éléments qui peuvent nous valoir des satisfactions au niveau africain. Pour dire simplement que le tir a démarré depuis 9 heures, c'est vrai, avec un niveau assez important, mais le plus important, c'est de faire le minima, parce que c'est une discipline olympique, et maintenant, il s'agit du tir au pistolet, 10 mètres à air comprimé, je crois que ça aussi c'est important. Vous avez parlé aussi du cran des mamelles, le myocorde, qui est devenu maintenant le stand de tir du back one. Ce n'est plus maintenant, on parlait du cran de l'artillerie, maintenant on parle du back one, qui se trouve juste sur la colline en face de la CPFM.
0: Allez, ça, alors, c'est le premier bataillon d'infanterie, hein?
1: Voilà, c'est ça. En tant qu'ancien militaire, je pense que vous, on ne vous apprend rien. Et c'est véritablement quelque chose qui satisfait actuellement le président Moumoudouba, qui est là. À côté, il y a son premier vice-président, Youssou Ndiaye, qui est président de Ndiaye Honda de Kaolack. Et en même temps, Karatekan. Alors, c'est ça actuellement la situation pour l'instant que nous vivons depuis ce matin. Mais moi, depuis ce matin, j'étais sur la plage de Yoff, Bessiao, pour la quatrième journée du Bourdabitch Vacances 2026, édition 13, qui a été bouclée à 12h30 pour permettre de venir ici au Bakouan. Et on va clôturer maintenant la semaine prochaine, le 10, on va clôturer avec une grande finale à Mbour, à Sali Obama, à la plage Sali Obama. pour en tout cas terminer la cinquième journée là-bas et faire une finale avec tous les éléments de Mbour, tous les Burukas de Mbour qui viendront de Thiès et environ. Et je crois que c'est important. Alors, actuellement, ça se poursuit. J'ai vu Matiam Sow qui sort du stand. J'ai vu Amadou Diouf qui est sorti du stand. Cela veut dire que nous sommes à la fin, justement, de cette compétition. Je vais me rapprocher pour voir, parce que je voulais pas les déranger par rapport à la concentration qu'il y a eu à l'intérieur. Maintenant, qu'est-ce qui reste? Peut-être il reste trois tirs. Cela veut dire que les trois tirs, c'est le premier, le deuxième et le troisième. Alors, Matiam, quand on voit Matiam Sow qui sort comme ça avec la tête, et Amar qui sort dehors, c'est la déception. On lit la déception sur le visage. Alors, c'est ça la compétition, c'est ça la haute compétition aussi. Ils se sont préparés pour venir ici. Mais, malheureusement, c'est ça. Tornania est sûr peut-être d'être la première femme championne du Sénégal cette année. On verra. Dans tous les cas, Tandaha, je vais peut-être après, si vous pouvez revenir, ce serait bien de vous donner le premier, le deuxième, le troisième de cette compétition qui va prendre fin peut-être dans 25 minutes.
0: Dans 25 minutes, certainement, je reviendrai avant 25 minutes. Alors, c'est vrai que Sensei, évidemment, vous m'avez parlé des tireurs tchéchois. Je crois que ça a été le dernier club de tir au Sénégal, ce club qui nous vient de Thiès, hein, je pense. Hein.
1: Oui, parce qu'il y a deux clubs de Thiès, c'est ACTT et ATTC. Ces deux clubs créés par Matiam Sow et Yérim Tchoubou, et la Jérim Tchoubou.
0: Le karatéka.
1: Oui, voilà, le karatéka. Et puis, ce qu'ils font, c'est extraordinaire parce que, ils sont tellement motivés que, parfois, on se rend compte que, quand ils perdent la compétition, c'est un grand malheur pour eux. Matiam Sow, il a son club, c'est le président du club ATTC. Le club AT, voilà, c'est ACTT. Le club de Tchoubou, c'est ATCC. Donc, voilà, aujourd'hui, il a perdu, à ce temps, Amar Diouf a perdu. Il reste Justin Tchin, peut-être avec Okumbo et Ababakar Sadiq Niang. Les trois qui ont été à la Coupe du Monde au Caire, qui ont été au Championnat du Monde au Caire et à la Coupe du Monde à Munich. Et il y a presque 2-3 mois.
0: Alors,
1: les deux clubs de Thiès qui sont nés, qui ont bouleversé toute la hiérarchie. Ils ont bouleversé toute la hiérarchie au niveau de du Sénégal. Mais le dernier club né, c'est Oshima Boudou Center. Quand je dis Oshima, vous savez où mettre le regard. Et je crois que nous aurons l'occasion d'en reparler. Peut-être dans les prochaines éditions, surtout dans lundi sport, à partir de 20h, sur Radio Sénégal International. Mais pour l'heure, voilà ce que je pouvais vous dire.
0: Alors, avant de vous lâcher, Sensei, c'est vrai que, alors je me pose cette question de savoir, est-ce que les ténors d'il y a quelques années ont-ils été remplacés? Je pense à Tierno Sirebal de l'ASFA, Gendarmerie, les Clément Fakouri avec le Baltap, là on ne l'entend plus. Évidemment, il y avait d'autres qui étaient justement l'ADT, des clubs comme l'ADT, l'USTD, hein, c'était des grands clubs de tir hein, lorsque eh bien, le champ de tir était là-bas du côté des champs de course. Alors là, on ne les entend plus. Qu'est-ce qui se passe?
1: Alors, pour parler de Tierno Sirebal, bon, c'est vrai, il ne tire plus, mais c'est lui qui s'occupe des deux clubs de Thiès. Il les entraîne. Et c'est pourquoi, d'ailleurs, ces deux clubs font de bons résultats. Mais actuellement, Tierno Sirebal, à chaque fois qu'on lui parle, il dit « Laissez-moi aller cultiver, je suis un cultivateur ». Il est dans les champs, mais il vient, il a mis à la disposition, en tout cas, des clubs de Thiès, une parcelle, au niveau de son champ pour le permettre de s'entraîner, de tirer, de faire
0: la compétition. C'est pas mal, ça.
1: Oui. Et puis là, je pense que, c'est encourageant, c'est M. Debal qui est une légende du tir africain, je ne parlerai pas.
0: Oui, africain même.
1: Africain, voire mondial, il a participé aux Jeux Olympiques, de Los Angeles. Il a participé à pas mal de compétitions internationales, qui est un un homme très respecté au niveau mondial. Quand on va à Munich, quand on va dans certains pays du monde, on vous demande qu'il y a
0: on vous demande, ça c'est clair ça.
1: Là, et son record n'a pas encore été battu. Mmh. Alors, pour Clément Favori, vous savez que avec les skis de Baltrap, c'est une autre légende, Clément. 19 fois champion du Sénégal.
0: Il faut le faire.
1: Champion d'Afrique, vice-champion d'Afrique. Mais depuis qu'on a affecté, qu'on a récupéré le terrain qui était
0: à l'école à Gendarmerie,
1: mise à la disposition du football, le tir n'a plus où tirer avec les skis de balle. Heureusement, je dis heureusement que le président de la fédération s'est démerdé pour trouver un terrain à Sangay de 6 hectares. Qu'il offre à la Fédération sénégalaise de tir de chasse. Maintenant, il va falloir trouver un financement pour faire de sorte que qu'il y ait du ski de Baltrap, parce que les skiteurs sont tellement frustrés actuellement, et Clément a dit j'arrête de tirer parce que je ne peux pas payer mon argent pour aller en Europe pour aller au Grand Prix et participer au tir. Ça, je ne le ferai pas. Il y a Hussein Zain qui lui aussi
0: Hussein Zain, c'est le nouveau venu,
1: C'est les anciens du tir. Il y a surtout Hassan Rablaoui. Hassan Rablaoui, il met son argent, il va au Grand Prix, il va assister Chiara Costa, qui est en Italie, qui a remporté le Grand Prix du Centre. Je crois que ça, c'est une motivation du côté de Hassan Rablaoui.
0: Hassan Rablaoui, c'est vrai que lui aussi faisait partie des ténors.
1: Il fait partie des ténors. Et lui, son problème, c'est que il dit, j'aime le tir, c'est ma passion, si j'arrête de faire du tir, je ferai quoi? Alors, là, je crois que Hassan Rablaoui, il est toujours là. S'il ne fait pas du ski, il fait du pistolet à air comprimé. Il s'occupe à faire ses tirs au niveau du club de Kéo. Alors, pour dire que vous connaissez tellement l'historique du tir que vous pouvez en parler pendant des heures.
0: Je vais vous lâcher, mais momentanément, puisque je vais revenir chez vous. Alors, on saura exactement qui sont les nouveaux champions, sinon le nouveau champion du Sénégal.
1: Alors, je vais vous donner les noms, parce qu'il paraît que c'est terminé.
0: Vous nous donnez le classement.
1: Oui, je vous donne tout de suite le classement.
0: Ok, allez-y, ça c'est...
1: En exclusivité.
0: Oui.
1: Vous avez le classement qui se fait tout de suite. Alors, tout le monde regarde et concentré.
0: C'est-à-dire, on attend la publication officielle des résultats.
1: C'est ça. Apparemment, c'est Justin Chen.
0: C'est Justin Chen qui gagne?
1: Chen qui est premier. Deuxième, Ababakar Sadir Nian. C'est le classement général. Et le troisième, Sokhna Nian.
0: Sokhna est classé troisième. Le vice-champion, c'est qui? Vous nous rappelez?
1: Adama Kansadir Nyan.
0: Adama. Adama Kansadir
1: Nyan.
0: Ça, c'est le nouveau champion du Sénégal. Donc, c'est Justin.
1: C'est le deuxième.
0: Adama est vice-champion.
1: Adama Kansadir Nyan est vice-champion.
0: Alors, Sensei, Ababakar Sadir Nian, c'est le vice-champion. Ou bien?
1: Où est le classement? C'est Justine qui est premier, deuxième Gumbosek.
0: Deuxième?
1: Troisième.
0: Attendez, ça bourdonne un peu dans les oreilles, Sensei.
1: Sensei. Moi, j'ai vu le tableau qui a été affiché là-bas.
0: Voilà, exactement. Mais ça, peut-être que c'était un tableau officieux.
1: Voilà. Mais c'est Justin, qui est champion du Sénégal. Deuxième, Gumbosek, qui est à la gendarmerie. Et Ababakar Sadir Nian, qui est à la gendarmerie aussi, qui est troisième. Pour lui, simplement, qu'il y a la gendarmerie qui fait un bon résultat, mais Justine est là. Il a été deuxième la semaine dernière derrière Mathiam Sow. pour dire simplement ici, les places, c'est véritablement, il faut se battre pour être premier.
0: Alors Chen, il est de quel club, Chen?
1: Il est de Kéo.
0: À Kéo, hein? Ok.
1: Il est de Kéo, voilà. Et Gombo et Ababakastadé sont de la gendarmerie nationale. Et ce sont ces trois qui ont été au championnat du monde.
0: Ah,
1: qui ont
0: été à la Coupe du monde. Donc, hiérarchie respectée, hein?
1: Aujourd'hui, c'est seul le résultat, seul le travail paye.
0: Mm-hmm.
1: C'est ça, c'est le travail paye. Pour dire que le président de la fédération est là, à côté.
0: Mm-hmm.
1: On attend maintenant les deux trophées qu'il faut transmettre aux deux champions, mm-hmm. Sortenayan par exemple. Et après, on va remettre les trophées. Le président, le président, un petit mot avec le président. Président,
0: oui.
1: Satisfait.
2: Ben oui, absolument satisfait. Une très belle organisation à l'image d'une compétition internationale.
1: Mmh. Voilà, donc on a organisé ce championnat comme si c'était au championnat du monde,
0: mmh.
1: avec les règlements des championnats du monde.
0: Mmh.
1: Aucun détail n'a été laissé derrière.
0: Mmh.
1: Les engagements, tout était prévu.
0: Mmh.
1: La pause, la finale, tout a été calé par le directeur technique national, accompagné de son staff,
0: mmh.
1: de Yézid Diadou, de Pape Mbouk, Moussa Lo, et je crois que c'est important.
0: Mmh.
1: En tout cas, Tendaka,
0: oui.
1: vous avez eu une exclusivité.
0: Mmh, tout à fait. Oui,
1: l'essentiel de ce que nous avons, Chandania, encore champion du Sénégal, Justin Chen, pour le rappel,
0: mmh.
1: champion du Sénégal, Gombo Sek, deuxième, troisième, Ababakastadé Niam. Mmh. Voilà.
0: Voilà. Alors, Sornania, on peut dire sur Sornania, c'est vrai que mais là, ce n'est pas un classement d'âme, ou bien elle est dans le lot, hein?
1: Non, elle sort comme femme, elle sort du groupe des hommes.
0: Oui.
1: Donc, elle est championne du côté des dames.
0: Des dames, voilà, c'est justement c'est que je voulais savoir. Voilà, merci beaucoup, Sensei, ou bien peut-être un dernier mot?
1: Voilà, le dernier mot, c'est merci de m'avoir laissé le temps de donner un
0: exemple. Oui, normal.
1: C'était de bien.
0: Mm-hmm.
1: Et le président aussi qui a dit son mot, c'est
0: ouais.
1: important.
0: Mm-hmm.
1: Ils étaient là depuis 9h le matin.
0: Ouais.
1: Actuellement, maintenant, on va procéder à la remise des médailles, mm-hmm. la remise des trophées. Il fait 16h35, en tout cas, Tandaha,
0: ouais.
1: chapeau bas, merci. On se donne rendez-vous demain lundi, Inch'Allah, à partir de 20h. Sur la chaîne RSI, chaîne
0: Omnisport
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0: Merci infiniment. Alors, sans transition, nous allons partir à notre Diobas pour voir avec le président. Il s'agit bien sûr de Moustapha Tchanoum. Alors, nous allons prendre cette direction avec, il me semble que c'est bien sûr Papa Matar Sarr hein, qui a pris le relais de Khalifolo là-bas du côté de la cabine technique et je rappelle que de l'autre côté également avec Ousmane Diop qui était bien là. Alors on va y revenir tout à l'heure. Voilà, c'est Seydina Sow qui donc est bienvenu. Alors là c'est une nouvelle équipe Seydina Sow là-bas du côté du CEDEM, le centre de distribution et de modulation devant ce micro Tandakhandiaï et vous avez de l'autre côté de la baie vitrée avec notre ami, il s'agit bien sûr du footballeur. Alors, c'est l'appel souvent. Eh bien, le footballeur, on va voir. Hein. Voilà. Alors, Pape Matar, donc, bonsoir à vous. Vous venez d'arriver, mais là, on connaît son doigté hein, avec justement les manettes. Alors, donc, on va chercher Moustapha Tchanoum. Bougnou Djogé Nak Nyowat. Alors, Moustapha Tchanoum, c'est vrai que Damodon Wakhlegi, qui n'a khamni Modi Abdoulaye Taye, n'a khamni Fale, du côté de Babak, Ndikenu Boubakh, Bakh, avec tous les amis, qui n'a khamni Nyonek Fofoulé, encore une fois. Alors, Momnak, Nek le Tujordaire du stade de Falé à notre Diobas, Moustapha Tchanoum. C'est vrai que Momitemit, l'équipe nationale connaît bien, parce que dans l'équipe nationale, Balenanak, c'est-à-dire, l'inga khamni, momlanouk, denko, ne, comme aïe mission, moudan kadefnak, bou, bah, certainement, alors, menanouakni, il a accueilli tellement d'équipes nationales yo xamni yi de passage au Sénégal, soit des matchs officiels, soit des matchs amicaux, mais en tout cas pour le Sénégal. Alors bon nak ñu xol ke amaguñu ke légui, mais danañu ko wut pour am ke mom Moustapha Tiandoum. Alors je vous rappelle, mesdames et messieurs, en ce qui concerne la Ligue 1 française, le Paris FC qui a battu les Aiglons Niçois sur la marque de 1 but à 0, et puis Rennes qui justement le match n'est pas encore terminé, hein. On va y revenir avec Le Mans, et puis Monaco qui reçoit, ce sera à partir de 18h30 l'Olympique de Marseille. Ah, je vous recommande en tout cas de bien suivre ce match là puisque entre l'Olympique de Marseille et le club du Rocher, eh bien c'est une grosse explication. Alors je vous donne le programme du championnat d'Italie, la Serie A. Les matchs vont démarrer tout à l'heure. Le Napoli qui va rencontrer Como, le club de Hassan Diao. Cagliari qui fait face à une équipe. Cette équipe-là, il s'agit bien sûr, eh bien c'est cette équipe-là, on va y revenir tout à l'heure. Alors je vais demander donc en attendant, bon, Fribourg. Fribourg 4, Werder de Brême 1. Alors ce match-là, on va y revenir tout à l'heure. C'est terminé, mais Augsbourg est seul que 0-4. Alors pour l'instant, c'est Augsbourg qui mène par 1 but à 0. Alors le Real de Madrid est mené par 3 buts à 0 devant Malaga. On va voir, hein, parce que là c'était à la mi-temps. Ensuite nous aurons le Deport de la Corogne face à Valence, Celta Vigo qui va recevoir l'Athletic Bilbao, et puis du côté de l'Angleterre déjà, eh bien Chelsea a battu cet après-midi Brighton.

0: Voilà, merci, merci beaucoup, Papa Matarsar. Avec les résultats, la Première Ligue, je reprends en attendant d'avoir Moustapha Tchannoum sur la ligne. Alors, on me fait signe qu'il est bien là, Moustapha Tchannoum. Et donc, là, c'est vrai que le gestionnaire du stade de Noto Diobas, en attendant, alors je disais tout à l'heure, mes salutations, Dikenu Boubakaba, Momnak Abdoulaye Taye, Nek Falé, du côté de Babak, nous Dikenu Boubakaba, avec toute sa famille. En tout cas, on lui souhaite un excellent repos dominical, tout comme Matarfal du côté de Tiwawon. Voilà, merci à lui. 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Nous ngi len di nuyu ñop. En tout cas, merci de votre attention et donc pour suivre Radio Sénégal. En tout cas, eh bien, ils ne se font pas prier. Alors bonne ma daldi djubali yonu noto djobas Moustapha Tchannoum ma ngi lay nuyu
1: Sandakha Ndiaye bonsoir ma ngi lay fay
0: merci
1: tous les auditeurs de Radio Sénégal
0: voilà djerejef Moustapha yow nak casquette yi nga amé dafa baré ha casquette yi nga amé mom machallah comme on dit c'est vrai que fofu nak nga xamni ay responsabilité yu baré nga amé du côté du stade nga xamni mo nek fofu lé du côté de Noto Diobas. Alors justement bala may soré tout sax si fofu Moustapha mais fan ngeen tollu ak la clôture du stade ak le CNOS bi nga xamni en tout cas le CNOS vous avez promis beaucoup de choses hein ma bëgg ñëw fofu fan ngeen ci tollu
1: merci Tandakha ginaaw bima la nuyo di nuyu tous les auditeurs de Radio Sénégal di nuyu ton technicien Pa Matar que je salue très bien di nuyu tous les auditeurs de Diobas ñu lay déglu bu baaxa baax di la ziar di la jox nuyo aussi le maire de Noto Diobas le sportif, le grand sportif Aliou Sarr.
0: L'ancien ministre, oui.
1: L'ancien ministre Aliou Sarr, le maire de Noto Diobas. Je te dis qu'il est ceinture noire de karaté aussi.
0: Hein. Oui, ça, je le sais.
1: Quelqu'un qui aime très bien le sport. Mm-hmm. Et que tous les dimanches, il est là à Dakar, il joue le football tous les dimanches pour vous à Dakar. Ça donc, vraiment, mon écho, vraiment, il nous a vraiment gratifié de ce stade. Mais nous croyons de faire. Mm-hmm. Parce qu'il a une grille de protection, il paraît, non
0: oui.
1: Projecteur parrainant, on a les vestiaires, donc il nous reste seulement maintenant le gazon synthétique. Le constant, ils étaient venus ici sur invitation de monsieur le maire Aliou Sarr à Noto Diobas. On nous avait promis un complexe Olympe Africa à l'image de
0: la Somone par exemple
1: et de Gandiaï
0: Gandiaï et Somone.

0: Gandia et Somon et Jobas.
1: Ouais.
0: Maintenant, bon, on attend jusqu'à présent pour que ce projet soit vraiment mis en place.
1: Mm-hmm.
0: Et monsieur le maire, Harul Lolunak, vraiment, devant nous, grille de protection, devant nous, projecteur.
1: Mm-hmm.
0: D'ailleurs, nous inauguré projecteur, ça va qu'on en est. Bugon nañu laal gazon synthétique mais xamna quelques réglages muy wadjal non xamna mais wourna ma né mu ngi ci bu baakha baax xamna donc comme le connaissons nous avait promis ce complexe là bo légui nak ñu ngi xaar en tout cas on a relancé bu yagul rek dem nañ fa relancer maintenant je sais que vraiment Diagne Ndiaye mu ngi baye xel parce que xamna ni mok Alistar vraiment yag ni cheminé ensemble donc je pense que né dal ñu may dégg ñom Ibrahima Wade ñu may dégg que dal noto Jobas dal lolu nga xamone promettre nañ ko fi à noto Jobas et xamné tout le Jobas était là le jour bi nga xamné Diagne était venu ici vraiment nga xamné kéro dafa contane ba et def na fi des pas de danse sérieux yu am solo parce que je pense que mu may dégg mom c'est de saluer le passage il est sur les jeux olympiques yi waro xam nga xamni ñoy am bientôt itam yalla defal ñu ci liñ ci soll yépp yalla defal ñu ko ko Sénégal mu nek une première en Afrique
1: amin
0: en tout cas dal tataxay yégal né dal ce projet ñu koy xaar somon je pense que ñu ngi ci ñom Kandiaye aussi ñu ngi ci Jobas ñu ngi defalon universitaire yi au nom du CONOS ba paré won na maintenant je pense que ni bayyi nañu xel bu baaxa baax dal tanda
2: voilà très bien alors ancien secrétaire général d'un grand club au Sénégal le Girafe de Dakar alors Moustapha Tchandoum c'est vrai que item au niveau de l'équipe nationale justement équipe nationale yu bare bare nak xam nga lené ñu bare bare yo xamni yi ñew nañ Dakar machallah bare nañu puisque yow ya dan le chargé de ce protocole là équipe yi ñew fi yop yu maki même les équipes brésiliennes yi fi ñew sa don football sec Sénégal
0: du Brésil qui était à Dakar.
2: Voilà exactement. Xam nga ñu bare nak dañuy jaawale parce que dañuy yaakar ni l'équipe du Brésil bu mag bi mo fi ñoon. Équipe Brésil bu mag mësul ñew au Sénégal. Alors ki fi mësa ñew modi le Santos Football Club andi ci ak Pelé. Waaw té biñu ñew di jouer ici, ils ont joué avec la sélection de Dakar. Hein, la sélection de Dakar lañu doon jouel ñu bari nak dañuy jaawale parce que là c'était le Santos hein de très grands joueurs yo xamni ñom Zito hein et aki c'est vrai que boba ay amna ay joueurs yo xamni Brito ño xamni ñu bari xamuñu len sax mais ñoñu ño ñewon fi voyez-vous Pelé dal di dougal nak triplé ba hein et évidemment et à l'axe central il y avait Moustapha Dien, il y avait Issa Mbaye, hein, et la sélection de Dakar, Edouard Nyakadia, Aki Gayo Ule, Nekonfi, lui Kamara, lui Gomis, Bokhole, Khamgatan Bobole, c'était le 5-2, comment c'est que si 3 bifolé, parce que 3 défenseurs nous ont un axe central, ak arrière droit arrière gauche lolou mo do nam ci football bi li nan le fameux WM à l'époque hein alors légui nous jogé fa nga ñew vous avez demi droit demi gauche ce qui fait que le milieu de terrain dit, vous avez un milieu travailliste et un milieu offensif à l'époque non la dan amé demi droit demi gauche ensuite vous avez en attaque 5 attaquants voyez vous avez l'avant-centre vous avez ailier droit ailier gauche. Ensuite, à l'intérieur, Naxi Attaque, vous avez intérieur droit, intérieur gauche. Voilà, c'est ça, comme on donne football, bon. Mais Ligue, il y a eu d'autre qu'à Wakati. Oui, il y a eu tellement d'évolutions.
0: Hein? Bon vieux temps.
2: Ah oui, il y a eu tellement d'évolutions. Ben, ga xamni légui benen bir lay don hein.
0: Oui, on était très jeunes et on allait souvent au stade Demba Diop.
2: Ah oui, dañ dan xol rek, dañ dan sétane rek di xol.
0: Voilà, on était à la gueule tapée, dañ don déplacer Demba stade Demba Diop
2: sétane
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2: Mhm.
0: C'est que ay tout temps yu ndaw mais dañ fa don ba stade Demba Diop dem sétane.
2: Ah oui, di sétane rek non la bobo ñun est ce que xamono stade Demba Diop fu mu fété moment bobu le parce que à Saint-Louis ñun ñu nga stade Viltor rek di xolat malheureusement eh bien c'est il y avait pas de gazon, il y avait pas de gazon, on jouait sur du sable fin bo xamé na dañu kay tamisé bu baaxa baax bu mu xaw melne deur ak yoyu le ça c'était les chaudes empoignades de l'époque ay la Saint-Louis Fontaine, l'Espoir de Saint-Louis, le Gaieté Club, le Réveil de Saint-Louis, à qui l'Avenir, le Gendar Mall, à qui la jeunesse gendarienne, à qui Yumel Nono, exactement. Alors, Moustapha Légui, si benen domaine c'est vrai que nga wax ma ci jaar jaar ci équipe nationale yi moment yoy nga xamné nak yow lañu joxone la responsabilité pour le protocole bo xamné bi en tout cas yag nga ka nak di top hein gannaaw bi nga amé ay ndomal tank yu bari bari tant au niveau club qu'au niveau de la fédération.
0: Merci Sandra, vraiment mu nek li nga xamné c'est ça me rappelle de vieux souvenirs quoi. Xam nga né moment yoyu au Jaraf de Dakar j'étais dans la commission bi nga xamné ma yoron dal doon accueillir toutes les équipes yi nga xamné dañ doon jël parce que Alaye Sele Jaraf de Dakar ma doon dem aéroport jëliko yobou bus bi voiture légère bi dem wo motard bi bu ñew ma def escort bi yobou à l'hôtel sur ce nak vraiment un ami avec qui vraiment nga xamné duma ko faté mu dama koy ñaanal muy moy ki di Kalasfor comment s'appelle encore Atap Sambou qui était le président des supporters du Casa était un grand dirigeant qui travaillait à la Tecna man say buma demane jeli équipe au niveau fofu mom il était à la fédération c'était le chargé de l'accueil et de l'hébergement au niveau de la fédération sénégalaise de football Atap Sambou si le ma gis nak chaque fois bu jaraf bi passé équipe ma chaque année jaraf do dem soit coupe CAF wala coupe Ligue des Champions le jaraf coupe coupe légna suma démon aéroport nak dem jëli équipe bop ci lama atap remarqué mo né ma mé yow bop ma fexé bolé lak wa fédération ñu duggal le dans la commission accueil hébergement ci lama atap Sambou duggalé dans la commission accueil hébergement de la fédération
2: c'était à l'époque Abdoulaye Fofane annoncé les Mbaye Ndoy hein
0: non c'était au temps des Mbaye Ndoy ak ñom qui Elhadji Malick Cissouri.
2: Souri.
0: Voilà, autant de Elhadji Malick Cissouri. J'étais là-bas avec les Momar Ndiaye, avec les Ibrahima Faye, les Ablaye Tall.
2: Exactement.
0: Il y a un homme qui...
2: Ablaye Tall, si je me souviens bien, c'était celui de Cameroun, hein? Bi amé won way ki for won lol ci walu le football des jeunes hein
0: le football de la petite
2: catégorie oui le football de la petite catégorie ça c'était son domaine hein
0: nga dem fele Kaolack y avait Bounama Dieye
2: oui ah Bounama un très grand dirigeant Kaolack quoi du football sénégalais
0: Ibrahima Faye
2: ouais exactement voilà
0: il a créé le club l'autre club de Rufus là moko créé won Ibrahima Faye ensuite nga dem Ndiambour y avait Boubacar Gaye au Ndiambour de Louga
2: ouais Boubacar Gaye effectivement
0: ñoom encadré won ci moment yoyu ma nekkon ak ñoom fofu vraiment nekkon dans la commission accueil hébergement andono Pape Ngom que je salue de passage vraiment Pape Ngom ñepp xamone ko aussi parce que c'est Pape Ngom qui s'est chargé des commissaires des matchs et autres là moi j'étais chargé de toutes les équipes qui venaient jouer au Sénégal gis nga ko kon ci la xous nonu comme waxtan ak sama papa qui Diouf qui était CD bu yagou rek vraiment
2: Wagan
0: Diouf di Jaraf après Wagan ne ko ya pas problème dina wax jandu mu ñew fofu bima demé fédération nak ci dama atap sambu def dans la commission accueil hébergement nga gis nak ci la commencé nak vraiment liguey bi machallah ma sama ci am ben problème nak parce que bu équipe motana ñew man buñuma joxe sama feuille de route rek ñu neuma l'équipe arrive à 23h à 21h je suis à l'aéroport je prends l'équipe j'amène à l'hôtel suma égg hôtel limay ñëk def dam leen laaj suba fan ngeen bëgg entraîner une saison synthétique wala ki ñu wax ma jox ma seen feuille de route lepp dañ ma ko don jox lu ñu mësa soxla lepp muy ndax am nañu ndox mu doy lepp dañ ma ko don wax ma saisir Alpha Fall de la fédération que je salue de passage
2: Alpha le gendarien
0: le gendarien yaangi deug y avait aussi qui là le secrétaire général que j'ai trouvé là-bas aussi vraiment qui comment ça
2: c'est pas Doudou Sène ou
0: non qui il est ndaysan un peu souffrant ça manque il souhaitait vraiment une bonne guérison qui était le secrétaire général de la fédération
2: à l'époque
0: ouais l'époque quoi mo fa nekkone donc il souhaitait vraiment une excellente guérison kon nga gis ne kon ñoo ñoma encadré won fofu vraiment mu nekkone lo xamné itam mo suma ci am ben problème équipe bu mosal ñew dal le président qui était là-bas Augustin Senghor que je salue de passage aussi chaque fois bu lajene ana ci andu ñu ne ko mu nga aéroport vraiment dama dama ngi dem teddi quoi je sais que tout sera clean
2: sama xel dana dal
0: sama xel day dal donc nak équipe bi doon ñew yépp bo xamé Afrique du Nord wax na la ko toutes les équipes qui les ont accueillies que ce soit le Maroc l'Algérie la Tunisie la Libye,
2: l'Égypte,
0: l'Égypte, ils ont mieux accueilli dans l'État à Dakar.
2: Mm.
0: Afrique centrale, il n'y a pas une équipe que je n'ai pas accueillie.
2: Ouais.
0: Afrique de l'Ouest, Fornop, ils ont Côte d'Ivoire, ces équipes-là, le Cameroun, le Mali, le Libéria, la Sierra Leone, toutes ces équipes, je les ai accueillies à Dakar. Donc, je n'avais
2: mais Moustapha, depuis Bangadale, il y a des travails, vous voulez, je suis aussi une équipe qui est en train de faire des pays qui sont en train de faire des ci li nga xamni mom nga doon def ak ñom est ce que mas nga rencontrer difficulté yoyu
0: li ma ci mo rencontrer moy waxol na ko ci ben émission c'était la Guinée Conakry
2: notre voisin hein?
0: Voilà voisin du Sénégal
2: oui
0: qui devait venir en match amical à Dakar si voilà légui nak ñom bi ñëwé légui hôtel bi leen waron dalal mo tuddu tour hôtel bi bëggo publicité légui hôtel bi légui mu ki bi mu annuler la réservation
2: ah oui annulé
0: yone telex ci goudi bobu ay telex yoy ay facture amon mu yone ci goudi bi mais kiñ ko yone légui mom ci bopam
2: mo
0: gisuko
2: ah ah
0: légui tok nañ ba goudi ñi do rendre compte né la réservation à l'hôtel fi gini waron dal gini dañ ko annulé
2: ah été annulé ay dommage
0: été annulé yone lañ ko gisignu ko da fekk man ma nga aéroport bus ba nga ñew ñewna motard bi ñewna voiture légère ba nga garé tout est là ma nga taxaw sol sama batterie yépp di xaar ci digéna ci lañ ma woné ma ah problème amna dé mala quel est le problème ñu né ma ah
2: ils ont annulé
0: on a annulé les
2: réservations
0: là où
2: ça c'est des désagréments
0: au dernier moment
2: oui
0: on va faire maintenant parce qu'on a fait le tour de tout hôtel Dakar yep.
2: Oui.
0: Tous les hôtels de Dakar mais amuñu hôtel bo xamné qui peut accueillir une délégation de 55 personnes.
2: Ah ouais, ouais.
0: Maintenant
2: ouais.
0: On a actuellement on a un sérieux problème parce que là on risque gros.
2: Oui, c'est clair ça.
0: On ne sait pas comment faire. Maintenant Moustapha je sais que tu auras un problème avec connaissant les Guinéens xam nga ñom dañu xaw tang.
2: Ah ouais, un peu de sang chaud hein, surtout quand ils viennent.
0: Mais bon, ce qu'on va faire.
2: Mais Moustapha, koku yan ané la won ak ben génération ou guinéen le tombé lon.
0: Bon, ñom Salaye Tala won.
2: Aha.
0: Qui était le capitaine de la Guinée, après il y avait l'entraîneur comme Michel Dussuyer.
2: Dussuyer.
0: Le France là qui était l'entraîneur de la Guinée.
2: Ah oui, koku yagul trop nonu hein.
0: Yagul nonu.
2: Yagul
0: nonu. Dans les années 2000.
2: Oui.
0: Ou 13, ainsi de suite, j'ai dit que c'était à côté de la
2: Guinée.
0: Bon,
2: tombe au Wonak, la grande équipe guinéenne, Bounyom Chérif Souleyman, Nyom Kanya, Petit Souris. Ah oui, ok, d'accord. Bon, ça c'est encore beaucoup plus ancien. Oui. Avec les Moray Camara, le gardien de but. Ah, vous aviez Edante, vous aviez Petit Souris, Chérif Souleyman, hein, vous avez Maxime Camara. Hein, ça, c'était de très très grands joueurs. Hein, Njolea, voilà, exactement. Et vous aviez aussi Pierre Bangoura, qui est l'arrière latéral. Bon, il y avait aussi Jacob Bangoura, ça, c'était des grands joueurs guinéens. Les Papa Camara, Papa Camara, les Amara Traoré, ça, c'était la grande équipe guinéenne de l'époque avec un très grand entraîneur, Maître Nabilaï Camara, à l'époque. C'était vraiment ça c'était le joyau du football guinéen.
0: Ah oui, hein?
2: Ah oui, c'est vrai.
0: Pas comment la Guinée a fait pour ne pas gagner la Coupe d'Afrique.
2: La Coupe d'Afrique des Nations. Ah oui. Amna moment yo xamni day. Boné le football boné à l'époque. Boné le football africain rek. On pense à la Guinée. Voilà. Chérif Souleyman qui a été le premier Guinéen Ballon d'Or. Ça, c'était Chérif Souleyman. Hein? Mais il y avait bien d'autres, hein, parce que, Petit Souris, Maxime, Keita, Ali Badou. Ça, c'était vraiment de très grands joueurs, yo xamni. À l'époque, Boudon, sergent recruteur, de nous donner en Afrique, Didier Diop, Boudon, nous, tout nous fait toc.
0: Bien sûr.
2: Exactement. Voilà. Alors, je vous amène à un autre chapitre. Vous le savez, Khamga, Moustapha. Moustapha Tchandoum, je rappelle, l'homme de notre Jobas, mon gars, il dit qu'il est l'homme de notre Jobas.
0: Wow. Moustapha Tchandoum, je suis un Jobas né à Dakar.
2: Ah, il est né à Dakar, mais.
0: Né à Dakar.
2: Oui, mais originaire de Jobas.
0: je suis un enfant de la GKP, c'est-à-dire que moi j'ai fait mes études primaires à Dakar.
2: À Dakar, mais.
0: Et ensuite, mon papa m'a amené à Diobas, parce que mon papa est originaire de Diobas, mais moi je suis né à la GKP.
2: Oh, ok.
0: Moi, quand je suis donc, bon, et Moustapha Diadou, il y a eu un Dakar.
2: Oui, oui, Dakar. Dakar, oui, à Diobas. Voilà. Exactement. Voilà, à demander, comme je sais, c'est le baré, baré, baré, surtout sur ce. Si ce parcours, alors, l'équipe nationale actuelle, dit que suivre partout, dara dans le football sénégalais actuel. C'est vrai, parce que xam nga d'ailleurs même l'envoi spécial Radio Sénégal bi néwon fofu dafa ni wa Sénégal ñew nañu ba commencer entraîner hein bay ñew presque car qu'il est deux jours avant équipe bu Namibie mënagunu aksi ndax plan de vol yu ñu jël escaladul jeex ak fanuy jaaré ji presque da ngay dem ba Europe dédou sat Afrique
0: tout à fait.
2: Alors lolu c'est vrai que sunu ki lolu lañ wax envoyé spécial gayna ka be mo lolu nan le meune nekki voyez-vous bo fek na dara du plan de vol ya
0: effectivement gis nga tandax ma ngi ni au stade municipal de Babat.
2: Wow.
0: Il y a deux matchs qui se jouent aujourd'hui, gis nga benn match bon démarrer ni. Il y a un but marqué, il y a l'ASL Ndiol Diobas de Babat qui joue avec l'ASL qui comment s'appelle ben équipe de Nicolas. Ñom ñoy dajé ni actuellement il y a un deuxième article bu wara am aussi
2: deuxième match
0: l'AIC Sangé qui va jouer en deuxième autre contre l'AIC c'est une équipe du maire Aline Sarr.
2: Voilà ba projet ba clé
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0: waaw fo projecteur nak baxna mais dañu bëggoon touti dal quelques réglages laaj rek
2: nu yo carte et éclairage bi
0: ñu ci ni touti waccel ni ko comme ça
2: ouais il faut au moins
0: le maire Aline Sarr xamna mu may dégg sa parce que kuy dégglu sa émission
2: ouais il faut au moins le minimum c'est au moins 1200 lux lumière pour mener 1200 lux lumière pour mener au moins d'aller arroser tout le stade dans les meilleures conditions d'éclairage. Voilà, exactement. Voilà, donc là il faut le noter pour que nga xamni bo tege pousso sax ding ko gis simi le terrain. Voilà, bon, pour ne pas exagérer, faut-il le dire, hein. Voilà. Alors, Moustapha, mais légui, l'équipe nationale, comme nous m'avons dit, que vous êtes au diapason de tout ce qui se passe au niveau des équipes nationales africaines, Rawatinanak, Sénégal. Alors, Sénégal, Khamgani, on vient de sortir d'une Coupe du Monde quand même catastrophique, hein, qui on peut l'appeler ainsi. Voilà, catastrophique, si on peut l'appeler ainsi. Alors, Fimounekni, équipe nationale, s'était retrouvée au lendemain de cette Coupe du Monde, quelque temps après, sans entraîneur. Alors, aujourd'hui, elle est faite, la chose, puisque on a choisi qui nga khamni, Modi Patrick Vieira, Dinak Menani, un franco-sénégalais parce que fille le judo et chaque année des vacances au Sénégal amna fi lo xamné bok naka ak ñom Saher Seck ak itam ñom Bernard Lama ak Koko le togolais ñom ñop fi au Sénégal mudi nak l'institut Jambara n'est-ce pas alors Koko nak nekkon champion du monde capitaine équipe de France xam nga koku mom ken duko jox n'importe quel joueur
0: hein
2: alors légui mom la nu denk équipe nationale bi yow xam nga ka bu baakha bax de toutes les façons waaw man xamna ci dara xamna yow xam nga ka bu baakha bax wa légui yow nan nga gissé justement nomination bobu le
0: merci tanda merci choix bi fédération def que Ablaye Fall avec le connect ñom ñep ma leen nuyu de passage hein bayuma ken ñom ñep ñom cheikh fek ñom ñep ma leen nuyu bu baakha baakha ba mais choix bi tanda ka d'accord na fi pourquoi parce que connaissant Patrice Vieira xam nañ ko am Fulak Fayda la franco-sénégalais né au Sénégal mais grandi en France il a porté le brassard de l'équipe nationale de France beaucoup de n'importe qui a gagné le mondial 98 gagné la coupe d'Europe des nations beaucoup aussi gagné en 2000 qui a joué au Milan c'est en 96 qui a gagné le championnat avec le Milan AC, gagné aussi le championnat avec l'Inter de Milan, 4 titres gagnés avec l'Inter de Milan.
2: Ouais, man nak xam nga li tax ma xam légende touti, c'est grâce à Roger Lemaire. Roger Lemaire, oui, Roger Lemaire, c'est vrai que, dommage, feu capitaine Mamadou Sarr qui nous a quittés, mais Roger Lemaire, fallait à Fontainebleau, Roger Lemaire fallait à Fontainebleau. Nous déconnons mom pendant au moins 8 mois. Pendant 8 mois, on était dans le même bâtiment à Fontainebleau avant. On était dans le même bâtiment à Clairefontaine parce que lui, Khamga, Modon, l'entraîneur de l'équipe nationale militaire de France. Voyez-vous. Alors donc, Légui, nous Modon, c'est notre professeur en football. C'était notre professeur football. C'est-à-dire, moi, j'ai pas opté pour le football, parce que benen discipline la djelon, parce que j'ai fait mon choix, c'était le rugby, c'était la natation, mais le football, absolument, faut nga diar fa, parce qu'il faut faire le tronc commun. Alors, légui nak, mom, monu amé won football. Monu ka amé won en pratique, parce que tronc commun bi, faut nga def ka. Jang l'historique du football, jang les lois du football, ak yo yop di nga ci ñew, ba def presque yow da nga nan, yow li nga def, c'est presque, tu es animateur. Da nga def de l'animateur de football, presque li nu djublu, c'est l'équivalence presque du premier degré de football. Oui, mais nak moi j'ai pas opté pour ça parce que de mani bon le football, j'aime bien le football si dès que pratiquer ni sama bok ak yoy, mais nak pour choix, je choisis pas le football. Voilà, lolo nak mo donne différence bi. Alors Roger Lemaire m'a beaucoup parlé de Patrick Vieira. Et moment bobu le Patrick Vieira était dans l'antichambre de l'équipe de France. Voyez-vous, antichambre de l'équipe de France, ba le mu ñew fofu. Daldi Roger Lemaire si mom la jëkke dégg mu ni ki di ngeen ko déggé bu baaxa baax dans le football français ak yoy wa bimu xamé ni nak sénégalais la zon surtout lool la doon waxtaan ci loolu quoi voilà donc là c'était une parenthèse rek bo xamné bi dama ko doon def quoi
0: mom égal ci mom ci
2: voilà exactement
0: gis le ko après il a fait l'Inter de Milan il a gagné 4 titres là-bas
2: oui
0: 4 titres avec l'Inter de Milan.
2: Effectivement.
0: Avant bobu après bimu jogué fele Milan.
2: Ouais, c'était en tant que joueur là, en tant que joueur.
0: En tant que joueur, il est passé à Arsenal. Il a gagné là-bas des titres avec Arsenal. Ensuite, il a même à l'Inter de Milan gagné 4 titres.
2: Ouais.
0: Donc vraiment
2: champion d'Angleterre.
0: D'Angleterre avec l'Arsenal. C'est qu'on a fait Guillaume Thierry Henry et autres là avec qui il a beaucoup cheminé là-bas à Arsenal.
2: Voilà.
0: Donc c'est quelqu'un bon ramener, c'est le bon profit Tandara. Je sais que c'est quelqu'un qui peut nous beaucoup apporter au Sénégal. Vous n'avez pas parlé. D'ailleurs, qui n'a pas parlé pour le moment de faire un officiel à Goul, mais il y a un peu de temps, je pense.
2: Oui. Malick Diaf, par exemple, Malick Diaf, officieusement, on parle de Malick Diaf comme adjoint, parce que Degna, le président Babacar Ndiaye, Mouni, bo choli bu affaire bi guenné de manière officieuse hein mais bi ka journaliste interrogé lu mu ci wax muni ah lolu dal beuguma ci soré ni mais il est clair que su féké ni équipe nationale le Sénégal a besoin de Malick Diaf bien que mom mangi nek ci clubum di ka antenne bay dal di décrocher le titre de champion du Sénégal bi mu jogé jaraf mais waaw
0: ma yegal la dara touti rek
2: oui
0: Malick Diaf ci bopam c'est un bon profil pour andak
2: Patrick Vieira
0: wow. titre yi mujjé au Sénégal yu ci bari moko gagné en 2018 il a gagné le championnat avec le Jaraf de Dakar dem Tengej gagné fa gis nga mu gagné wat avec Tengej
2: effectivement
0: ensuite son parcours en tant que footballeur gis nga il a
2: fait ouais
0: mom ñom Issa Tambe Dou
2: le port hein, c'était le port. Un excellent joueur au port hein. Ensuite départ à l'Union sportive de Gorée
0: gis nga ko
2: ouais.
0: Hein, parce que aussi il a fait motifom à la gueule tapée aussi dans le Navetan, amna passage dans le Navetan.
2: Oui,
0: donc
2: oui,
0: Marie
2: oui.
0: Dave, je pense que mande li may conseiller à la fédération, je sais que buñ ko jélé ñu atteindre ko
2: Patrick Vieira. Wow.
0: Je pense que c'est le bon profil parce que am Fula Faye là.
2: Effectivement. Ah oui, la personnalité
0: que,
2: ça
0: malgré
2: c'est
0: malgré que j'ai quitté le banc du Jaraf en 2017, 50 wuñu fofu. Mais je sais que en 2018, nous avons gagné le championnat avec le Jaraf.
2: Ah oui, bon, parce que c'est un entraîneur de conviction aussi.
0: De
2: hein?
0: Conviction, moi, je pense que c'est une conviction.
2: C'est
0: comme jour, vous l'avez fait, vous l'avez fait. Ah, jour, je vais vous le faire. Toujours, je vais vous le faire. Parce que,
2: Oui, ça dit il faut connaître l'homme. Ne pas connaître Malick Diop nonou rek, mais il faut connaître l'homme. Et man dañu ko invité won fi dans une émission
0: Omnisport.
2: Voilà exactement. Légui nak mom voilà exactement si émission bi dafa djoumone ci horaire yi. Dafa djoumone ci héros, il est venu à 1h et quelques avant. Voyez-vous, pour dire sa ponctualité, 1h et quelques avant. Alors quand il est venu, à tête, nous talk. Mais pendant 1 heure de temps, on a discuté football, avec beaucoup de choses. On est allé même jusqu'à la psychanalyse du footballeur, Tibir, Ayou, Baré. C'est beau, on a parlé de Sofro. C'est-à-dire, Yoyou Boshi Dougé, c'est là tu vas connaître l'homme. Parce que nit ki meun nga ko xam mais xam Malick Diop meun nga ko xam mais connaître l'homme moy bi gëna difficile. Alors lool nak bu fekké ni am nga yalla may na lu touti rek ci xam bu touti dans la psychologie, psychopédagogie, xam bu touti dans la sophrologie, xam bu touti rek ak pep bu meuna don dans la psychanalyse, parce que yoy yop xam nga ñun bu ñu def tronc commun yoy yop dañ la kay jangal yoy yop mom forcément il faut nga jang ko hein. Et bon ça c'est bo ci jogé nak tu apprends da ngay dal di duggu dans l'institution Amara Traoré xamna li nga xamni mom lay wax parce que lui il connaît le
0: waaw
2: il connaît exactement.
0: Amara, il a fait une fiche au Jaraf.
2: Oui, oui, effectivement, mais Yagoul.
0: Bokkuñu ñu baaw Jaraf Yagoul fa nak.
2: Oui, Yagoul.
0: Bokkuñu nak mom baaw Jaraf
2: Yagoul fa. Xam nga mom il a fait le CIC. Il a fait le CIC comme le code certidiane bi tay parce que xam nga ce code certidiane bi tay tam li nga xamni amna nu fa touti ressemblance pas de dissemblance modi aussi si formation qu'il est yoy nga xamni formation commune. Parce que c'est des troncs communs yo xamni dang kay def. Par exemple là li ma do wax sur Roger Lemaire parce que avec lui on a fait la psychopédagogie. On a fait la psychanalyse des hommes, l'étude profonde de la personnalité des hommes nga def ko. On a fait aussi la sophrologie yo yop do nu ka def. Aujourd'hui le coach Boutey Daganan c'est un coach mental. Dans le coaching mental, parce que nous baré, de nous yakar ni c'est un coach technique.
0: Wow.
2: Nous baré de nous yakar ni c'est un coach technique, alors que non, en dehors de ça, c'est aussi un coach mental. Voyez-vous, xam nga mo direct li ma doon wax dembu do nak discuté avec le président de la ligue de Tambacounda moudi le président Madi Guindo.
0: Wow.
2: Exactement. Voilà lolu c'était pour won la rek li nga xamni motax si ki li ma xam si ki di Malick Diop le temps que ñu am 1h et demi yu ñu tok dika waxtaan si domaine yoy nga xamni mom la wax. Xam nga quelque comme Amara Traoré ils ont fait ce qu'on appelle le cadre institutionnel civil. Le cadre c'est pas buma ken wax na ni ma je ne suis pas un constitutionnaliste mais je suis au moins cadre constitutionnel civil, ñun def nañu ko. Waaw, avec nak ñoo xam ni ñii, ça c' était de grands professeurs à Clairefontaine ak yu mel noonu. Loolu nag moo nu may chance ba nga xam ni yu baree baree danu koy xam. Et bien que nag chaque fois bu nu ma waxee ma ni leen non, moi je n' ai pas opté pour le football. Parce que dem ku ma wax rek man la non non non je vais pas au football. J'aime le football nag, je peux faire des reportages de football, je peux faire mais dugg si domaine technique football tronc commun rek tronc commun ba ma def rek doy na ma sëkk. Voilà.
0: Gis nga le coach bi tey il a fait l' école allemande xam nga.
2: Effectivement waay allemand et il connaît Cologne, il connaît fallait Leverkusen foofu yëpp xam na ko.
0: Le coach Ali Kandji qui a fait passage au Jaraf aussi.
2: Effectivement.
0: Gis nga Ali Kandji qui a fait la douane, qui a fait beaucoup de clubs au Sénégal, le Jaraf. Foofu même chose aussi gis nga. Donc c' est des entraîneurs yi nga xam ne tey jii. Vraiment kenn mënu wax football sénégalais sans parler.
2: Waaye c' est des entraîneurs complets hein parce que
0: là. Complet complet sans dara.
2: Waaye exactement voilà alors bon yow daal Malick Diaf si toutefois que ñu tabb ko
0: de
2: si qu' il est pour yow daal il est bon pour mën a seconde
0: ki. Pour man Moustapha Thiandoum daal.
2: Waaw.
0: Je sais que Malick Diaf. C' le bon profil pour mu seconde
2: Patrick Vieira
0: sur le banc du Sénégal. Parce que xam naa ku am pour la fayda la. 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Inch'Allah danañ ko am mooy un troisième titre. Parce que itam am nañu benn am nañu ñaar. 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
2: 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Fii mu nekk nii ñun vers le 21 am nañu ay match yoo xam ni la Coupe d' Afrique des nations éliminatoires yi.
0: C' est presque venu.
2: Ah c' est presque venu. Parce que vous aurez le Soudan, vous aurez l' Éthiopie, vous aurez la
0: Perlée. Dans 3 semaines.
2: Ay ah.
0: Dans 3 ou 4 semaines.
2: Exactement. Te ba léegi am na ñoo xam ñu ni affaire yi du baax parce que depuis lors et moom man ni leen attention Patrick Vieira. C' est un professionnel. Les joueurs yi nga xam ni actuellement sur qui nous compterons.
0: Ñooñu
2: même bu desee une semaine xam na
0: leen. Sax bu leen wooyee il faut gagner le Soudan il faut gagner.
2: Waaw
0: xaw ma si kan la ñuy amal
2: kooka. L' Éthiopie le Soudan le Soudan
0: d' abord
2: waaw. Et xam na ni.
0: Une semaine.
2: Oui.
0: Il faut faire.
2: Non xam na bon je suis persuadé que ba ñu nekk rek signer. Signer avec l'équipe nationale ba ñu ko signer leur fédération rek je suis persuadé que au lendemain dèjà mën na la génne liste 20 joueurs yoo xam ni yii moom defar na leen ba pare.
0: Actuellement il fait un travail de l' ombre actuellement je te dis que Patrick Vieira. Il est en train de faire un travail de l' ombre.
2: Oui
0: fu mu nekk nii. Mu ngi liggéey ne pas kenn.
2: Effectivement oui oui bon ça c' est clair ça c' est un professionnel.
0: Déjà il a son choix déjà. Il a son choix. Tey jii bu ñu ko newoon ne la liste ma ne la demee.
2: Mu génne ko daf koy génne. Daf koy génne.
0: Noonu en tout cas daal. Sur le cas de Patrick Vieira et de officiellement Malick Diaf.
2: Waaw.
0: Man je suis entièrement d' accord et je sais que c' est un bon duo boo xam ne. Bu ñëwee. Je pense que incha allah rabbi dana war a baax. Avec le directeur technique Souleymane Diallo.
2: Diallo
0: je pense que vraiment l' ancien du côté du Jaraf aussi qui était avec nous au Jaraf de Dakar.
2: Oui.
0: Donc je pense que il peut faire un travail excellent.
2: Très bien.
0: En tout cas daal li ñuy ñaan daal mooy ne. On lance un appel à tout un chacun xam ne. Football bi. Ñun ñëpp ko bokk.
2: Voilà justement foofu laa bëggoon jeexale ak yow Moustapha Thiandoum pour ce dernier mot fii mu nekk léegi l' appel bi ngay lancé au football sénégalais. Kooku nag dama si boole acteur yëpp hein que ce soit les joueurs que ce soit les techniciens que ce soit aussi les administratifs ensuite les supporters.
0: 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Que chacun que ñun ñëpp ñu xam ne le football sénégal nous appartient à nous tous. 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
2: effectivement
0: 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que au niveau de la fédération je sais que fekena lu bari kon nak limay ñaan rek mu ñu joxante loxo wo tout un chacun xamné le football sénégalais nous appartient à nous tous
2: oui
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0: 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l'ombre man xamna fi dara ngi jappalé équipe yu bari suuf ta kenn du yegg ci faire un excellent travail de l'ombre moy le maire Aliou Sarr que je salue de passage lima koy ñaan rek moy rapidement rek pour l'année prochaine pour ne pas aller di dem di déplacer di même recevoir au stade Magnan Soumaré avec beaucoup de dépenses qui me coûte très cher des dépenses yo xamni mënu wax numu tollu ma 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
3: Bonsoir, ça fait toujours un réel plaisir d'être avec vous. Je salue également tous les auditeurs, je salue Pam Matar avec toute son équipe, le directeur, je ne laisse personne. Sinon, particulièrement des salutations aux gens, à la population de Fass, Pal, Rao.
2: Oui, c'est Abdelaziz Ba, Kokoumoumi Tamit, vraiment grand auditeur parmi les grands.
3: Exactement, je salue particulièrement aussi Moustapha Mbaye, que j'appelle mon jumeau, et aussi une mention spéciale à tous les Indiens qui nous écoutent.
2: Voilà, merci beaucoup, Nyom Babacar Mar du côté de Linguère, Nyom
3: Boubou-Tiam,
2: encore une fois, dis-le-nous, Boubou-Tiam, à chaque fois, avec toujours branché.
3: qui sont vraiment des fidèles auditeurs.
2: Exactement, et toujours sur Radio Sénégal. Alors, Fionek, coach Cheikh Tidiane Bitey, je crois que c'est vrai, l'actualité toujours est-il que le match de basket. Alors, c'est vrai que là, c'est vrai que Cheikh Tidiane Bitey, quand on parle de lui, c'est le football, mais tout de même, tout en tant que professeur d'EPS, je peux vous amener aussi dans un autre domaine, pourquoi pas.
3: Absolument,
2: alors,
3: absolument,
2: le Sénégal qui va jouer tout à l'heure contre le Mali, la fenêtre 4 pour la Coupe du Monde du Qatar 2027 du Mondial de Basketball. Alors, le Sénégal qui a battu hier l'équipe de l'Angora, les Palancas. Ah oui, très très difficile. Les Palancas Negras et l'équipe championne d'Afrique en titre.
3: Hein.
2: Voilà, champion en titre. Donc, le Sénégal s'est finalement, et sur le fil, imposé 84 contre 82.
3: Il fallait le faire.
2: Ça a été très difficile. Il fallait le faire pour se relancer. Et cet après-midi, nous avons un match à couper le souffle. Puisque quand on rencontre le Mali, que ce soit en football, que ce soit en basketball, alors là,
3: c'est des adversaires directs.
2: Hein, ça, c'est très clair. Alors, on va s'enorgueillir donc, Coach Bitey, de cette victoire du Sénégal hier, qui était vivement souhaitée.
3: Très belle victoire.
2: Un très bon match. Mais ça a été extrêmement difficile.
3: L'équipe championne en titre, quand on rencontre l'équipe championne en titre, c'est extrêmement difficile.
2: Ah oui, très très difficile.
3: Et il fallait faire ce résultat. Heureusement qu'on a eu un grand capitaine, Branko Badiou, qui
2: Il a retrouvé véritablement le sourire. C'est vrai que le Sénégal qui était mal parti, surtout avec son départ devant l'Égypte, mais à l'arrivée face à l'Angola, c'est vrai que c'était pas évident.
3: Pas du tout.
2: Mais à l'arrivée, et puis avec un très bon coaching, ça il faut le souligner.
3: Surtout,
2: alors vous savez que Coach Bitey, parmi nos meilleurs joueurs avec le jeune Jean-Jacques, malheureusement Jean-Jacques Boissy, qui a été disqualifié à un moment crucial de ce match, mais bon, malheureusement, là c'est vrai, il est très crucial, d'ailleurs, je crois que en ce moment on en est à Angola-Côte d'Ivoire. Alors, l'Angola...
3: Un match compliqué aussi.
2: Oui, compliqué. L'Angola, 91. Alors, le Sénégal... la Côte d'Ivoire, je vois 7 seulement. Alors là, c'est peut-être une faute de frappe. Mais bon, voilà. Alors,
3: ça doit être une faute de frappe.
2: Voilà, une faute de frappe. Voilà, ça a été rectifié, c'est vrai. C'est vrai. Vraiment, avec l'aide de Pape Matar Sarr, l'Angola, qui donc... Angola, 91... Côte d'Ivoire 70. Alors voyez, mais Coach Bitey, cette équipe ivoirienne, il faut la revoir. Excellente équipe, et cette équipe de la Côte d'Ivoire. Bon, mais 91 contre 70 en faveur de l'équipe de l'Angola. Alors là. On doit s'interroger. On doit s'interroger encore une fois.
3: Ça suscite des interrogations.
2: On doit s'interroger. Voilà.
3: Et même si c'est l'équipe championne d'Afrique, je pense que dans ce tournoi, quand même, on a mieux vu l'équipe de Côte d'Ivoire, qui jusque-là, en tout cas, faisait partie des deux meilleurs.
2: Effectivement.
3: Mais compte tenu de la défaite d'hier, alors face au Sénégal, l'Angola se devait quand même de se relancer par rapport à ce match-là. C'est la raison d'ailleurs d'une meilleure application, d'une meilleure concentration. Et surtout qu'ils ont la main aujourd'hui, on a l'impression, parce que quand ils sont à 91 points, ça veut dire que l'Angola retrouve ses couleurs.
2: Ah oui, il a vraiment bien retrouvé ses couleurs. C'est vrai que l'Angola aussi qui a produit de très très grands joueurs sur
3: tout
2: le continent, puisque là, on se rappelle de Jean-Jacques Conseskao. C'était un ailier fort qui pouvait justement jouer au poste 5 comme au poste 3.
3: Il y a aussi
2: un certain Jacques Guimaraes, le meneur de jeu exceptionnel dans cette équipe angolaise. Mais là, on retiendra toujours Jean-Jacques Conseskao. Celui-là, c'est vraiment le joyau de l'Angola, surtout quand il s'agit de parler de football. C'est vrai que on a eu ces dernières années un certain... j'oublie un peu son nom. C'est vrai que là, véritablement, Ramaïs et autres. Bon, ça, c'est
3: pour
2: vos joueurs, hein, pour cette équipe d'Angola.
3: Ils ont toujours eu de grosses individualités en basket.
2: Voilà, voilà,
3: alors,
2: exactement.
3: Ce qui faisait que c'était toujours l'une des meilleures équipes en Afrique. Hein,
2: oui, oui.
3: Comme
2: oui.
3: ils l'ont prouvé lors du dernier Afro-Basket. Mm-hmm. Aujourd'hui, dans ce tournoi, en tout cas dans cette fenêtre également, ils sont en train de justifier un peu
2: leur réputation. Oui.
3: Exactement, même si le Sénégal les a gagnés hier.
2: Oui.
3: Je pense que c'est quand même une grande équipe.
2: Très, très grande équipe. Et reste encore une fois une très grande équipe, compte tenu de ce qu'on a vu d'ailleurs devant le Sénégal, hein, puisque là, véritablement, alors on ne donnait pas très cher à l'équipe sénégalaise par rapport à l'Angola, mais à l'arrivée, voilà ce qui s'est passé. Les Sénégalais qui ont en tout cas bien négocié cette rencontre.
3: Ils l'ont très bien négocié.
2: Oui, parce que là aussi, il avait sur le banc un superbe entraîneur qui s'appelle Gagne de Sagana Diop, qu'on a joué en NBA et ensuite qu'on est aussi entraîneur dans les conférences là-bas du côté des États-Unis. Voilà.
3: Allez. C'est pas gratuit.
2: Voilà, exactement. Alors, Coach Bitey, l'événement aussi, c'est toujours le football. Alors, que s'est-il passé vraiment Kalidou Koulibaly, c'est vrai que, bon, on connaît Yassine Bounou, le gardien de but de Al Hilal.
3: L'un des meilleurs.
2: L'un des meilleurs, Yassine Bounou, le Marocain. Alors, il y a eu cette mésentente entre lui et Koulibaly à l'occasion de cette rencontre. Exactement ce qui s'est passé, justement. Bon, là, il y a eu une erreur, puisque chacun pensait que c'était ça, l'autre pensait que c'était ça.
3: C'était à lui de relancer le match.
2: Ah, oui. Alors, racontez-nous, bon, coach Bitey, exactement, à l'intention de nos auditeurs pour qu'ils sachent exactement ce qui s'est passé.
3: Afin qu'ils comprennent mieux, d'ailleurs,
2: voilà,
3: parce que les gens s'étonnent au fait que, il y en a même qui disent que Koulibaly ne connaît pas le règlement, mais c'était pas ça du tout.
2: Ah non, c'était pas ça.
3: Voilà, c'était que, il y avait une confusion des rôles parce que le gardien faisait la passe à Koulibaly pour que, à partir de lui, alors il fait un dégagement en 6 mètres.
2: Mm-hmm.
3: Alors, malheureusement, Koulibaly, l'a compris ainsi, Bounou ne l'avait pas compris ainsi.
2: Ouais,
3: alors
2: il y a eu cette incompréhension.
3: Exactement, qui a fait que Koulibaly, au lieu de jouer, alors le ballon des pieds, il a gardé le ballon pour le replacer des mains afin de tirer un coup de pied en dégagement de 6 mètres.
2: Ouais.
3: Et malheureusement, l'arbitre a constaté un pénalty. Et effectivement, c'est un pénalty parce que le règlement a changé.
2: Mm-hmm.
3: Quand on joue, nous, tant que le ballon n'avait pas franchi alors la surface de but complètement, entièrement, alors on recommence le dégagement en 6 mètres, quand c'est un dégagement en 6 mètres. Mais aujourd'hui, avec le changement...
2: Le règlement qui change, hein.
3: Qui change, dès qu'on joue, même si le joueur est dans la surface de réparation, la surface de but, ça veut dire tout simplement que le ballon est en jeu. Quand le ballon roule sa circonférence, ça veut dire qu'il est en jeu. Et quand il est en jeu, si on le prend des mains, c'est un pénalty. C'est le cas hier, ça, Koulibaly est censé le savoir.
2: Mm-hmm.
3: C'est simplement un manque de compréhension.
2: Il y a eu une mésentente.
3: Heureusement qu'après, ils ont gagné par 5 buts à 1.
2: Ah oui, ils ont gagné. Heureusement.
3: Heureusement, voilà, tout à fait.
2: Voilà, exactement. Alors, c'est vrai
3: c'est
2: que
3: mésentente,
2: ça...
3: C'est une mésentente.
2: Une mésentente, voilà. Encore une
3: fois... Parce que Youssou Bounou a placé le ballon. Du pied, il a fait... on a l'impression que c'est une passe sur Koulibaly.
2: Mm-hmm.
3: Koulibaly, comprenant que c'est lui qui doit faire le dégagement en 6 mètres, a arrêté le ballon des mains et a placé au coup de poing pour dégager en 6 mètres. Malheureusement, l'arbitre n'était pas loin, il a accordé un penalty. Et c'est, à juste raison, il a appliqué le règlement.
2: Mm-hmm. Voilà. Ailleurs, on aurait peut-être dit un petit lapsus qui s'est glissé là-dedans. Et donc, ce qui a occasionné. L'équipe a gagné largement, 5 buts à 1.
3: Heureusement qu'ils ont gagné largement.
2: Très, très largement, 5 buts à 1. Voilà, donc... exactement ça. Alors, vous savez, le bonjour de Blain Ndiaye, du
3: Blain,
2: côté
3: Blain,
2: de Bamey,
3: voilà, il était fidèle, ouais,
2: il était hors du pays, mais il est revenu.
3: Ah, c'est ça, c'est pourquoi,
2: voilà,
3: ça
2: il est bien revenu.
3: Longtemps, on l'a pas entendu, le fidèle dirigeant du Guéras.
2: Exactement, cher Mohamed Koïta, l'enseignant d'Enguera, qui est passé là-bas, du côté de Tambacounda.
3: Ouais. Mohamed Ba,
2: voilà,
3: effectivement.
2: Exactement, Mohamed Ba, ouais. Cape Town. Nous avons aussi, cher Zainab, Afé Diolop, et puis nos amis de Richard Toll, Mbaye Diop et Papa Abdoulaye Mbou.
3: Je salue au passage, hein?
2: Voilà,
3: c'est ça.
2: Exactement.
3: Tous nos amis de Richard Toll.
2: Effectivement. Alors, Auguste Diouf, du côté de Saint-Louis également, qui vous salue
3: le
2: bien.
3: Le club, ça ne va pas les oublier au marché fort.
2: Mais merci
3: auprès
2: beaucoup.
3: De Chalon.
2: Merci beaucoup à eux encore
3: oui,
2: une fois.
3: Oui.
2: Ça, je crois que ça, ce sont véritablement nos amis.
3: Tout à fait.
2: Hein, et Auguste Ibrahim Diouf, là-bas, du côté
3: oui.
2: depuis. Alors, le championnat anglais, coach Bitey, Liverpool.
3: Oui.
2: Qui,
3: on attend qui ne décolle pas
2: oui,
3: avec
2: des difficultés. Hein.
3: Des difficultés, ils ont changé d'entraîneur. Iraola,
2: ouais.
3: Pourtant ils ont retrouvé un grand entraîneur.
2: Oui, ouais, c'est un
3: Iraola
2: grand.
3: Iraola qui a

0: deux matchs.
1: Mmh.
0: Ils ont fait deux victoires, c'est encore insuffisant. Mais tout de même, c'est le début. En championnat d'Angleterre, au début, on a vu Manchester United qui avait perdu au premier match contre une équipe novice. Voilà, et qui a gagné aujourd'hui par 5 buts à 2. Donc, c'est dire que c'est tout un début. Ils sont capables de se relancer.
1: Avec Ipswich Town. Alors, ça ne décolle pas toujours pour les Spurs, puisque Tottenham a encore battu. Et c'est Newcastle qui est passé par là, 2 buts à 0. Alors, ça, c'est des inquiétudes, surtout avec Matar Sarr.
0: De grosses inquiétudes, parce que déjà, ils avaient commencé comme ça. Ils avaient commencé plus fort l'année dernière. Alors, mais après, ils étaient dans le trou, dans le noir, ça ne marchait plus, jusqu'à lutter pour ne pas être relégué. En tout cas, ça va pas du tout.
1: Vous l'avez
0: rappelé la fois dernière, depuis que Eric Kane a quitté, c'est toujours les mêmes difficultés, les mêmes problèmes. Pas Matar, en principe, devrait quitter même pour aller en dernier compte, j'ai entendu Juventus.
1: Aston.
0: Il paraît qu'ils se sont entendus avec Juventus.
1: À la Juve. Mais,
0: À la Juve, est-ce que c'est un bon choix de carrière? La Juve, c'est vrai que c'était une année de transition. Ils ont fait deux victoires parce qu'ils ont gagné encore ce week-end. C'est une équipe qui veut se relancer. En tout cas, pour jouer dans ces clubs, il faut être tout le temps en forme. Donc, il a intérêt à être tout le temps en forme. Il a les qualités, il a le talent. Tout le monde a envie qu'il revienne à son meilleur niveau. Mais depuis 2 ans, on voit que quand même ça traîne.
1: Oui, c'est vrai, ça traîne un peu. C'est là où ça bat de l'aile, du côté surtout avec son équipe de Tottenham. Alors, le Real de Madrid qui a tapé fort aujourd'hui, 3-0 devant Malaga.
0: Qui débute très bien avec Mourinho, qui calme sa trempe.
1: Ah, il connaît bien la maison,
0: Exactement, on voit beaucoup plus de connexions entre Mbappé qui a marqué encore aujourd'hui, Bellingham qui a marqué le premier but, ensuite Arda Güler, le Turc, également le jeune Turc, le talent de Galatasaray qui a marqué aussi. Et Herrero, c'est dire que véritablement, il est en train, en tout cas, de marquer bien son empreinte. Pour justifier un peu son retour avec le Real. Aujourd'hui, 3 matchs, 3 victoires. Je crois que 10 buts marqués déjà, contre 2 encaissés. C'est déjà un excellent résultat qui peut être très flatteur pour un début de championnat. Surtout qu'ils ont à concurrencer non seulement le Barça, mais en général, le Real, le Barça, c'est gros cador. Le problème, c'est pas le championnat. C'est vrai qu'il y a une rivalité saine entre le Real et le Barça. C'est toujours les deux équipes qui se battent pour le championnat. Mais leur problème, c'est surtout la Ligue des Champions. Ce qui les intéresse, c'est la Ligue des Champions parce que ils investissent pour ça, tout en essayant de garder quand même le titre de champion. C'est dire que le championnat espagnol est complètement relancé cette année entre le Barça et le Real de Mourinho.
1: Coach Bitey, alors que pensez-vous de ce match crucial qui nous attend au Rocher, puisque l'AS Monaco qui reçoit l'Olympique de Marseille?
0: Oui, tout à fait, avec peut-être Lamine Camara qui risque d'aller à Chelsea.
1: Ah oui, c'est déjà fait, presque.
0: Voilà, parce que Chelsea est intéressé. Cette année, Chelsea doit jouer le titre aussi. Pour bousculer un peu Arsenal, sera très difficile. Parce que
1: et qui a gagné aujourd'hui, Chelsea, qui a gagné tout à l'heure.
0: Voilà, qui a gagné. Et puis, 4-3
1: devant Brighton.
0: Voilà, le championnat d'Angleterre est tellement difficile au point que si on ne joue pas la Ligue des Champions, quand on est une bonne équipe, on peut se permettre de jouer le titre. C'est un peu le cas de Chelsea cette année. Ils sont en train de se renforcer. Mais tout de même, je sais que une équipe comme Arsenal n'est pas prête à lâcher son titre parce qu'ils sont bien armés, ils se sont bien renforcés. Voilà, c'est ça. Mais Chelsea est en train de recruter par-ci, par-là, en attendant de renforcer son groupe, pour voir comment ça va se passer, pour voir comment contester un peu l'hégémonie des cadors anglais, que sont Arsenal, City qui est en transition, Manchester United qui doit revenir à partir de ce qu'ils ont fait l'année dernière, mais il faut compter avec ce Chelsea quand même.
1: Très bien. Avec Chelsea, il faudra compter. Alors, je vous amène en Italie, puisque là-bas, avec les trois matchs,

0: De cet après-midi, c'est vrai
1: Oui.
0: que à 18h45, la Lazio de Boulaïa reçoit Genoa. Ensuite,
1: Oui.
0: il y a Cagliari qui, en ce moment-là, fera face
1: Oui.
0: à l'Inter Milan. Mais intéressons-nous à ce match qui se déroule en ce moment, puisque
1: Oui.
0: Como de Hassan Diao qui mène, on est à la 54e minute, 56e
1: Oui.
0: minute maintenant. Como, l'équipe de Hassan Diao qui mène sur le terrain du Napoli. 2-1.
1: Et puis, un match compliqué
0: Ah
1: sur le
0: oui.
1: terrain du Napoli à l'extérieur.
0: Ah oui,
1: Et
0: c'est
1: ça
0: pas facile
1: confirme
0: du
1: un
0: tout,
1: peu
0: hein.
1: la, exactement, ça confirme la dynamique de l'année dernière. Ça confirme aussi que c'était une bonne équipe dans la possession, une bonne équipe dans le vertical, un bon entraîneur derrière, qui a été très grand joueur avec Hassan Diao qui devra pouvoir se relancer avec cette équipe de Como.
0: Ouais.
1: Je crois que ils ont les moyens, en tout cas, de faire un bon championnat, mais je n'aurais jamais pensé qu'il soit capable de gagner à Naples un match comme une équipe comme Naples qui, dans les 2 dernières années, fait partie quand même des meilleures équipes italiennes et qui anime le championnat avec l'Inter de Milan,
0: Ouais.
1: mais attendons de voir d'ici à la fin du match.
0: Très bien. Alors, je vous ramène en France. Que se
1: Oui.
0: passe-t-il chez les Aiglons niçois? Bon, on
1: Oui,
0: ne
1: oui.
0: comprend pas très bien. C'est vrai que
1: Tout à
0: Nice,
1: fait.
0: qui avait d'ailleurs même ouvert ses derniers entraînements au public,
1: Oui.
0: tellement pour permettre eh bien, à ses supporters, des fois
1: Exactement,
0: très
1: oui, tout
0: très
1: à fait.
0: ailés d'ailleurs, hein, ces supporters-là, eh bien,
1: Oui.
0: de supporter surtout les Aiglons niçois. Mais voilà
1: Tout
0: que
1: à fait.
0: Nice est tombé là-bas face au Paris FC, 3-0.
1: Oui, c'est un peu lourd, c'est un score difficile à gérer parce que surtout en comptant sur les 2 dernières années de Nice, c'est une équipe qui progressait, alors qui luttait, en tout cas qui faisait vaciller les meilleurs en France, même par moment le PSG. C'est dire que véritablement, on ne s'attendait pas à ce résultat. 3-0, c'est quand même lourd.
0: Ah, c'est lourd, c'est
1: Il
0: du
1: va
0: lourd.
1: falloir revoir tous ces aspects, même s'ils ont perdu quelques bons joueurs qui sont partis. Je pense qu'il y a lieu parce que c'est un public qui aime le football. C'est un public chaud derrière son équipe. Donc, il n'y a pas de raison qu'ils prennent ces scores. S'ils veulent faire un très bon championnat, en tout cas en France, parce que derrière le Paris Saint-Germain, même s'il y a des équipes comme Marseille, comme Monaco, quelquefois Lille qui étonne, quelquefois Lyon aussi, sur qui on peut compter. Mais les équipes comme Nice peuvent au moins jouer le top 5 quand même. Je pense que il y a lieu de revoir un peu cet aspect pour savoir qu'est-ce qui n'a pas marché, qu'ils ont encaissé 3-0.
0: Oui, 3-3. Bon, dans tous les cas, on va suivre. Alors,
1: Oui.
0: là-bas, du côté du Napoli, c'est Como qui mène toujours par 2-1. Hassan
1: Ouais.
0: Diao est à la pointe de l'attaque et donc
1: Ouais.
0: position d'ailier droit
1: Ouais.
0: du
1: Il a la
0: côté.
1: chance
0: Oui.
1: d'avoir un entraîneur qu'il aime
0: Ah
1: beaucoup.
0: oui, bon, toujours titulaire, hein,
1: Voilà, c'est
0: Hassan
1: vrai qu'il
0: Diao,
1: a il est
0: c'est.
1: talentueux, il a de la qualité, il est dans une bonne équipe où il est sûr de jouer. Parce que dans les choix de carrière, il faut choisir une équipe dans laquelle on sera titulaire. D'ailleurs, mon inquiétude par rapport à Lamine Camara vers Chelsea, c'est un peu ça, mais comme c'est l'entraîneur qui le veut, et c'est à lui maintenant de prouver ses aptitudes pour discuter un peu les places de titulaire. Et dans le monde professionnel, c'est comme ça, il faut se battre.
0: Ouais.
1: Il faut se battre. C'est un peu ce qu'on notre inquiétude par rapport à Matar Sarr avec la Juventus de Turin, parce qu'il y
0: Ah
1: a
0: oui,
1: d'autres
0: là
1: équipes qui s'y
0: vraiment,
1: intéressaient.
0: oui.
1: Voilà, on verra maintenant ce que ça va donner.
0: Voilà. Alors, Hassan Diao, donc titulaire, Boulaïdia
1: Oui.
0: également. Le match
1: Boulaye.
0: va débuter à
1: Oui.
0: 18h45, mais déjà Boulaïdia est
1: Oui.
0: titulaire à la pointe de l'attaque. Voilà, il
1: C'est
0: est
1: bien pour
0: titulaire à
1: lui,
0: part
1: c'est bien pour
0: entière,
1: lui, parce que ça va lui donner beaucoup plus de morale.
0: hein.
1: On comprend, on peut même lui concéder cela, parce que
0: Ouais.
1: l'année dernière, régulièrement, il était blessé. C'est la raison pour laquelle il a raté sa Coupe du Monde.
0: Oui.
1: Et c'était dommageable, hein, pour lui et pour tous ses supporters qui croyaient en lui, parce que c'est un bon
0: Oui.
1: attaquant de rotation, c'est un bon attaquant de pointe, il joue bien de la tête également, il est capable aussi de jouer dans les couloirs. Donc, le titulariser aujourd'hui, c'est une très bonne chose.
0: Ah oui.
1: Maintenant, il faut lui souhaiter qu'il réussisse son match pour pouvoir se relancer et surtout d'être épargné par les blessures qu'il
0: Surtout les
1: avait tellement
0: blessures, oui.
1: pénalisées, qui avaient impacté un peu sa performance individuelle.
0: Oui, et ce sera face à l'équipe de Genoa à
1: Voilà.
0: 18h45.
1: Ouais, un match assez
0: Alors,
1: difficile quand même.
0: oui, on est content quand même pour lui,
1: Oui,
0: Boulaïdia, d'être
1: surtout.
0: titulaire dans cette équipe
1: Exactement.
0: de la Lazio de Rome. Alors dommage,
1: Ouais.
0: puisque là, Bamadjan aurait pu être également sociétaire de la
1: Tout à
0: Lazio,
1: fait.
0: mais là
1: Tout à fait.
0: malheureusement, avec ses déboires,
1: Malheureusement,
0: voilà, et
1: oui.
0: les
1: Des tests médicaux,
0: blessures,
1: voilà.
0: etc. Mais
1: Voilà.
0: là, c'est vrai qu'il est allé chercher un club qui n'est pas du tout bon.
1: Moins
0: C'est
1: que.
0: vrai que l'Étoile Rouge de Belgrade, ça,
1: Oui.
0: c'est pas en tout cas un foudre de guerre, comme on a l'habitude
1: Tout
0: de
1: à fait,
0: dire,
1: tout à fait,
0: du
1: oui.
0: côté de l'Europe. Mais bon,
1: Oui. La
0: il est
1: chance,
0: bien
1: c'est
0: là.
1: que c'est une équipe, voilà, la chance, c'est que c'est une équipe régulière en Europe. Ensuite, capable de faire des résultats moyens et qui devrait permettre à Bambadien d'être titulaire parce que quand
0: Oui,
1: on est titulaire,
0: et surtout que dans cette équipe de l'Étoile Rouge, même si c'est
1: Oui.
0: une équipe de seconde zone par rapport au
1: Oui.
0: Paris Saint-Germain,
1: Tout à fait, tout à fait.
0: le Real, le Barça, etc., mais tout de même,
1: Certainement
0: il est
1: l'équipe qu'on va
0: sûr
1: appeler une
0: que
1: équipe de troisième chapeau.
0: il peut être titulaire à part entière. Hein.
1: Oui, ça c'est clair. Et c'est ça qui fait avancer nos joueurs, parce que quel que soit son talent, quelles que soient ses qualités, si on ne joue pas, on rétrograde. C'est le cas de
0: Ah
1: Fab Matar.
0: oui.
1: Il n'a pas beaucoup joué l'année dernière. Il faisait que des piges. Et ça permet pas de progresser, ça
0: Non,
1: permet
0: du
1: pas
0: tout,
1: d'évoluer.
0: du tout, du tout.
1: Je crois que c'est un peu ça qui peut faire l'affaire de Bambadien, parce qu'il est sûr d'être titulaire tant qu'il est aux entraînements, parce que l'équipe compte sur lui, l'entraîneur pareillement, et puis au vu de ses dernières prestations avec la CAN, la Coupe du Monde, la saison qu'il a faite, je pense que il peut encore mieux se relancer avec l'Étoile Rouge de Belgrade.
0: Très bien. Voilà. Merci beaucoup, coach Bitey. Nous allons
1: Merci.
0: nous retrouver plus tard. Merci
1: Tout
0: à
1: à
0: vous.
1: fait.
0: Le temps d'aller voir du côté de Kaolack. Alors, coach Bitey,
1: Oui.
0: c'est vrai que du côté de Kaolack, en tout cas, disons,
1: Oui.
0: un siège qui a été inauguré ce matin par le
1: Oui.
0: président de la Fédération sénégalaise de football. Je ne sais pas si vous connaissez le président de la Ligue. Il s'agit de Thierno Kosodiane,
1: Oui,
0: qui
1: tout à
0: en est
1: fait,
0: le
1: que je suis
0: président.
1: beaucoup, qui fait de
0: Oui.
1: bonnes choses avec le football. Ils ont
0: Bon,
1: toujours eu de très grands dirigeants, les Kaolackois.
0: oui, en tout cas, il s'est
1: Vous avez
0: beaucoup
1: cité
0: battu,
1: tout à
0: hein.
1: l'heure, vous avez cité tout à l'heure Bouna Mbédié, qui a
0: Voilà,
1: été
0: Bouna Mbédié, c'est
1: formidable
0: vrai.
1: avec,
0: Oui, je
1: voilà.
0: le place parmi les dirigeants d'envergure, hein, Bouna
1: C'est
0: Mbédié, hein,
1: ça, c'est ça.
0: du
1: Et
0: côté
1: parmi
0: de
1: ces
0: Kaolack.
1: dirigeants d'envergure, on a
0: Oui.
1: Kossé Diamen, qui
0: Voilà,
1: fait une très bonne
0: exactement.
1: chose,
0: En tout
1: qui
0: cas,
1: fait
0: il
1: beaucoup
0: s'est
1: pour le
0: battu,
1: football.
0: hein. Il s'est
1: Voilà,
0: battu
1: voilà.
0: pour que la Ligue de Kaolack ait.
1: Kaolack l'aura bien mérité. C'est la
0: Oui.
1: raison pour laquelle je souhaite très rapidement qu'il retrouve un peu l'élite
0: La Ligue
1: première.
0: 1, hein, surtout, hein.
1: Voilà, c'est ça,
0: Alors,
1: voilà,
0: j'ai la
1: surtout.
0: semaine
1: Parce qu'ils ont toujours eu de
0: dernière,
1: très bons joueurs.
0: hein.
1: À écouter Satoumbi
0: Oui, la
1: la
0: semaine
1: semaine
0: dernière,
1: dernière.
0: il en a tellement parlé avec
1: Il a
0: le
1: exactement,
0: président
1: il avait
0: de
1: vraiment
0: l'AS
1: raison,
0: Saloum,
1: tout à
0: hein.
1: fait. Tout à fait, il
0: Le
1: avait vraiment
0: président, il
1: raison.
0: avait dit que le président de l'AS Saloum a tout
1: Il a
0: donné.
1: beaucoup salué.
0: Il
1: Il
0: a
1: a beaucoup
0: tout
1: salué
0: donné, il a tout donné
1: ses
0: vraiment.
1: efforts, voilà,
0: Bon,
1: ses efforts.
0: malheureusement, les choses ne
1: Oui,
0: se
1: oui.
0: sont pas passées comme on les aurait souhaitées. Bon, de toute
1: Tout à
0: façon,
1: fait, tout à fait.
0: il va falloir continuer, y croire fermement,
1: Exactement,
0: parce que
1: voilà, tout à
0: là,
1: fait.
0: quand on a un
1: Parce que
0: président qui donne
1: ils ont
0: tout.
1: lâché beaucoup de points l'année dernière à
0: Oui,
1: domicile. À
0: c'est
1: domicile,
0: vrai.
1: ils ont fait beaucoup de matchs nuls, ils ont perdu parfois des matchs. Qui pouvait les relancer pour lutter à la première place. Je pense que
0: Exactement.
1: s'ils tirent les enseignements, parce qu'ils ont la chance d'avoir un jeune bon entraîneur, Ibrahima Diouf, ensuite, quand on a un président, alors de club aussi, le Kéré, qui fait beaucoup de
0: Oui,
1: choses,
0: c'est Fallou Kéré, hein,
1: voilà,
0: il s'appelle
1: Fallou
0: Fallou
1: Kéré, voilà, c'est
0: Kéré.
1: ça, voilà,
0: Oui,
1: plus
0: c'est
1: son
0: vrai.
1: bon président
0: En
1: de
0: tout cas,
1: Ligue 1,
0: tous les
1: Kossé Diamen.
0: Colocas, sont unanimes que
1: Oui,
0: c'est un bon président qui est prêt
1: ah
0: à
1: oui.
0: tout donner. Prêt à
1: Ah
0: tout
1: oui, donc
0: donner, hein. Bon, mais là, il ne
1: l'agriculture.
0: suffit que maintenant
1: Oui.
0: que la mairie suive et que le
1: Voilà.
0: conseil municipal, mais ensuite,
1: Voilà, tout à
0: mais
1: fait.
0: les nombreux cadres qu'on a quoi, éparpillés
1: Voilà,
0: un
1: tout à
0: peu
1: fait.
0: partout. Mais bon,
1: Exactement.
0: Satomi me disait une chose.
1: Surtout que ça fait pas longtemps le terrain avait été
0: Oui,
1: réhabilité.
0: et réflexion,
1: Donc
0: la
1: c'est pour dire qu'ils
0: réflexion.
1: ont un bon terrain et
0: Oui.
1: puis Kaolack, c'est vraiment une population qui aime beaucoup le
0: Ah
1: football.
0: oui, bien sûr, il n'y a
1: Ouais,
0: qu'à voir
1: ouais.
0: les archives du Mossé
1: Ouais,
0: de
1: ouais.
0: Colac, hein, et
1: Voilà.
0: de l'époque.
1: Moi, les
0: Hein.
1: seules fois où je suis allé jouer là-bas pour la Linière contre le
0: Le
1: Mossé ou en tout
0: Mossé.
1: cas les autres équipes de Kaolack, le terrain était toujours plein.
0: Ah oui.
1: Le terrain était
0: Ils
1: toujours plein.
0: aiment le football, hein, les Colacois.
1: Ils aiment beaucoup
0: Ils
1: le
0: aiment
1: football,
0: vraiment le
1: voilà, c'est
0: football.
1: ça.
0: Alors, une chose qui m'a
1: Oui.
0: fait frissonner un tout petit peu, quand Satomi
1: Oui.
0: me disait que bon, c'est vrai qu'il y a beaucoup de cadres à Colac, mais il y en a
1: Oui.
0: certains, vous les sollicitez pour appuyer l'équipe, mais certains
1: Oui.
0: vous disent délibérément, bon, écoutez, moi, je ne. Doumadef Samakhali, si l'on ramène Aïfola. Moi, j'ai dit
1: Parce
0: que,
1: que non,
0: mais
1: ils n'ont
0: ce n'est
1: rien
0: pas possible.
1: compris,
0: Moi, j'ai
1: c'est
0: dit
1: des
0: que
1: gens qui
0: ça,
1: n'ont
0: c'est
1: rien
0: des gens qui
1: compris.
0: n'ont absolument rien compris dans la
1: Tout à
0: vie,
1: fait, tout
0: dans
1: à
0: la
1: fait,
0: vie.
1: exactement.
0: Ils n'ont rien compris dans la vie. Je mets
1: C'est
0: pas
1: vraiment
0: mon
1: le comment.
0: argent si demandez ce mari sur le ramener à ou qu'est-ce mais c'est pas possible ça.
1: C'est très dommage
0: Hein?
1: pour des gens qui n'ont rien compris.
0: Oh là là, c'est dommage,
1: Et
0: c'est
1: je crois
0: dommage.
1: que c'est vraiment dommage. Oui. C'est
0: Voilà.
1: vraiment parce que c'est des gens qui pouvaient se permettre quand même d'aider ce club
0: Oui.
1: Totem de Kaolack, que tout le monde aime,
0: Oui,
1: que tout le monde aimerait
0: le
1: voir
0: football
1: aussi,
0: colacois
1: évidemment.
0: doit revenir véritablement
1: Exactement,
0: à
1: exactement,
0: l'élite
1: oui.
0: du football national, hein.
1: Tout à
0: Ça
1: fait,
0: fait
1: tout à
0: vivre,
1: fait.
0: ça fait vivre, puisque les colacois, ils aiment,
1: Exactement,
0: hein,
1: oui,
0: ils
1: tout à
0: aiment
1: fait, oui.
0: véritablement, hein. Bon,
1: Tout à fait, tout à fait,
0: alors
1: tout à fait.
0: merci beaucoup, Coach
1: Merci,
0: Bitey.
1: c'est moi,
0: Alors
1: merci, c'est
0: donc
1: moi,
0: à
1: merci
0: plus
1: beaucoup.
0: tard, pas moins tard, en attendant le petit tampon musical pour chercher El Hadjikane du côté de Kaolack. Alors je le disais, il y a eu cette inauguration du nouveau siège de la Ligue de Kaolack. Et puis, il y a une très grande finale qui nous attend là-bas du côté de Kaolack.

0: Et ben c'est...
1: Voilà, merci, merci beaucoup, papa Matassar. Je rappelle, aux manettes de l'autre côté de la baie vitrée. Alors, je vous le disais tout à l'heure, mesdames et messieurs, nous allons prendre la direction de Kaolack. Kaolack, où nous attend Ella Jikane, RTS Kaolack. Ella, bonsoir à vous. Ella Jikane? Alors, il va falloir attendre un tout petit peu. Voilà, c'est Pape Matar qui va nous chauffer un tout petit peu les oreilles en attendant d'avoir Ella Jikane du côté de Kaolack. Alors, je vous le disais, mesdames et messieurs, avec l'inauguration du siège, le nouveau siège de la LJD par le président de la Fédération sénégalaise de football, il s'agit bien sûr de Abdoulaye Fall. Alors, ensuite, avec le coup d'envoi, ce sera à 18h30, heure à laquelle l'Arena, Dakar Arena, ou le du Mali. Alors, je vous le disais, mesdames et messieurs, nous allons prendre la direction du Saloum et le, du Mossé. Et là, Jikane, bonsoir à vous. Allô, oui, je...
2: Oui.
1: Oui, hélas, très bien, oui, voilà. Problème de réseau, bon, je crois que c'est résolu maintenant. Oui, oui, oui.
2: C'est bon.
1: Et là, vous nous entendez bien?
2: Ouais, ça va. Bien.
1: Voilà, merci beaucoup, merci beaucoup. Comment vous allez et les Kaolackois?
2: Wow, ça va quand même, ça va, c'est bien, moi.
1: Mais, alhamdulillah, Rabbi Alamin, merci beaucoup. Alors, Elage, vous aviez un programme ce dimanche, hein?

0: C'est vrai qu'avec tous ces sportifs endimanchés, surtout Rawatina ou Akaolak, nga xamni, vraiment de nous bëgg sport, particulièrement le football, de nous bëgg bu baaxa baax. Alors dites-nous, c'est vrai qu'on est peut-être à quelques encablures de la grande finale, bi am légui, bu sa kaname touti, mais quand même, le temps fort, c'est aussi inauguration, bi nga xamni, mom lañ def fofu pour la Ligue régionale de Kaolack.
1: Voilà, ça doit être mal ni bubaha ba ni nek wa tamit dans le sport dimanche tous les auditeurs fidèles auditeurs de Radio Sénégal effectivement comme ni ko waxe nak non la danak ci suba mu ngay wax ne rek ni won nak ci chaise bu bes bi nga xamni ñu ko door inaugurer tout à l'heure sax yaangi waxtan nak ki nga xamne rek moy gisé bité plutôt
0: ci nga xamne
1: moy voilà gisé Cheikh Tidiane bité ci li nga xamne rek moy Bounama Dieye. Exactement, Bounama Dieye li ñu tuddé sax siège bi d'ailleurs.
0: Ah oui, le siège s'appelle Bounama. Mais écoutez ça, je crois que ouais, ça c'était le nom qu'il fallait à la place, hein. Ah oui, Bounama Dieye, c'est vrai, on a toujours dit que c'est un grand dirigeant d'envergure. Celui-là, et surtout dans le football sénégalais, il aura tout donné. Il aura tout donné, Bounama Dieye. Hein. Ah oui, c'est vrai que certainement, en tout cas, les plus nostalgiques seront très très contents. Et d'entendre que le siège désormais s'appelle voilà s'appelle Bounama Dieye.
1: Vraiment
0: ah oui il était
1: vraiment,
0: présent oh ah, c'est émouvant émouvant hein
1: effectivement le mot c'était
0: émouvant ouais,
1: c'était
0: mais...
1: émouvant c'était devant lui parce que bon le président Kossol ne lui a rien dit avant.
0: Ah oui, c'était une surprise.
1: Une grande surprise, effectivement. Ah, une très grande surprise.
0: Oui, quelle
1: la
0: belle surprise.
1: La salle de conférence
0: hein.
1: Aussi également porte le nom de Fallou Kené, le président de la salle également. Voilà,
0: La salle de conférence.
1: Oui, la salle
0: ah,
1: de conférence.
0: Ah oui, ça c'est assez judicieux, hein. Ça c'est judicieux. Tu sais que tout à l'heure, rek ñu ngi wax Fallou Kené. Parmi les dirigeants yi nga xamni qui donnent tout mais vraiment mais aussi aussi Elhaj mani ce président là aussi il faut lui tirer le chapeau hein ce Kosso Diané hein et ce Kosso Diané mais quelle imagination quelle imagination beaucoup de, bon c'est vrai que évidemment ça c'est émouvant. Ça, c'est vraiment émouvant.
1: Hein?
0: Il va avoir, il va falloir, pour faire cela, avoir beaucoup d'imagination et beaucoup d'initiatives pour justement des gestes de ce genre. Alors, ces deux grands noms, Fallou Kébé et Bounama Dieye, quand on parle de Bounama Dieye, quelqu'un qui a tout donné hein, dans ce football sénégalais, hein, bon, toujours prompt à répondre aux questions. Toujours pomme. Lui, il ne fuit jamais. Il ne fuit jamais.
1: Jamais.
0: Vous rencontrez Bounama Dieye, bon. Hein?
1: Les grandes activités de Kaolack là.
0: Omniprésent.
1: Oh,
0: chapeau.
1: Malgré
0: chapeau.
1: Son âge,
0: oui.
1: Il se déplace.
0: Alors, moi, j'ai dit chapeau au président Kosso Diané.
1: Vraiment.
0: Alors, comment ça s'est passé?
1: Bon, ce matin, on a procédé à l'immigration. Parce que aussi, à la fédération, l'équipe Sénégal,
0: dotée de sièges.
1: Voilà. Nous avons un terrain, nous avons un cœur. Bon, vous êtes à la fin, un cœur aussi, à 28 millions. À 28 millions.
0: Quand même.
1: Vous avez un cœur, tout ce qui est logistique après, la fédération, dans l'équipe, installée, l'autre mot aussi, après. Ensuite, moi, il fait les 28 millions. On est qu'un terrain, nous avons un loco, siège aussi. Équiper le encore. C'est ce qui est arrivé ici à Kaolack.
0: Après
1: ce matin, il a procédé. Ensuite, bon, le commerce, il y a mieux qu'il faut, non? Il y a un
0: pape
1: Cyrillo, tout le monde, le président de l'ouverture.
0: Mais n'a que, Elhaj, Maniwa Kaolack n'a que Warnanyu Gorgorlu, surtout les cadres Kaolackois, pour que, quand même, siège bi, nous équiper que. Siège bi ñom ñu équipé que bu baaxa baaxa baax
1: mais dañ ko équipé hein? Fédération daf ko équipé
0: waaw mais nak les cadres Kaolack doivent suivre ñom
1: tamit un permanent quoi
0: hein
1: la fédération a pris un permanent
0: alors là c'est
1: on a sept mois. Chaque mois quoi
0: mais qui Elhaj Kau lah ke amna nunure ya semata. 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Sa se se se te claire. Ah oui, parce que là quand vous me parlez surtout nak que la grosse et belle surprise tierno kosoja chosojane depno lu maga maga maga maga maga. Vraiment parce que bo ñewé jël ku mel nak buna ma jey.
1: Mon très disponible. Benoît, maintenant, soit vraiment connu,
0: président, soit vraiment connu. Oui, tout à fait, c'est vrai. On parle beaucoup de lui dans le milieu. C'est vrai que c'est quelqu'un de bien. En tout cas, bon, je sais pas, je le connais pas bien, mais dans tous les cas, j'ai entendu ce qu'il fait, ses idées, ses initiatives. Il paraît qu'il en a beaucoup d'imagination et beaucoup d'initiatives.
1: Effectivement. Vraiment, ça... Le président de la Ligue de Caprice, il va continuer.
0: Le président de la Ligue de Caprice. Alors tout dernièrement, ils étaient à Tamakuna.
1: La fédération vous donne 6 millions. Différents trophées, cadets juniors, seniors. Ensuite, encore organisation de Kilebok.
0: Ah, ça, c'est salutaire. Le
1: trophée senior, oui, qui a 1 million. 500 000. On dit en région Bohane, les noms de finale. Demain, nous serons à Kaffrine.
0: Kaffrine demain.
1: La 12e région Bohane.
0: Ah, mais c'est bien, c'est bien.
1: Ce qui veut dire que peut-être d'ailleurs, ils sont au moins qui laissent. On a peut-être une Dakar, les dons, parce qu'on va.
0: Oui.
1: Parce que nous, qui devons faire, nous, le devons pour nous, encore, ce matin.
0: Ah, mais ça, c'est une excellente chose, hein, franchement. C'est une excellente chose, C'est bien.
1: Parce que le Khalifa, c'est le retombé de la Coupe d'Afrique.
0: Oui, la Coupe du Monde, oui, c'est vrai. Alors, et comment les Kaolakois ont vécu justement Kiwi ce matin? Kaolakois, et non le nous vivre Mirmi, parce que là, je crois qu'il y avait vraiment de l'ambiance, hein, pour vous.
1: Il y avait une forte ambiance.
0: Ah oui.
1: Forte ambiance. Vraiment, les Allemands des autres régions aussi, Kaolakois, ils ont gagné le problème de commerce. Vraiment, ils sont venus en masse. Ils ont presque beaucoup de délégations de la fédération. Ils ont Par exemple, en Dauphane, dans mon national,
0: Dauphane, ouais, ouais, ouais.
1: Final, en Dauphane, ouais. Lors mon temps, chaque année, président de Codon décentralisé, il aime du coup, football, il est hors de Kaouet, là, où on est Yipodal, il est une la région, on est une par exemple. Car on est équipe au Kaouet, au final, quoi.
0: Ah, mais là, là vraiment, l'imassimonne, le chapeau. Nous nous sommes tous les membres de Tcherno Tchosodiane. Parce que l'initiative Bimoudjel, d'abord, inauguration ou Mirmi, mais ensuite, il prend des dirigeants Yokamiyele. Parce que quand on dit Bounama, Bounama Djei, quand on dit Bounama Djei, man Bounama Djei, c'est Khadi Aïdara Motar Mahamka. C'est Khadi Aïdara Laka Khamewan. Parce que Khadi Aïdara d'apprendre bon parce que tant bobolé ñun avec l'émission Panorama des sports dañu dan dem diké djéléli ay éléments reportage ak ay kilé yoy di indi né bo ñu Khadi Aïdara d'apprendre dan man musuma gis nit ko disponible na buna majey bobolé mais toujours prompt à répondre. Toujours prompt à répondre. Parce que mon amour, ça dit, mon amour lakhou, amour dem kilay, même vous faites kenny sak, mon bon kenny, dafa am lou mou don def, lolou réussirul. Mais n'empêche, beaucoup n'y ont pas le micro, mais moi, ce qui s'est passé.
1: Mais elle m'a dit, elle m'a envoyé avant la finale là.
0: Waouh.
1: Présentement, qu'on fait que mon, dafa te dit, tu viens de. Il était tellement pris.
0: Ah oui,
1: présent. Il faut que vraiment nous comme nous voyons les finales.
0: Exactement, exactement.
1: Il nous a accordé un 5 minutes bon comme il dit, après. Oui. Voilà, c'est ça quoi.
0: Effectivement, mais c'est bien, c'est vraiment une très bonne chose. Mais bon, man, vraiment pour en revenir à Bounama, parce que bi Khadi Aïdara di wax dadini Bounama Djey man musuma gis dirigeant bu disponible ni dirigeant bu mel parce que mom quelques xam nga souvent fédération dañu da nek ci ay difficultés ay ki yu metti yo xamni mais da nga nan dirigeant bo djup wala dirigeant bu xamni sa yaangi ñew Il faut que l'équipe nationale gagne, mais il y a des problèmes.
1: Mais li wakoy won xolal 2002 bi ni mu beureewon problème.
0: Oui, oui, oui.
1: Ni won ci fédération.
0: Ah, mais il a répondu.
1: Il a répondu.
0: Il ne fuit jamais ses responsabilités. Il ne fuit jamais ses responsabilités. Je crois que Lolo, c'est vraiment une excellente pause. Vous savez, un dirigeant d'envergure, non, on l'a dit. Voilà, maintenant, nous, sinon, là, j'ai Bounama, j'ai apprécié, parce que Bounama, on a capté ici à interview, c'est bon, monsieur nous d'aller, au téléphone, le New York, qui est, mais disponible. Amouldo, il n'esquive jamais. Il n'esquive pas. Lumana Amrek, Munida Woy, Li Akli, Wakla Nile Li Ali. Alors, mais il y a des gens qui ont été faits. Pourquoi Munida Li Dokhul, dafa la naan carrément li doxul parce que li ak li ak li ak li. Alors si nous voulons avancer, si nous voulons que ñëpp, et il te donne les remèdes. Dafa la daldi ne la la solution à mon avis c'est ça. Te bokay xol ba ci bir da nga naan effectivement li mu wax deug la. Voilà, c'est pourquoi vraiment Koso Diané Kowla Kwayi vraiment amen ko ndukala amen ko ndukal bon kunama bunama aussi amen ko ndukal bu maga et même le bon ki nga xamne bon c'est vrai que il vient d'arriver le président Kébé mais déjà li mu jotta def rek
1: mais yagg bi li ngeen wax lolou la parce que bon on comprend pas parce que il y a beaucoup il y a des nanti à Kowla
0: bon
1: mu meuna wax quoi ils ont
0: effectivement
1: esprit biñu am tamit xam nga moy kenn mënu ci dara parce que
0: bon
1: comme ça alors wala bokki tam ci le mais ailleurs alors que li ñi sonu ci fi la jeunesse là kenn mënu ko fay
0: effectivement c'est vrai
1: avec nos écoles de football non dans cadre là mais vraiment ils font tout pour les enfants affairés c'est quoi d'inquiète mais ils ont dal da xolal mom daw il a financé moi mo sé 34 xom 37 je dikima amal école de football ñu xamni ko bonne sono mu lañ won sono parrain éternel
0: c'est extraordinaire ça en tant que président de club hein
1: Ah oui,
0: ça c'est formidable. Voilà, c'est tout est beau. Alors, et là, il y a Karnani dans moins de 5 minutes, nous allons dire Dakar Arena. Fait qu'il faut Tierno Souleyman Diallo avec son consultant. Nous disons que Nicolas Boissy, nous disons que tu as dit match pour Magamak Biam. Il y a un peu de temps pour que ce coup d'envoi au final, de toutes les façons. Parce que le coup d'envoi pile, c'est à 18h30. Bon, encore une fois, dans moins de 5 minutes, ñu daldi dem Dakar Arena ak Tierno Souleyman Diallo ak ki bon mais bala ma lay bayyi ki Elage mais le mbossé de Kaolack
1: waaw mbossé ça c'est toujours hein pourtant ça tourne ñu jé dem na gëdem final régional c'est une équipe qui évolue en division régionale d'ailleurs
0: waaw mais Elage un grand club comme ça aussi
1: waaw comme mbossé
0: un grand club comme ça aussi comme le mbossé mais non bobule warul fay quand même
1: Non, fayul la, parce qu'il y a des
0: reproches. Waouh, mais fayul, mais bon, c'est-à-dire, ne m'en voir en mêle, dégueu.
1: Mais
0: Kaolack qui sort des joueurs comme bon parmi les plus populaires.
1: Mais quand
0: Kaolack avait à l'époque des Ngolo, des Babacar Thiam, les Hassan Tal, c'était l'omnisport qui faisait du basket, du football, du handball, du volleyball. Partout, il était international. Mamour Badji, le gardien qui est venu finalement au Djaraf pour terminer sa carrière. Mas Faye, Joleya, Zico. Zico, Amin. Bon, mais quand on a des joueurs comme ça, Ken Warlo, c'est l'équipe Bamoudé quand même. 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les championnats du Sénégal fatali nak manga amé falé au mamel nga xamni fofu lañu ko doon défé vous avez entendu le sensei Yadmolo dès le chat chibou baakha baax alors Jutne Zen mom nak modi champion du Sénégal ku jigen ki nak modi soxna nya modi champion du Sénégal bon nak ñu daldi dem c'est Dakar Arena Tierno Souleyman Diallo ak Nicolas Boissy messieurs c'est à vous en attendant bien sûr à la cabine technique avec notre ami Sadji de Pape Matar Sarr

0: bienvenue ici à Dakar Arena avec Nicolas Olivier Poissy pour vous faire vivre cette rencontre, la troisième affiche du Sénégal hein, dans cette quatrième fenêtre de la FIBA pour le compte de la Coupe du Monde 2017. Nicolas Olivier Poissy, les conditions, c'est pas, voilà, c'est presque. On va dire, les conditions sont réunies hein, pour l'instant pour assister à un excellent match dans ce derby ouest africain. Sénégal, Mali, Branko Badio, Mohamed Gueye, Ibou Badji, Baye Diaye et Moustapha Diop. Les cinq majeurs sénégalais, avec quelle intention, quelle envie on va le dire hein, que veut-il faire, quel match compte-t-il livrer pour ce premier quart-temps, le coach Gaye de Sagana Diop.
1: Merci beaucoup Thierno Diallo. Alors bonsoir aux auditeurs de la RSI Sénégal. Donc voilà, un plaisir pour nous tous les soirs de commenter ces matchs du Sénégal. Donc voilà, aujourd'hui je pense qu'on joue avec un match avec beaucoup d'enjeux. Tierno, on rappelle que voilà, le Mali c'est une très bonne équipe. Maintenant, je pense que les plans pour une victoire du Sénégal, ce serait vraiment d'être discipliné d'abord par rapport aux consignes du coach. On sait que le Mali joue un basket très rapide, un basket agressif. Donc je pense qu'en défense, il faudrait commencer d'abord par faire un très bon repli, éviter que le Mali voilà, fasse son jeu très rapide. Autre point aussi à suivre, ce sont les pick and roll maliens. Donc je pense que c'est des situations qu'ils ont tendance à très bien exploiter, surtout avec leur meneur Sigema. Donc voilà, une autre situation à surveiller. Donc le troisième aspect, je dirais que c'est sur le plan des rebonds, Tierno, toujours en défense. Il faudrait d'abord gagner en tout cas ces rebonds comme on l'a fait hier pour ensuite se projeter et essayer de faire notre jeu rapide. Maintenant, en attaque, Thierno Diallo, je pense qu'il faudrait vraiment faire tourner la balle, se partager la balle, essayer de créer des décalages, okay, ne pas se précipiter, éviter vraiment les pertes de balles et voilà, attaquer en équipe, défendre en équipe, Thierno.
0: Allez, le classement, le Sénégal est juste devant le Mali, hein, troisième position, Mali quatrième. Avec le même nombre de points, c'est 6 victoires, 2 défaites hein, pour chacune de ces équipes, pour un total de 14 points à l'issue de ces 9, de ces 8 journées, on va le dire déjà. Ça, c'est le 8e match pour le Sénégal, le 8e aussi pour le Mali. Le leader de la Côte d'Ivoire est l'Angola. Il va falloir batailler dur hein, pour venir chercher l'Angola et la Côte d'Ivoire au classement donc, de ce groupe F. Toujours l'Égypte 5e, la RDC 6e. Pour ce qui est de la compo d'équipe, le 5 majeur malien, on va le découvrir hein, très rapidement, puisque le match va démarrer dans un instant. Nicolas Olivier Poissy, c'est quasiment quelques soucis hein, avec les infos.
1: Par rapport au 5 de départ
0: au 5 de départ, mais bon, on va y revenir hein, parce que là, ma tablette est un peu bloquée hein, pour avoir le 5 majeur rapidement. Voilà, c'est voulu. Et c'est donc Koulibaly, les deux Diarra et on va dire Fousseni Dramé.
1: Voilà. Donc, tout ça, presque le même 5 ans. Hein. Donc, je pense qu'il n'y a pas assez de changements. Le Mali, tout comme le Sénégal, en tout cas, un bloc, en tout cas un effectif, quelques leaders qu'ils changent très rarement. Je pense qu'avoir Sirima qui est un très bon meneur.
0: Ah, c'est Sirima Kanouté, hein, voilà, c'est ça. Joue au Orlando
1: effectivement.
0: Du côté des États-Unis.
1: Effectivement, qui a fait presque toutes les catégories de cette équipe malienne. Hein. C'est ouais. La même génération
0: il a
1: que Jean-Jacques.
0: 24 ans, 1m81.
1: Voilà. C'est ça.
0: Excellent, l'homme à surveiller dans cette rencontre à côté malien.
1: Ouais. Et surtout du secteur intérieur, il y a aussi Aliou Diarra, hein, on se rappelle bien. Voilà.
0: Amadou Diarra également.
1: Lui qui est Aliou du côté de l'Italie, qui a fait une très bonne saison.
0: Ouais, voilà, c'est ça. Bologna, c'est ça. 24 ans également, ouais. Né en 2001. Ouais. Allez là, c'est la salutation. Les salutations avec les joueurs sénégalais, ouais. Et le président Babacar Ndiaye, qu'on voit.
1: Qui donne des consignes
0: au
1: président de la Ligue de Dakar.
0: Voilà, ouais.
1: Samba Gueye, c'est le président de la Ligue de Dakar.
0: Dakar, oui, aussi chargé de la communication, c'est ça aussi.
1: Oui, oui.
0: Samba Gueye de Wakar.
1: Et voilà, Papou Safa qui revient sur le 5.
0: Ouais.
1: Lui, voilà, on parlait de lui hier. C'est vrai que c'est pas un très bon scoreur, mais ouais. C'est un gars qui vraiment stabilise notre défense.
0: Ouais.
1: À chaque fois qu'il y a un joueur adverse qui nous fatigue, voilà, il est chargé de prendre, de l'isoler du jeu et de le rendre en tout cas la vie compliquée.
0: Merci. Dans un instant, le coup d'envoi, vous entendez le coup de sifflet de l'arbitre pour diriger le premier ballon. Il est sénégalais avec Mustapha Diop, Mohamed Gueye qui attaque les Maliens. Le Sénégal en vert, le Mali en blanc. Hein. Allez, Badji, allez, il est parti à Branko Badjo qui rate déjà. Il estime qu'il y avait une faute. C'était grandement ouvert. Attention, les Maliens, ils ne ratent pas. Le Mali qui vient d'accrocher le panier sénégalais, ça fait 2-0 pour le Mali. Alors qu'il est, il reste encore 9 minutes 35. Ce ballon raté de Branko Badjo, il peut avoir des conséquences.
1: Ouais, Tcherno, vous savez, les Maliens, comme je l'ai annoncé tout à l'heure, ils font un basket très rapide. Vous venez de voir le point qu'ils ont marqué par transition en même pas 4 secondes. Donc voilà, c'est des séquences de jeu à assurer.
0: Les deux premiers paniers sénégalais sont à mettre à l'actif de Mohamed Gueye. Ça fait 2 et le Sénégal qui intercepte ce ballon. Allez, Mustapha. Branko Badjo à 3 points. Branko, ça fait 5 pour le Sénégal. 5-2. Les Lions. Et là, c'est un mauvais ballon. Mali a pu jouer par Koulibaly, Mamadou.
1: Toujours dans la recherche de ce jeu rapide, hein, côté malien.
0: Malien, ouais.
1: Voilà. C'est une passe, deux passes, ils sont capables d'arriver dans le cerceau adverse et de faire mal.
0: Quelle passe de Mustapha, par Mustapha Diop, qui a permis à Rufus Koua de pouvoir marquer ses précieux 3 points.
1: Joli tir à 3 points, c'est une transition, hein. C'est ça, du catch and shoot.
0: Mais Nicolas,
1: oui,
0: on n'avait pas vu Branko sur l'ensemble des deux précédents matchs marqués très tôt. C'est-à-dire qu'après seulement une minute, voire moins de 2 minutes, marqué en 3 points. Espérons qu'il sera dans ce match aujourd'hui, parce que on l'avait dit dans votre commentaire, hein, analyse de fin de match, j'ai entendu ça dans les éditions de la soirée, aussi de la matinée, que quand il marque, le Sénégal gagne encore. Et là, c'est Branko Badjo. Quand il est en pleine forme, le Sénégal gagne.
1: Effectivement, quand il dépasse la barre des 20 points, je pense que la victoire du Sénégal est évitée, mais est assurée. Maintenant, ce qui nous fatigue des fois, c'est que les consignes, les coachs adverses donnent des consignes strictes sur Branko. Donc il est l'homme à écarter. Voilà, ils savent que c'est le détenteur de notre jeu.
0: Dépositaire,
1: voilà,
0: du jeu sénégalais.
1: C'est ça.
0: Allez, Branko Badjo. Il y a aussi au retour de Jean-Jacques Boissy finalement qui va jouer.
1: Oui.
0: Et sur la liste des 12 qui se qualifiaient. Et le Mali qui rate son tentative à 3 points. Sa tentative plutôt à 3 points. Ça c'est joli écran. Branko. Allez, Mustapha à 3 points, Mustapha. Le ballon est revenu.
1: C'est manqué.
0: Allez, ouais, c'est manqué.
1: C'est du rapide, hein. Voilà, ils sont déjà dans le cerceau adverse.
0: Ah ouais. Là, les Maliens, il
1: va falloir replier.
0: Le Malien est bonne défense. Attention. Ça, c'est ce qui avait manqué lors des deux matchs. Ouais, contre l'Egypte.
1: Oui.
0: Surtout.
1: On avait manqué trop de rebonds. Voilà, c'est ça.
0: Le rebond défensif.
1: Et l'Egypte qui a été battue tout à l'heure,
0: actuellement. J'ai dit qu'ils sont 6e. Ils ont battu, mais ils sont 6e au classement.
1: C'est ça.
0: Allez, les Maliens, ils ne sont pas dans leur jeu, en tout cas. Ça fait 2 tentatives à 3 points et raté. Alors, ça c'est quelle passe de Branko Badjo. Il ne faut pas faire la faute. Et 0, encore les Maliens qui perdent le ballon. Il n'y a rien qui marche côté Malien pour l'instant. Espérons que ça va continuer comme ça. J'ai le souhait de tous les Sénégalais qui sont présents ici à la Dakar Arena.
1: Effectivement, je pense qu'on peut apercevoir aujourd'hui, en tout cas, beaucoup de Sénégal dans les gradins. Je pense qu'ils comprennent déjà l'enjeu, Tcherno, de ce match. Donc voilà, ils sont là ce soir pour encourager et supporter nos gagnés.
0: Ah, il faut les supporter. Les Maliens qui tergiversent un peu et qui perdent ce ballon. Les passes parfois, transition rapide. Branko Badjo à 3 points qui va s'essayer. Deuxième, là, les Sénégalais encore Branko. Deuxième tentative, mais cette fois-ci, c'est le bon.
1: Il le met.
0: C'est la bonne.
1: Ouais.
0: Branko Badjo, 6 points à lui tout seul. 6 points pour Rufus Koua.
1: Et ce qui facilite Tcherno, c'est ce tir-là, c'est qu'on a gagné un rebond offensif.
0: Ouais, deuxième rebond.
1: Voilà, on a gagné un ballon de deuxième chance.
0: Et ça nous fait
1: toujours 8, important dans le jeu.
0: 8, 5-0. Les Maliens qui shootent à 3 points, qui ratent encore. C'est la troisième fois que les Maliens échouent sur les tirs privés. Et ça profite aux Sénégalais.
1: Ouais.
0: Allez, cette maladresse. Branko Badjo qui décale. Mustapha, allez. Badji qui va shooter dans le jeu intérieur. Ça fait plus 2 pour le Sénégal. Ça fait 10. 10, 8-0 pour les Lions de la Teranga.
1: Estima, Badji qu'on est en train de voir dans une autre facette du jeu. Hein. Il avait tendance à faire des dunks, tout ça, mais là on l'a vu prendre tout à
0: l'heure. Les Maliens, regardez ce panier facile des Maliens, mais ils l'ont raté encore.
1: Hein. C'est parce que derrière il y a une défense qui est venue jeûner tièrement.
0: Allez, il faut reprendre ce ballon.
1: Pour dire quoi, il faut avoir l'habitude de blender notre raquette.
0: Baïdiaï pour Badji et à une faute.
1: Ouais. Une faute d'Aliou Diarra, c'est déjà bien. Ouais. C'est bien. Le Mali va se retrouver désormais avec deux fautes d'équipe.
0: Deux fautes collectives. Il faut les mettre dans la pénalité, hein. Il faut les envoyer à la pénalité rapidement.
1: Donc c'est toujours bon d'avoir une avance pour avoir en tout cas la maîtrise du jeu et en tout cas contrôler le tempo du match.
0: Là, il y a un problème. Alors, je pense qu'il y a un temps mort ou un changement de trois joueurs
1: maliens. Ouais, c'est un temps mort. Il faut arrêter l'hémorragie. Hein. Ça c'est tactique. Ouais, c'est le coach Dico va en profiter pour essayer de ramener son équipe en tout cas. Donner des consignes pour mieux repartir.
0: Allez,
1: et là,
0: on va écouter. Voilà. On va écouter les coachs maliens.
1: C'est des consignes plutôt offensives. Hein. C'est des consignes plutôt offensives.
0: Ouais. On regarde un peu sur les field goals, 1 sur 7, 4%, 2 points, 3 sur 2, pourcentage pour les Maliens, alors qu'on est à 4 sur 8, 3 sur 2, 100% de réussite. On a marqué sur les 3 tentatives à 3 points, c'est ça non?
1: Ouais.
0: Non, pas les field goals, ça c'est plus, non, ça c'est 2 points.
1: Ça, failli me perdre. Ça c'est les 7 sur 2 points.
0: Ouais, c'est ça, pourcentage, ah ouais.
1: En tout cas, on est très bien parti. On est très bien parti, donc il faut continuer sur ce tempo. On est en train de gagner des rebonds. La défense, elle est sur place. Sauf que maintenant, il faut vraiment contrôler Tierno, ce jeu de pick and roll dont je ne cesse de parler. Parce que tantôt, il y a Aliou Diarra qui va à l'intérieur. Tantôt, il fait un pick and pop pour prendre un tir à l'extérieur.
0: Okay.
1: Donc, il faut que nos pivots soient beaucoup plus mobiles ce soir.
0: Suivre cette variation de jeu
1: des
0: Maliens. Branco Badjo, Branco, le triple de Branco à 3 points, Branco, ça fait 9 points pour Branco Badjo, Branco qui retrouve son adresse et son efficacité, il retrouve complètement son poignet, Branco, et Nicolas l'a dit, hein, quand il marche, tout le Sénégal marche.
1: Effectivement, je pense que là,
0: voilà. Ça fait à 13 13-4, Nicolas.
1: Un bon début, hein, un beau début avec une très bonne défense et de la réussite surtout sur
0: l'ensemble des deux matchs disputés par le Sénégal.
1: Voilà.
0: C'est la meilleure entame des Lions de la Teranga en trois matchs. Ouais. Hey, ça c'est Badji qui vient de dunker. Badji, et regardez le public. Écoutez le public qui
1: une très belle une combinaison de jeu très efficace, hein. On a l'impression que voilà, Badjo a l'habitude de jouer avec Mohamed Gueye et pourtant Mohamed Gueye c'est son troisième match avec Mohamed Gueye. Ouais. Donc pour dire que voilà, ils n'ont pas pris du temps en tout cas pour se créer de très bonnes séquences de jeu tièrement.
0: Ouais.
1: Et toujours les rebonds gagnés, là c'est le bon signe.
0: Ouais, c'est le bon signe, hein. Ouais. Avec les Lions qui mènent 15 points, les Maliens qui veulent revenir.
1: Il fait plus deux pour les Maliens. Il faut replier un peu vite. Voilà. Il faut replier un peu vite.
0: Ouais, c'est ça.
1: Je pense que les Maliens ont.
0: Sénégalais qui essaient de baisser en rythme. Ouais. Les Maliens qui ont toujours cette malchance et qui profitent d'un deuxième ballon perdu.
1: Ouais, ouais.
0: Et c'est bien.
1: Cette fois-ci, on a perdu le rebond.
0: Ouais,
1: il faut se concentrer, surtout côté Badji. Donc voilà. Parce que ce ne sont pas des points qu'on jubile, c'est la fin du match qu'on jubile. Donc
0: pas maintenant.
1: C'est ça, il faut se concentrer surtout sur la
0: défense. Qui n'a plus marqué, hein. C'est le gars qui n'a plus marqué.
1: Ouais.
0: Il a plus une faute avant le Badji.
1: On est en train de bien débuter, donc voilà, il ne faut pas suivre l'euphorie, exploiter tout ça. Tantôt il faut accélérer, tantôt il faut baisser le tempo, organiser, exploiter les choix qui se présentent.
0: Ouais.
1: Qui est déjà à 9 points et qui a fait du 3 sur 4. Donc voilà, lors du match contre l'Égypte, il était scotché à 9 points. Donc là, il ne reste que le premier carton sur les 15 points sénégalais.
0: Il a mis deux fois 9 points avec, il est à 18.
1: C'est ça.
2: Et il ne va pas s'arrêter à ses 9 points. Il va marquer encore.
1: Il va grappiller. Là.
2: Là, c'est Kanté, hein, je pense. Ça fait 15-9.
1: C'est de bons compétiteurs. Hein. C'est pas ça qui va les ébranler, les Maliens. Donc ça voilà, ils ont le moral.
2: Ah,
1: équipe rigoureuse. Dirigé par le colonel Tipo, il faut rappeler que c'est un colonel, hein, c'est un colonel de l'armée, voilà, de l'armée malienne.
2: Malienne, ouais,
1: voilà, c'est ça.
2: Le colonel Tipo.
1: Donc,
2: les Franco, le Bayaï, ça bouge, allez, il est Bayaï parti, papa.
1: Voilà,
2: il va shooter, Bayaï va le marquer. Ouh, c'est perdu, deuxième ballon, troisième ballon, et il est malien le deuxième.
1: Tentative manquée pour
2: Bayaï. C'est pas fini, il faut continuer le travail encore, il faut se battre. C'est perdu. Allez, transition rapide, passe. Allez, il va aller au dribble. Oh, le ballon a glissé encore.
1: C'est ça, c'est ça.
2: Il a glissé.

0: Aigles maliens devant les Lions de la Teranga.
1: Non, il faut concrétiser. Hein. Je pense qu'hier, on s'attardait sur les lancers francs, dont les Sénégalais voilà, raté beaucoup. Je pense que quand on a des lancers francs, c'est des bonus à exploiter. Donc, voilà.
0: Allez, Branco pour peut-être son 10e point. Et c'est fait 10 points pour Branco Bayo sur les 16 marqués par le Sénégal.
1: Effectivement. Sur les 16, il a mis les 10 points.
0: Ah ouais, ça c'est énorme.
1: Comme quoi,
0: allez,
1: il est
0: là. 3 rebonds aussi. Et ça fait encore 17. Branco a marqué 11 points. 11 sur 17.
1: C'est ça. Et pas Moustapha Diop qui est sorti. Hein. Donc il y a Mbaye Diaye qui l'a remplacé ce soir.
0: Ouais.
1: Papa Diaye aussi qui vient pour apporter. Voilà, ça. Surtout défensivement, voilà, c'est ça.
0: Le secteur défensif sénégalais.
1: C'est une équipe très agressive, très athlétique. Donc il va falloir utiliser le banc pour que voilà, tous les joueurs en tout cas puissent avoir le meilleur en tout cas d'eux. La pression physique, c'est très important dans le match de basket.
0: On verra hein, ce qu'ils vont proposer. Allez, il va shooter. Les Maliens, je vous ai dit qu'ils ne sont pas dans leur match.
1: Et Djane qui prend ce rebond autoritaire.
0: Et c'est Atuman Diagne. Allez, Mohamed Gueye qui est parti. Mohamed Gueye, plus la faute.
1: Il obtient.
0: Plus la faute. N1, c'est ça.
1: C'est ça. C'est
0: le
1: bien
0: N1
1: ça.
0: De Mohamed Gueye.
1: Qui est en train de faire un très bon tournoi, il faut le souligner.
0: Super, sûrement. Super. Voilà. Très bon face à l'Egypte.
1: Sa première sélection.
0: Très
1: mais
0: bon
1: là,
0: aussi
1: voilà.
0: face à l'Angola. Et il est en train de démarrer fort.
1: Très vite,
0: ce
1: il s'est intégré. Voilà, il s'est intégré très vite. Voilà, il n'a pas froid aux yeux. Donc, ah, c'est à l'image aussi de Papa Ndiaye. Hein. Voilà, qui a sa première sélection, mais ça ne l'a pas
0: empêché.
1: Voilà,
0: ils ne se sont pas crispés du tout.
1: C'est
0: hein.
1: ça, c'est ça.
0: Ils sont restés à focus et là, c'est le plus.
1: Plus de Mohamed Faifal.
0: Faifal, le numéro 7 des Lions de la Teranga. Ça fait 19. Ils ont fait une erreur. Là. Sinon, les Maliens. Allez.
1: C'est ça, il faut gagner le rebond.
0: 21-10, on est à 11 points. Ouais. 11 points, on était à 8-0 et je pense que c'est le meilleur score hein, ouais. Pour l'instant. Atuman, il est parti. Ah, il a marché, voilà.
1: Non, il obtient une faute. Il y a une charge. Papa qui est, voilà, il est bien, il est bien. Et puis il est grand comme au nord, quoi. Il n'est pas de taille.
0: Les Sénégalais vont tirer.
1: Donc, voilà.
0: Les Sénégalais vont tirer, ouais.
1: Ah non, c'est bien ça, c'est bien ça. On bénéficie d'une remise en jeu.
0: De 14 secondes.
1: Si, vraiment,
0: deuxième faute de Keita.
1: Côté malien.
0: Malien.
1: Et côté Sénégal aussi, je pense qu'il y a un petit changement. Il y a Jean-Jacques qui vient. Et Jean-Jacques, ça permet à Branco d'aller se reposer.
0: Se reposer peu, après ses 11 points. Allez, Mohamed Gueye. Mohamed Gueye.
1: Une prise à deux sur lui. Hein.
0: Ouais. Mohamed Gueye. Allez, il faut shooter maintenant. Il faut shooter. Oh, le ballon.
1: Aïe. Il a trop cherché la balle, voilà, c'est ça. Il voulait chipper la balle. Malheureusement pour lui, il est. Voilà, il a pu taper en tout cas
0: la main
1: ouais. du Malien. Donc, voilà.
0: Malien.
1: Voilà l'action, voilà, c'est ça.
0: Ouais, c'est ça. Ouais. En tout cas, le basket, c'est un peu compliqué.
1: Il a ses règlements.
0: Ouais,
1: les contacts, ils sont très bien contrôlés.
0: Ouais, les appuis,
1: voilà,
0: ils sont
1: trois. Pikendo, très bien défendu, Tcherno.
0: Ouais, il faut y aller. Le dunk qui place bien.
1: Falfay. Lui qui vient du banc, mais voilà, qui apporte.
0: Falfay, ça fait donc 23.
1: Entre les trois matchs, on a assisté Tcherno en tout cas à des changements sur le 5 de départ.
0: Ouais.
1: Pour dire quoi que dans un match de basket, il n'y a pas des 5 qui sont fixes.
0: Ouais.
1: Donc les 5 peuvent changer par rapport à l'adversaire
0: ouais.
1: et aussi par rapport aux formes du moment. Quoi.
0: Voilà, c'est ça. Ça dépend de l'équipe voilà. en place.
1: Mais
0: aussi des hommes qui ont terminé fort ouais. la dernière partie. Ouais. Falfay qui perd le ballon, les Maliens qui vont revenir. Qui perd le ballon aussi les Maliens.
1: Diagne qui prend un bon rebond.
0: Ah. La passe. Il ne tient rien du tout. Le ballon revient. Ça fait 1 minute 13 secondes à jouer. 23-12 pour le Sénégal. Alors que le Mali est désormais dans la pénalité. Hein.
1: Ouais.
0: Il a glissé. Atuman, ouais. Il faut bien l'empêcher. Atuman, il faut bien l'empêcher de partir. Et c'est raté, les Maliens qui perdent ce ballon. En tout cas, c'est le Sénégal aujourd'hui qui est plus agressif que les autres équipes.
1: Ouais, bien, bien, belle combinaison.
0: C'est l'agressivité qu'on avait vue
1: en fin de match. Voilà, c'est ça. Voilà, on l'a décrié en tout cas de tout bord.
0: À
1: il était intéressant que notre défense soit en

0: En tout cas, beaucoup plus agressif qu'on le faisait. Et c'est comme si, voilà, Ngendia Segana nous a entendu, Tcherno.
1: Ah, le discours de voilà. Ngendia, allez, Mohamed. Mohamed, attention, il ne faut pas perdre ce ballon. Allez, Jean-Jacques, voici, il faut lui donner. Il va mettre les trois points. Le ballon, Mohamed, encore. Allez, ça revient au Sénégalais. Jean-Jacques.
0: Et là, il faut temporiser.
1: Jean-Jacques, ouais, qui va jouer avec le
0: pronostic. Jouer avec le pronostic, c'est ça, pour mieux terminer ce premier carton.
1: Il ne faut pas le perdre. Il ne faut pas le perdre. Il va shooter à trois points. Atouman, oh, c'est perdu à hein. 10 secondes, 7 secondes. Les Maliens. Allez, ballon pour les Maliens.
0: 2 secondes hein, pour terminer ce premier carton.
1: C'est évident.
0: Mais voilà, c'est bon. Je pense que 25 doubles, on est à plus 13, sûrement.
1: Ouais, plus 13.
0: C'est déjà
1: ouais,
0: bien, ça veut dire qu'on défend bien.
1: Plus 25.
0: Voilà. On est bien présent défensivement en attaque. Voilà. Il y a la réussite qui est là. On ne perd pas de rebond, donc quand le Sénégal joue comme ça, c'est fort possible que voilà qu'on puisse gagner le match clairement.
1: Ouais, il le faut, hein. Déjà le premier carton.
0: Ouais.
1: Le Sénégal a marqué 25 points, mieux que hier, on était avant.
0: Ouais.
1: Face au Mali, le rival, l'équipe qu'on craignait le plus, ouais. Nicolas, Ban Diangad Limouna Diap avec le Sénégal, Ban Khar Kanam Boubès la Andetei.
0: Ouais, je pense que l'Ifeigne avec moi déjà, on a vu Branco qui en moins de 5 minutes est parvenu à faire 3 sur 4 à tirer à 3 points. Donc l'Olbunki Amérique, je pense que c'est du Santial. Mais aussi les autres points qui ont fait qu'on a cette avance moi. On est en train de gagner nos rebonds défensifs et même gagner des rebonds offensifs, Tcherno. Donc on est en train de bien défendre sur les actions de pick and roll. Parce que les Mali, il y a une arme qui est armée. Des deux rebonds sur une passe, deux passes, on aime jouer du layup, on aime jouer sur des actions de pick and roll. Donc si on continue en tout cas à les contrôler sur le repli défensif, de bien défendre les pick and roll, gagner les rebonds, je pense qu'on pourra s'en sortir. Et je pense que Lignou gagne cette aussi, moi, réussite bien ramener tes leader technique tel l'un comme Tcherno Diallo.
1: Le bar, le homme sur le
0: c'est ça.
1: Branco Badiou. Badiou, déjà, il est à 11 points statistiques. Nicolas.
0: On se prend 3 rebonds pour un carton. Voilà.
1: C'est... Pour un carton. S'il redite la même chose, il va être à.
0: Lui qui n'a pas terminé le carton, il faut le dire. Parce qu'en certain moment, le coach avait, avait pris le temps de le soulager un tout petit peu. Comme il y a un petit écart, donc c'est le moment aussi de soulager ses cadres. Nous n'avons pas le moment de revenir en force et que nous allons bien souffle. Quoi.
1: Allez, voilà. Cette séquence hein, entre Gueye et Badji.
0: Ouais. Et le coach Dico qui va pas voilà, éviter à mettre en place d'autres stratégies. Hein.
1: Il va changer.
0: Parce si ça continue comme ça, ça ne serait pas bon pour lui.
1: Donc c'est 13, Nicolas, c'est ça le score, 13 ou 12, 25
0: 25-12 pour le Sénégal.
1: C'est pour lui. Juan, le carton 1.
0: Yeah. Et Sirima qui revient désormais. Il y a Mbalo aussi, hein, ce grand qui est capable de faire mal dans la raquette. Donc côté sénégalais, je pense que Atouman aussi va devoir batailler en tout cas très dur dans la raquette pour empêcher à Mbalo de mettre en place son jeu de derrière en bas du panier tournant.
1: Voilà, c'est ça. Sous la raquette.
0: Effectivement. Toujours pick and roll, il fait le pop cette fois-ci.
1: Les Maliens, ouais.
0: Ils n'ont pas l'adresse ce soir.
1: Non. Allez, il faut continuer, il faut profiter de leur maladresse pour créer l'écart. Jean-Jacques. Avec cette fois-ci Falfay qui a du mal, qui va se retourner quand même. Il réussit à le mettre 2 points.
0: Ouais.
1: Plus 27 maintenant pour le Sénégal. Contre 12 pour le Mali. De chercher
0: des failles. Ils savent que voilà, la défense sénégalaise elle est en place, donc il faut faire tourner la balle.
1: Atouman, en tout cas, Nicolas Atouman qui est excellent.
0: Ce Sanogo dont je vous disais tout à l'heure, il va falloir que Atouman se bagarre bien parce que dès qu'il gagne la bataille du positionnement, donc je pense qu'il est capable de faire mal. Il est fort, il a cette gabarit là.
1: Atouman qui s'est un peu loupé avec la fatigue, c'est normal aussi. Le ballon a glissé.
0: Transition, contre-attaque, voilà.
1: Contre-attaque rapide, il n'y a pas de faute.
0: Il faut replier vite,
1: Tcherno. Encore, hein.
0: Il faut replier très vite.
1: 27-16 pour le Sénégal. Patientez un peu. Voici à 3 points, voici. Et ça revient à Falfay. Oh là là là là, qui a raté, mais comme tient la faute.
0: Il a obtenu une faute, oui. Il a obtenu une faute.
1: Là devant, je pense, Sanogo.
0: C'est bien ça. Je pense que tiens, non, il faut se concentrer sur le repli défensif. Comme je l'ai dit tout à l'heure, les Maliens marquent beaucoup sur des paniers, sur des tirs à transition.
1: Ouais.
0: Donc, bon, allez, niente panier imoudié yep. Dans notre dernier jeu, le rebond, une passe, deux passes, du Google. Donc, il faut que nous côté Sénégal, mais qu'elle nous couille le tir. Ni des équipes nous monter le repli pour ça et bon, c'est le ça nous imposer nous t'as comment nous défendre 5 contre 5. Nous avons un problème pour déjouer sur une défense. Mais vous faites que dernier chaos hier, nous avons utilisé bien le moins jeu rapide pour nous mener double. D'abord, c'est une moitié panier dans notre petit chilol l'entour du
1: golet.
0: Voilà, c'est ça.
1: Alexandre, premier lancer franc, bonus raté par Falfaye qui rate les deux.
0: Les lancers francs, c'est des cadeaux. C'est des cadeaux. Il faut.
1: Malian qui attaque, il est parti le Malian. Il va décaler, Branko Badiou pas retard. Et c'est Atouman. Branko. Il faut y aller les 8 secondes. Demal. Branko Demna. Oh, glissé.
0: Avec la sueur, des fois, ouais, voilà. Le terrain, il est glissé en terrain. Même le ballon, des fois, pour un toucher vidé, il est compliqué. C'est ça. Mais bon, allez. Ouais, comment il est capable de créer des décalages.
1: Il faut continuer.
0: Là, il y a du goût pour Dieu, attirer la défense. Et
1: continuer.
0: Après, voilà, Moukré a tiré à 3 points.
1: Il faut continuer. Récupéré par Atouman.
0: Bien, Atouman. Il marque en quoi sa présence dans la raquette.
1: Il y a Atouman, en tout cas, Amoul Morom. En tout cas. Ah, c'est déjà à l'une. Il obtient la faute Jean-Jacques. Et on voit cette action. Le moniteur Jean-Jacques Boissy qui réclamait à. On lui accorde les deux points de plus. Et à tout le monde, il est allé à se reposer. Et on a ramené à Pachi qui vient un peu à. Tapoté à Sanogo au niveau de la bouteille. C'est un petit carré. C'est Jean-Jacques qui va jouer ce lancer franc, ce ballon. Allez, Jean-Jacques Boissy qui met plus 1 pour le Sénégal. Ça fait 30-16. Allez, on peut faire un coup de pied. On peut aller chercher les 40 points. Voilà, le Sénégal avait réussi et il y a 7 minutes à jouer encore. 7 minutes 25 secondes. Voilà, le Malien qui rate complètement.
0: La tentative pour manquer pour Jean-Jacques.
1: Qui
0: a voulu jouer voilà, très vite pour Parfait.
1: Il fallait, je pense qu'il devait être la Sani.
0: On
1: va garder un peu du l'air.
0: Parce surtout quand on est en avance de 14 points, ça voit mes positions. Donc, on aurait
1: accompli.
0: Voilà, c'est ça. Et Sirima qui est en train de rechercher le géant, tiens, non. Voilà. Ouais. Amagoul réussite, mais Mouniam a été tentatif. Il faut que nous servions quoi.
1: Bon,
0: même pour Dougalou, le Zardaï.
1: Jean-Jacques Boissy. Jean-Jacques Boissy qui revient. Jean-Jacques. Allez, à 3 points.
0: Je pense qu'il faut sélectionner les tirs, hein, Tierno.
1: Il faut
0: sélectionner nos tirs. Donc voilà, nous on est avant sur 14 points. Nous avons un vrai tireur du tir. Les possessions, elles sont très importantes. Donc il faut les gérer.
1: Et là, le Malien réclame une faute. Non, le Malien n'est que faute.
0: Ça a eu jour là, quoi. Quelquefois, il faut essayer de rechercher. Je pense que cette action, il a trop recherché en fait. Il a trop recherché, sérieusement. Lui qui se. Ils se connaissent bien avec Jean-Jacques. Ils ont joué ensemble avec chez les 19. Voilà, jeune contre Mali. Donc depuis une sélection jeune, donc Ramantel Nyon. Donc voilà, vous voyez. Jean-Jacques qui n'évite pas les traces choking.
1: Ouais, il peut les provoquer de temps en temps.
0: C'est ça.
1: C'est pas mal, hein. Du coup,
0: ça fait aussi facile fort. Beaucoup de gens ont le moral quoi.
1: Il est parti. Il va revenir Jean-Jacques Boissy à 3 points maintenant. Dommage pour le Sénégal. Avec toujours sous ces 16 points ou 14 points.
0: Toujours 14 points.
1: 14 points.
0: Sauf qu'on est resté presque une minute que ça, pour autant qu'il est un poignet. Ouais. Signal équipe Tcherno. Genel Fay, Genel Aliou Diarra des 3 points.
1: Ouais. On a récupéré ce ballon, il faut y aller maintenant.
0: Temporiser nous. Ah, bon, bien recherché. Hein. Bien recherché.
1: Ouais.
0: Désormais, le Mali est à 4 fautes d'équipe.
1: Ouais, c'est pas mal.
0: Ouais, c'est ça.
1: Donc, on demande ça va.
0: Ouais. C'est normal.
1: Ça va.
0: Ouais, ça va. C'est des fautes pour voilà pour Wanyu, voilà c'est ça. Voilà c'est ça. Gisne, ça c'est à la limite d'une corolle, c'est un peu anti-sportif hein. Parce que amoul ben moment bon comme les joueurs ils cherchent à jouer le ballon tout ça là. Il est carrément allé au contact d'autres coups donc voilà. C'est pas fair play quoi. C'est vrai que c'est tactique mais c'est pas fair play.
1: Il y a déjà deux fautes. Ils ont en tout cas trois joueurs. Ils ont tous deux fautes. Les Maliens. Ouais. C'est seulement. Allez, Franco va shooter. Franco Airball. Ouais. Allez, faut du Jean-Jacques Boissy.
0: Ouais. C'est un match dans le match.
1: Ah ouais, il connecte de
0: Mike. On va aller Jean-Jacques Jornoko Foot League aussi cette fois-ci. Voilà, il est là. Mon courant, hein, tout à l'heure ça avait échappé à l'arbitre, mais Bion, Gizmo. Il est devant, mais ça ne l'a pas empêché d'aller couper la trajectoire de Jean-Jacques.
1: Ouais.
0: Pour qu'il sait que quand il y a contact, dès qu'il y a contact, donc l'arbitre est obligé de, voilà, de citer une faute.
1: Mbaïdia qui va venir là. Ouais. Là, un mauvais carton pour Franco Badiou qui est parti ce soir. Il n'a pas la même réussite. Sur cette fois, changement avec Mbaïdia aussi. On revient.
0: Ils sont capables de tirer le score, hein, le banc, on se rappelle, à chaque fois qu'ils sont dans le terrain, voilà, de l'Union Rec, ils ne viennent pas en spectateur. Donc voilà, ils défendent bien et ils augmentent le chrono. Donc voilà, c'est ça aussi l'importance de cette équipe sénégalaise. Quand les cadres ne marchent pas, il y a le banc qui vient en tout cas apporter. Bien défendu, Badiaï. Bien. Calme maintenant,
1: allez,
0: calme.
1: Il faut y aller. Jean-Jacques Boissy, qui a failli nous donner un... des frissons hein.
0: Ouais, c'est ça.
1: Mon bon Diego, tu as beaucoup de choses qui ont été pour nous de spectacle.
0: Beaucoup de choses. Puis vous, les niveaux de beaucoup. C'est vrai que c'est les actions qui augmentent le moral, la confiance.
1: Ouais.
0: Parce que ça permet aussi de faire plaisir aux supporters, tout ça là.
1: Ils viennent pour le.
0: Mais il faut les sélectionner. Hein. Jouer plus simple, je pense que c'est Dardar pour tout le monde.
1: Jean-Jacques, voici la passe pour Falfay. La passe encore, Falfay. Oh, qui voulait remettre le ballon de côté.
0: Bien lui. Hein. Est-ce que c'est pas une deuxième faute de Jean-Jacques?
1: Non, c'est pas lui.
0: J'ai l'impression que c'est pas
1: Papa
0: Ndiaye qui
1: prend. Papa
0: Ndiaye,
1: ouais, qui prend la faute. Ouais. Ok. Alors, vous voyez, c'est basket. Pour les fautes, ils ont mal.
0: Waouh, mais les gens nous lâchent dans le terrain. Les gens pour protéger Ben Joueur. Surtout nous avons fait qu'un des gens qui se coulent de faute, ça peut être
1: un peu plus.
0: Voilà, pour me libérer, surtout pour faire que mon nez en forme. Quoi.
1: Non, c'est ça.
0: Voilà, c'est ça. Mais c'est aussi des choses qu'on apprend au
1: basketteur.
0: Voilà, au basketteur. Quand tu fais une faute, tu lèves la main pour dire voilà, c'est voilà, c'est ça.
1: Ok.
0: Ça fait partie aussi des enseignements parce que basket, c'est vrai que
1: discipline,
0: quand on a une génération de 25-30 personnes, c'est seulement deux qui finissent par être des internationaux, tout ça. Donc tout le reste, c'est voilà. On forme aussi de futurs citoyens qui seront en tout cas dans l'avenir capables de gérer des institutions comme Yo Tay Dingane qui est journaliste. Je rappelle que tu as été un très bon gardien.
1: Voilà,
0: même vous fait que voilà, tu n'as pas terminé international, mais
1: voilà,
0: tu es en train de servir le Sénégal.
1: Allez,
0: donc voilà, c'est ça.
1: C'est ça, merci.
0: C'est voilà. Ça.
1: On écoute le coach Dico.
2: C'est là que vous êtes en train de pêcher. Mais pas de quoi également en Maroc.
0: On aperçoit Alaï Togo, lui qui est un pensionneur du Dakar du siècle. C'est ça. Il a fait sa saison cette année avec le Duc. Hein. C'est le troisième meneur malien. C'est lui qui vient reposer des fois Kanoté ou bien Keita quand il se dort.
1: Quand ils sont fatigués.
0: C'est ça.
1: Il a expliqué hein, sur quoi dans quoi ils sont en train de pêcher. Hein.
0: C'est ça. Il sent que son équipe n'est pas en place. Donc il faut encore donner des consignes. C'est tout le temps des consignes. Aliou Diarra qui, voilà, qui il faut le rappeler, c'est un très bon joueur, sauf que voilà, pour l'instant, il n'est pas encore à l'aise. Il y a nos grands qui défendent beaucoup sur lui. Et l'autre fait, c'est que tiens, les Maliens, ils sont en train de prendre beaucoup de tirs, mais heureusement pour nous et malheureusement pour eux, ils n'ont pas la réussite ce soir.
1: Ouais. Voilà.
0: Ils n'ont pas la réussite parce qu'à deux points, ils sont à 43%, là où le Sénégal est à 67%. Donc pour les tirs à trois points, ils n'ont mis aucun tir à trois points, Kiernan. Là où nous, on a déjà mis trois. Donc voilà, ils n'ont pas la réussite ce soir.
1: Non, comment ils ont raté ça? Pourtant, ça semblait être trop facile. Hein.
0: Un panier cadeau pour Fafé, ouais, hein, sans défense, sans position.
1: Ouais, il était seul. Les Maliens qui reviennent. Ouais. 32 à 18.
0: Ouais. Ils sont en train de grignoter. Hein,
1: ouais, grignotant.
0: Ils sont encore un peu en retard. Voilà, ouais, c'est
1: nous avons eu deux occasions, deux possibilités de marquer. Mm-hmm. Jacques Boissy. Allez, non, ça c'est magnifique ce que les gens sont en train de faire, hein. Oh. Cette équipe sénégalaise, mais après, sans réussite,
0: ouais, c'est
1: Jean-Jacques Boissy.
0: Le repli, voilà, je parle tout le temps du repli, Kiernan.
1: On est un peu lent,
0: voilà.
1: On est un peu lent si.
0: Ouais, repli. Comment elle joue bien le pick and roll, Sirima.
1: Ouais.
0: Bien.
1: Allez.
0: And one, il le manque.
1: Ah ouais, je pensais qu'il y avait la faute. Hein,
0: c'est ça l'intérêt de gagner les rebonds défensifs. Quand on gagne le rebond défensif, on peut se permettre
1: se projeter, de jouer rapidement.
0: Facilement.
1: Ouais, devant Koulibaly.
0: Ce qui a été notre problème contre Egypte, il faut le rappeler.
1: Ouais. Qu'on a corrigé hier.
0: Ouais, ils se sont bonifiés.
1: Devant l'Angola et aujourd'hui, on le fait à merveille bien encore.
0: Ouais,
1: hein.
0: C'est ça.
1: Il y a une nette progression. Ça sert à ça aussi, les deuxième et troisième matchs, à rectifier les erreurs du premier match. Le troisième sert aussi à un peu se parfaire, hein, par rapport au second.
0: Il n'est pas autour ce soir. Il n'est pas autour ce soir. Je pense qu'il a pris sa deuxième faute à l'UBR.
1: Okay.
0: Lui qui fait partie voilà, des éléments les plus respectés hein, dans cette équipe malienne. C'est un scoreur, un grand défenseur aussi.
1: Monsieur
0: Il rate son premier lancer.
1: Ouais, il va essayer de le mettre encore une deuxième fois.
0: C'est bien. Et là, ce sera toujours des bonus à prendre. Donc jusque-là, il faut rappeler qu'on est en train, en tout cas, de réussir le match défensivement.
1: Ouais.
0: Parce qu'on est en train de les contenir, surtout
1: ouais.
0: De contrôler le jeu rapide.
1: Ouais. Voilà. Là aussi,
0: derrière, maintenant, il faut exploiter nos phases offensives, Kiernan.
1: Ouais.
0: Voilà.
1: Oui! Magnifique!
0: Ouais.
1: T'as vu comment il l'a fait, ouais. Bachi? Oh là là.
0: C'est un duo, hein.
1: Ça fait 35-18 pour le Sénégal.
0: Ils se comprennent bien.
1: 3 minutes et 27 secondes à jouer.
0: Ils se comprennent bien.
1: Ah ouais, Kanouté Nyongaï Napolé.
0: C'est ça. C'est ça, papa, voilà.
1: Diarra est à 4 points.
0: Domo Kermbaï Fall, Ragololo.
1: Ah ouais.
0: Pour jouer championnat Sénégal, je pense que Douli Moulay est titulaire.
1: Voilà.
0: C'est un championnat ici qui est tellement dur.
1: C'est
0: ça.
1: Il est provoqué.
0: J'aime
1: bien Sanogo, tant que si match de Vegas
0: Belé. Il est fair play.
1: Sanogo, moi est calme, gars.
0: Faut
1: pas les d'autres.
0: Faut pas qu'il y ait que tout le monde une fille, voilà, dit qui en fog moi amener juste des monotones pour devenir. C'est vrai que voilà, il y a les spectateurs qui ont envie de voir les 10 en tout cas joueurs faire du spectacle, du bagarrer, mais pas les actions, ne c'est pas fair play.
1: Allez, le grand Yuri Djorkaeff qui nous écoute, Pape Dakar, poste Wakam. Toute sa famille du côté de Thiès, Ibrahima et Madame. C'est un grand frère, mais qui suit beaucoup de sport sur Radio Sénégal, le football, le basketball et quasiment plusieurs autres disciplines.
0: Et 3 minutes 20 secondes à jouer encore, donc il est fatigué le Sénégal bon, à mode 35.
1: Ouais, c'est ça.
0: Mali 18.
1: Ouais.
0: Donc finalement tu n'es Sénégal, il y a un Yoko Nyan.
1: Voilà. Là c'est Nicolas Boissy en voilà. Rôle de commentateur. Hein, voilà. Le consultant Nico Boissy. Allez, Nico, ça c'est des fautes à éviter. Hein, ouais, même ouais, si ouais. Après on est devant parce que là, c'est 15 points.
0: C'est ça, 15 points, c'est. Avant même la mi-temps, c'est prenable. Hein. C'est prenable. Il faut gérer.
1: Allez, Brahma Fall.
0: Il faut gérer son énergie.
1: Matar Sar
0: et le Sénégal qui tourne presque entièrement à 10 ans, ouais. Parce qu'on relève 6 dispositifs dans notre Watt de Montjouroul Benen Mohamed tabi jeune na kérok touti rek donc bo xolé donc si sur les 12 il y a que Abdoulaye Mohamed Wad Noiro momo jeu quoi voilà c'est ça momo amagul momo jeu
1: boy bi il est parti donc bay fall dem na il a été arrêté dans sa course
0: il a raté le dernier geste bien bien lui on voit que
1: regardez le sang-froid il va jeter le ballon comme ça il faut pas le donner. Il va jouer à 3 points, enfin, mais non, ça passe pas.
0: Jeu rapide, ouais, comment ils sont capables de faire un jeu rapide.
1: Ils sont forts à ce jeu-là. Voilà.
0: Notamment, il faut casser.
1: Il faut casser la dynamique.
0: Hein. Notamment qui vient en son œuvre.
1: À 2 minutes 43 secondes de la mi-temps.
0: Voilà. On était à plus 14, plus 15. On voit que voilà, les Maliens, après le temps, ils sont en train de grignoter, de diminuer. Voilà.
1: On est toujours resté à 35.
0: C'est ça. Il faut se concentrer, il faut mieux terminer ce quart d'heure. Quand on a un écart comme ça, il faut bien le gérer. Parce que je veux dire, les Maliens jusque-là, ils n'ont pas encore retrouvé leur adresse.
1: Ouais.
0: Donc voilà, à tout moment du match, ils peuvent retrouver leur adresse qui peut nous faire mal. Donc le coach de Sagana a bien fait de prendre un temps mort, rappeler à ses joueurs en tout cas l'enjeu, et on va l'écouter John.
1: Il a dit quoi, Nicolas?
0: Bon, c'est des consignes plutôt offensives. Hein. Il leur a dit que voilà, on était en train de pêcher. Il y a les Maliens qui sont en train de grignoter et que toutes les possessions sont intéressantes. Donc, quand on a en tout cas la possibilité de prendre des tirs, c'est bon, mais il faudrait bien les sélectionner. Voilà, il faut sélectionner les tirs.
1: Allez, Lolou, Moïtiangatou, coach Chubi. Voici qui nous aide à mieux comprendre les schémas du jeu mis en place par les deux équipes, par les coachs, les changements, les types de jeu, ce qu'il faut faire. Et là,
0: une faute, le Mali qui est passé à une défense un peu plus haute en Guernon,
1: ouais, qui essaie d'agresser un peu les voilà, Sénégalais au départ du ballon pour ce 9e match.
0: Ça, c'est la défense zone presse. Ça permet en tout cas à l'équipe de ralentir parce que dès que tu fais un jeu un peu rapide, tu peux être entraîné par des pièges. Donc il a une pour Dieu refroidir en tout cas l'équipe pour y attaquer. Mais quand on a de bons techniciens, de bons dribbleurs comme vient de le faire Branco, facilement on peut battre la défense.
1: Ouais, et Branco qui va shooter à deux, le lancer franc, marqué, ça fait plus 1, 36-23, à 2037, deuxième tentative encore du capitaine de l'équipe nationale de basket. Il a fait une réussite 100%.
0: Qui a remplacé, je pense que Gordy, avant lui, c'était Gordy le dernier
1: points.
0: Capitaine.
1: Ah. Ah, il y avait Youssoundou aussi.
0: Youssoundou, Gordy qui est maintenant vice-président dans cette fédération.
1: En tout cas, qui devrait plus capable diriger la fédération s'il le veut.
0: Hein. Dans l'avenir, là, je pense qu'il est en train d'apprendre.
1: Il apprend.
0: Parce qu'il n'est pas aussi libre, hein. Il est en train de travailler à San Antonio, il a des responsabilités là-bas.
1: Ouais. Ah, là, il a sorti le ballon. C'est accordé. Il l'a sorti. Plus 2, 39, 23. L'écart se creuse.
0: Il faut les défendre.
1: Il faut bien défendre.
0: Surtout surveiller ce Sirima qui a envie de prendre les choses en main.
1: Ouais, il veut gérer le match lui-même.
0: C'est
1: hein.
0: Ça.
1: Voilà. Il demande à ce que.
0: À checker. Hein.
1: Checker.
0: Ah, il y a de quoi parce que j'ai l'impression que c'est une main sénégalaise.
1: Maintenant 16 points. Hein.
0: Yeah, c'est ça.
1: Il y a 16 points.
0: Moustapha qui était allé chercher le rebond. Et voilà, vous voyez.
1: Voilà, elle est influencée, c'est comme
0: c'est ça.
1: Sanogo, il refuse, il en a mis au fall.
0: Il n'est pas d'accord.
1: Le coach lui a préféré. On est à. Il faut le faire. Ah là là, il est tombé à Badji. Voilà, il faut pas faire moins que la première.
0: Le premier carton. Il ne faut pas que nous ayons un nouveau Khel Boudal. Il faut que nous gagnions. Donc les matchs, on les joue par carton. Il faut essayer en tout cas de gagner tous les cartons. Ce n'est pas parce qu'il y a une avance de 12, 13 points qu'il faut baisser les bras. Parce qu'à tout moment, on peut perdre l'adresse. Voilà, il y a des choses qu'on ne prévoit jamais dans un match de basket. Donc voilà. Voilà Sonogo qui s'impose en Djerno.
1: Et Matarsar, il voit les actions après. Il se fâche après. On est en avance. Ah ouais. c'est parfois c'est le spectacle. Nicolas Nene, spectacle de Montagne du jeu simple.
0: Ouais, c'est ça, il faut rester dans le match.
1: Nicolas, on est à quelques secondes, hein. On a 1 minute 30 secondes de la mi-temps, mais on est à 39 points. Il nous faut encore avoir les 20 points, c'est-à-dire c'est ça, c'est la ça. Moyenne. Parce que hier, c'est carton à Yip, on a marqué au moins 20 points.
0: Ouais, c'est ça. Le premier carton, on a mis 25 points.
1: Ouais, 25.
0: Le deuxième carton, on est tout scotché à 14 points.
1: C'est pas bon.
0: Voilà, donc le deuxième carton, il est moins que le premier carton.
1: Prolifique que le premier. Voilà.
0: Même si défensivement, c'est bon, hein, parce que voilà, on a encaissé pour jusqu'à présent 13 points. On est en avant d'un seul point. Mais je pense qu'il y a les opportunités ne manquent pas.
1: Il y a eu devant, à un moment donné, concrétisé, mais bon. Il n'y a que du jouer facile en fait.
0: Et désormais cette défense, hein. Ouais, c'est défense zone de presse.
1: Ouais. Branco, 3 points. Branco Badiou, 3 points.
0: Il est bon.
1: Il est très bon, il est excellent. 42. Ouais. Le Sénégal encore, hein. Il reste quelques secondes pour lui faire 25 points. Il ne reste que 4 points. Hein. 4 points pour faire le même nombre de points.
0: Allez, ça il faut le sélectionner. Voilà, bien, bien, bien provoqué. Ouais. Là, il va obtenir 2 retirés. C'est bon. Ouais. J'aime bien ça. C'est pour ça qu'on parle d'expérience, Jérôme. D'abord, les mounons n'ont pas au niveau de mais ils sentent que voilà, l'équipe est un peu mal à l'aise. Ouais. Donc, il a provoqué le jeu. Le défenseur était un peu déséquilibré. Donc, il va jouer sur ça. Ouais. Ça, c'est la lucidité.
1: Branco Badiou.
0: Dico qui cherche son effectif. Hein. Et lui, c'est le Malien qui joue du côté de l'Est.
1: Ouais, un champion, ouais. Jouer la finale devant l'Est de ville de Dakar.
0: C'est lui qui a fait beaucoup d'interceptions, vous vous rappelez.
1: Ouais, je dirais, on l'a commenté ensemble, vous et moi, ce match. En tout cas, Nicolas, c'est mon binôme au basket.
0: C'est parce que Nanani. Hein.
1: Ah non, Nico, attention, j'apprends aux côtés de Nico Boissy.
0: Ça doit être un d'accord, ça fonce
1: le. Ah ben non, le grand LH Tandaral, lui c'est le métronome, c'est lui qui m'a amené en studio en 2011, 2012 pour commenter pour la première fois les matchs. 17 points pour Branco Badiou. Là, lui fait maintenant 19 points. Ouais. Donc s'il marque encore 19 points, c'est Benenbi. Pourquoi pas? Il sera l'un des meilleurs.
0: Plus 17 ans désormais. Ouais. Pour le Sénégal.
1: Pas trop loin de ce qu'on avait réalisé.
0: Il faut pas le laisser ça. Ouais, faut pas aller dans hein.
1: Il faut y aller. Maintenant, il faut négocier la possession. Il a fait 4 possessions en haut, 3.
0: C'est ça.
1: Branco, il va shooter à 3 points. Branco, deuxième chance. Veille et qui le place dedans. Ouais, ça nous fait plus de.
0: Bon
1: on a dépassé maintenant ouais. Le marqueur.
0: Les 20 points, c'est
1: voilà.
0: Ça. C'est bien, on est toujours en avance par rapport à ce deuxième carton.
1: Mais Nico, on a fait 25 points encore, hein? Ou 26?
0: 21, on est à 21, 21 pour l'instant, points. Oui. On est à 21. Au premier quart, on était à 25. Pour le deuxième, on est à 21, ce qui fait 46 sur nous.
1: Ouais. Il faut encore d'autres points. Le match est terminé. La ouais. Mi-temps avec... Il reste quelques secondes. Il reste quelques secondes.
0: C'est bien. Jusque-là, Giannou, la défense, elle est parfaite. Sauf que sur Sirima en tout cas comme je l'ai dit tout à l'heure il va pas lâcher hein. Il est en train de chercher des solutions, tantôt il va aller chercher des points à l'intérieur, tantôt il est capable de faire des passes qui voilà des extra passes pour libérer ses tireurs. En tout cas c'est vraiment l'homme à suivre sur Sirima.
1: C'est la mi-temps ouais. 46-36 c'est ça, 46-30 16. Le Sénégal, Nicolas rapidement, Tunis Saïtou, Sénégal, premier carton bidal, le démarre est fort, deuxième mi, au plan offensif, de roule, mais défensivement, il y a du travail, il y a une nette amélioration.
0: Oui, Tiano, je pense que même plan offensif, Barna, parce que le premier carton, Baudouble est 25, deuxième carton, Baudouble 21, je pense que 21, lui, et puis entraîneur, moins de bobles, il faudra le dire, il a tenu une équipe. Donc 21 points pour 10 minutes, je pense que c'est acceptable. Voilà, c'est acceptable. Maintenant,
1: le plan défensif
0: aussi, c'est bon, même si au premier carton, on avait beaucoup plus défendu. On se dit qu'aussi, il y a le Sénégal, le Mali qui commence à avoir retrouvé son adresse. Parce qu'au premier quart-temps, on est coupé carrément. Donc on sent qu'il y a Sirima Kanouté qui est en train de se réveiller un tout petit peu et qui est en train d'organiser voilà, son équipe. Donc il va falloir faire une défense stricte sur lui et voilà, couper carrément les
3: transmissions.
0: Allez,
3: Nicolas, ban jangat lañ mën def rapidement après la version française wolof pour ñu ñuy déglu lan lañ mëna japp rapidement ci mi-temps bi.
0: Waaw, liñ ci mëna japp rek ci no Diallo moy té yakana né suñu gaynde ñu ngi ci bu baaxa baax ndax bo xolé li nga xamné moy ci walu sanni 3 points té tel nañ ci nek Branco bo xolé ci danaka juroom ben wala bok juroom ñaar yi Moussane yépp juroom yi duggal nako. Donc lolu luñuy ndamo la bo xolé défensivement aussi gor gol nañ ci bu baaxa baax ci no parce que Mali ko ka xam né jeu bu gaaw lay def té bo xolé ba tay ñuy même bu féké arrêté ñu len à 100% mais ñu ngi leni ralentir voilà offensivement baxna défensivement baxna mais waruñu joggé ci mi-temps rek ñew nagu fokk ñu continuer en tout cas di défendre di gagner li nga xamné moy rebond pour ñu gëna mëna jouer vite Cheikh Diallo.
3: Allez, merci les éclairages de Nicolas Boissy. On marque une pause d'une dizaine de minutes et puis on se retrouve tout de suite pour la seconde période. Ciao ciao sur les programmes de Radio Sénégal International.

0: à la Dakar Arena pour cette seconde période. Et Madar Sarr allez, qu'est-ce qu'il faut pour consolider ce qu'on avait en première période?
1: Oui, Tiano Diallo, je pense qu'il faut essayer de consolider, mais ça part aussi, ça commence par avoir une bonne maîtrise, avoir de la lucidité. Je pense qu'en défense, il n'y a rien à arrêter. Hein. Il faut continuer sur cette présence.
0: Et ne pas dormir sur nos lauriers.
1: Ah, c'est ça, replier très vite, empêcher en tout cas ce jeu de transition contre-attaque qu'a l'habitude de faire les Maliens. Et en attaque aussi, il faut, je pense que voilà, pour l'instant, par rapport à l'adresse, c'est bon. Donc il faut pas en abuser. Il faut alterner entre les tirs à l'extérieur et des combinaisons pour aller chercher des points à l'intérieur.
0: Allez, le match a repris ici avec Badji. Allez, attends. On voit la décision. C'est le Malien qui a sorti le ballon.
1: On va voir qu'est-ce que la pouvait aller. Mais là, à l'entame, je pense qu'on peut lire déjà cette défense sur Branco.
0: C'est l'arbitre qui a sauvé l'autre. Ouais. L'autre arbitre qui a aidé l'autre à prendre la bonne décision.
1: Désormais, il sera plus libre en Branco. Les Maliens vont faire une défense trop stricte sur lui. Ils auront envie, en tout cas, de l'écarter du jeu pour essayer de déjouer le Sénégal.
0: À faire déjouer le Sénégal, en tout cas, dans cette Batchi. Il revient avec le même 5 majeur de tout à l'heure. Hein. Les mêmes hommes. Franco Badio. Badji souvent des pertes de ballon contre la main. Il faut essuyer ses mains aussi. Parce que vous continuez de perdre le ballon tout le temps parce qu'il n'y a pas une aussi.
1: Je pense que c'est quelque chose qui doit travailler.
0: Hein. Ah, il faut travailler.
1: Voilà, il y a un problème pour réceptionner. C'est pas la passe qui est mauvaise. Hein. C'est lui qui a des problèmes en tout cas pour attraper la balle avec ses deux mains.
0: Il a du mal, hein, souvent. Voilà. Est-ce que parfois il ne met pas trop de force dans ce qu'il
1: voit? En tout cas, c'est quelque chose à travailler pour lui, quoi. Parce que le constat, il est là.
0: Il a le ballon du retina. C'était comme hier, Baïdiaï, quand il s'apprêtait à shooter, hein, il était bien loin sur le côté zone.
1: Il s'est senti un peu gêné. Donc voilà, tu dis qu'il n'y a pas de passe, qu'il n'y a pas de loin Sénégalais vous traînez. Donc, vous pouvez former. Donc voilà, c'est que le mot entame va paraître. Donc.
0: Voilà, c'est ça. Moustapha, à 3 points, Mujibir.
1: Il est bien.
0: Et Moustapha, oui. 49-30.
1: Moustapha, moi, je sais que Dembou Dougal a panier à 3 points, c'est important.
0: Ouais.
1: Surtout le moment où je sais que Jean-Jacques Nekoution, Branco Nekoution. Donc pour dire quoi, c'est un bon défenseur, mais il est aussi capable de faire mal en attaque.
0: C'est ça. La bonne défense sénégalaise. Hein. Il y avait le pied qui était sorti au but de ce troisième carton avec 8 minutes 50 secondes à jouer. Possession sénégalaise avec Branco Badio, 19 secondes à jouer dans la partie malienne, dans la zone malienne encore. Branco face à Kanouté. Il essaie de le prendre à deux. Il va passer en dribble, il va shooter à 3 points. Le ballon est repris. Mustapha. Et là, il n'y a pas.
1: Non, mais il y avait le rebond qui a été pris. Hein. Il y a rien contre.
0: Défense. Allons pour le Sénégal.
1: Ah, heureusement. Hein. Parce qu'il y a un bail qui s'est jeté sur Suleiman.
0: Hein. Ah. On l'a empêché.
1: C'est de belles phases de jeu, hein, mais malheureusement, des fois, on a du mal à les concrétiser.
0: Il faut lire.
1: Parce que les Malins, ils alternent. Quelque part, tu as l'impression qu'ils vont venir replier. Mais ils sont là à guetter les premières passes pour les intercepter et hop, aller marquer. Donc il va falloir nous gagner lire le jeu. C'est bien beau de partir vite, mais éviter de se précipiter.
0: J'aime ça, les deux. Ouais. Il y a une certaine connectivité. Hein.
1: C'est ça.
0: Connexion 51 pour Badji. Sénégal passe devant encore davantage. Passe au Mali qui n'a que 30 points.
1: 5-0 hein, pour ce début de 3.
0: Ouais, 5-0. Hein. Sénégal qui enchaîne les poignées.
1: Bien contre. Bien. Je pense qu'on est en train de bien défendre ce Fugendo d'autre hier.
0: Ils auront donc 8 secondes à temps de possession de balle. Il a été bien contre Boydian qui est venu à
1: la défense qui est là.
0: Dernier moment pour contrer.
1: Un autre coup de Fugendo, je pense qu'il s'est passé quelque chose en bas.
0: Ouais, c'est sénégalais.
1: Parce que le Malien va en l'aide. ñu laaj vidéo hein dafa melni ñom d'accord Tiano niñu commencé premier 3ème quart temps baxna lol et que c'est un quart temps qui peut être vraiment déterminant donc voilà beurep ñu mené 5-0 je pense que c'était bien dañu waaw dañu continuer am réussite bobu non garder ci nous ci nous ci parce que match basket qui est arbitre sifflé wu jexatu tout se concentrer
0: ay j'insiste là aller demander à le coach si vous voulez challenger ou pas.
1: Avec le Real Gato, on va
0: être voir qu'est-ce que c'est Real Gato.
1: On va nous aider un peu. On verra. Ça, on est à plus 21 que le Sénégal.
0: Prendre le casque. Voilà. Ce qu'il y a à faire. Allez, Nicolas, on le voit.

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1: Ah, si c'est cette image-là, cette séquence-là, je pense pas qu'il y a quelque chose.

voir s'il y a bloc ou à peu près. Juste de la possession et du rebond.

0: ça on les avancer dans les choses.
1: Ah, c'est ça. C'est au moins le basket qui a aidé à le jouer.
0: Écran bi quoi dafa mel dafa am jappé fofu non mom lay réclamer digënté Aliou Diarra ak Mohamed Diop amel da ko fëcc quoi bu arbitre am sé ni xam lan la sauf le verbe qui veut donc la balle elle est mal. Allez, ça passe, voilà, on se concentre.
1: Ouais, ça nous a mis un peu de temps à se retrouver dans ce match-là, mais bon, on va faire. Oh, en tout cas, lui, il est très agressif.
0: Il est même en difficulté. Il s'est raté,
1: c'est déjà fini.
0: Et le Mali qui part désormais à une faute collective. Hein.
1: Ah, tout à l'heure.
0: C'est ça, il faut blender la raquette. Il faut vraiment blender la raquette.
1: Voilà, en possession sénégalaise maintenant, 7 minutes 33 secondes de la fin du troisième carton. 22 secondes, 20 secondes. Franco Bagui. Franco. Avec Mangay. Mangay, il ne faut pas le faire, Mangay aussi. Parfois dans ces buts là, contré
0: un joueur de grande taille, donc voilà, il a tendance à régler, surtout quand il y a des petites tailles qui défendent celui facilement, il peut se faire piquer là. Voilà, il y a tout le temps des zertes dans la défense au Mali.
1: C'est Cartéon, voilà. C'est la deuxième fois consécutive.
0: Le perte de balle en tuné comme ça, c'est pas bon. Ça permet à l'équipe adverse de revenir.
1: De prendre un peu confiance.
0: Hein. Non, pas sans boum, attendez du balle. Je pense que c'est pas réellement son rôle. Autre
1: chose. Ah, mais c'est ça.
0: Il y a les arrières, voilà.
1: Maintenant, ça va vouloir le faire. Ouais. C'est pas son affaire.
0: C'est ça. Il a permis aux Maliens de grignoter 4 points. Hein.
1: Ouais. 4 points. Il y a des manques, là. Il faut le reposer.
0: Yeah, c'est ça, il a une difficulté.
1: Il faut le reposer.
0: Il a une difficulté. Il a besoin de.
1: Il faut le reposer.
0: Parce que là, s'il continue comme ça, il risque de s'enfoncer davantage.
1: Davantage.
0: Et voilà, on risque de le perdre pour le reste du match.
1: Il est enfoncé le Sénégal en même temps. Pas du seul.
0: Voilà, la main. Voilà, il faut pouvoir y bouger. Hein. Grignoté, hein.
1: Il est devenu là, les Maliens, 51, 36.
0: Voilà, la tête n'est pas là.
1: Les Sénégalais aussi n'ont pas encore essayé, hein. Ça a remonté, il dit de nous. Et là, c'est 3 points maintenant pour Gueye.
0: Ça, c'est bon pour son moral. Après deux pertes de balles positives au moins, ça va le permettre de.
1: Confiance. Le Sénégal,
0: la passe était trop forte. Elle a été bien vue. Voilà,
1: dans le tour, dans la profondeur, 55 minutes, 30 secondes, 54 pour le Sénégal et 30 pour le Mali.
0: Bien, belle séquence de défense qui va laisser le problème là.
1: Il y a bien défendu. Il se donne à fond.
0: Après le match, tu sens qu'il est bien parti à l'usure. Il défend le bois, il défend le fond.
1: Franco Baggio.
0: Allez, on replie. Replie comme tout le monde, Mohamed Gueye.

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1: À l'intérieur pour tout faire ressortir des passes, hein. On n'a plus le on n'a pas la spécificité tiens. Pourquoi les pertes de balles enchaînées,
0: on est à 12 points maintenant
1: et le jeu c'est suite à des pertes de ballons,
0: hein. On a perdu beaucoup de ballons, voilà. On est des meilleurs, on a des joueurs, on a pas de tourner dans 4 mois.
1: Là, il faut dire que voilà, c'est pas la meilleure équipe du Sénégal. Hein. Ah, parce que pour voir les petits cartes en Bimali, nous dit 12, 8 points. Non, il faut être en Tanoté n'a pas du tout joué la balle.
0: Non seulement au lieu de pousser son joueur, il pousse d'abord le joueur sénégalais, ouais, après le pousse son joueur.
1: Ça, c'est discutable. Hein.
0: Ah, c'est de la provocation.
1: Voilà, c'est discutable. Là, c'est pas... Mais bon, venu concentrer. Pour voler, tiens, 4 points à 3 points. On a pris 7 points suite à des pertes de balles. On va les mal et nous dire que 4 ans, 8 points. Donc les 7 points, nous correspondent aux 2 pertes de balles.
0: On a 5 qui restent du normal.
1: Voilà, c'est ça. Mohamed Gueye, Adrien, nous ne pouvons pas aller avec lui. Donc il est mal et bientôt. Donc voilà, il ne faut pas que nous devions adversaire. Arme, il y a un homme qui l'a utilisé pour mon avoir du score. De attirer plus la possession. On a vu Jabba qui n'est pas d'accord.
0: Il s'énerve à Nidjara pour rien du tout. Il ne doit pas le faire, hein. C'est un excellent basketteur. Franck Badiou, ça lui fait à 20 points. Non, plus de 19, hein. Ouais, 23. On est bien, les gens. On aura ses 20 tout à l'heure.
1: Bientôt. On les fait bien.
0: Ouais. Ah, Falfay qui va venir encore. Shooter. Qui l'aimait.
1: Ouais, c'est ça. C'est, il y a deux actions.
0: Tout à fait.
1: Finalement, l'autre action de l'eau du Mali a été sanctionnée.
0: Sanctionnée, ouais. Qui était venu, le comportement, ouais.
1: Voilà, c'est ça, c'est ça. Donc finalement, on a tapé à tirer, Tierno.
0: Tout à fait.
1: Aïe. Aïe.
0: Falfay, toi aussi. Ça fait 57, 42, on n'a pas encore accordé. Hein.
1: Ouais. Ouais, voilà, bougez, bougez. Ouais, c'est pas ça. Ouais. Quelle série, moi.
0: Jean-Jacques Boissy à 3 points. Sibir, ouais, ouais. Jean-Jacques Boissy,
1: bien.
0: Plus 3, 59, 42.
1: Ouais, le Mali qui se projette très très très vite, Tierno.
0: Ouais.
1: Bon, les digues de Boujan, j'ai dit jubilé. Avec du remise, du Nyodan, que bien là.
0: Attention, attention, les Maliens. Attention, Jean-Jacques.
1: Troisième chance. Il faut que nous replions, Tierno. Il faut que nous évitions de jubiler à Ipanier.

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1: 3 foot d'équipe 3 minutes 20 secondes 59-42 pour le Sénégal.
0: Il faut les pousser, il faut qu'ils aiment voir 20 points. Il faut qu'ils aiment qu'ils voir 20 points. Là, on est à 17.
1: Donc,
0: bah, 20 points.
1: C'est dans les corps, on est à 17 points de garde désormais.
0: 17, ok. Donc, si vous avez une maîtrise du ballon, quoi. Et le Mali qui va tourner son effectif. Sans que Alou Diarra, il est fatigué.
1: Il est fatigué, énervé.
0: Il n'est pas trop, voilà, il n'est pas trop à l'aise. Donc. Allez, on défend.
1: C'est parti.
0: Pick and roll, toujours pick and roll, toujours pick and roll.
1: On va rentrer. Ouais. Tout ça va rentrer pour le défenseur.
0: Calme. Maintenant, on se calme, tiens. On n'a plus besoin maintenant de précipiter.
1: Jouer avec le chrono.
0: C'est ça. Il faut jouer avec le chrono, faire beaucoup de mouvements avec la balle. Essayer de les provoquer, déstabiliser la défense. Parce qu'il suffit juste de faire bouger la défense. Ah, je vois ces actions. Jean-Jacques, je pense qu'il faut se calmer. Oui, il faut se calmer.
1: C'est pourquoi Nenale, le coach Nenago, Jean-Jacques, il est fou.
0: Ouais, dis-moi. Donc voilà, il y a un petit profiteur après pour Mignot.
1: Il y a la double 44-59.
0: Voilà, c'est ça. Attaquer à 10 secondes, tenter action Bini, c'est pas le gun quoi.
1: Ok.
0: Voilà, gunul.
1: Voilà, allez, Branco, Badiou, qui est à 3 points.
0: Ouais, les Maliens qui sont déjà dans notre zone défensive.
1: C'est fini. Ouais.
0: Marché.
1: Il n'a pas marché, hein, ils ont accordé. Ouais. Ça avait sifflé à un moment.
0: Ouais, c'est ça. Il a fait décompte 24 secondes du mot retentir.
1: Moi,
0: j'ai mis le Japonais qui a fait dire quoi.
1: Ouais,
0: c'est ça.
1: Et lancé à Touman. Il vient mettre.
0: Avec cet Arnian.
1: Ouais.
0: Il a envie de s'imposer.
1: 59-46.
0: C'est lui qui nous a fait, je pense, 15 points hier.
1: Ouais.
0: Avec un double-double, Germain.
1: Ouais,
0: c'est ça.
1: C'est à 61.
0: Allez, maintenant, il faut sortir. Il faut être mobile. Voilà. Il ne faut pas rester dans la raquette et défendre l'air. C'est des joueurs qu'on défend et la balle. Bien, ouais. Bien chupé.
1: Allez. Il va se matcher. Le dunk de Falfay, 63-46, il a 11 points, Falfay. Pourtant, il a joué.
0: Bien défendu, hein, Baïdiak, bien défendu. Et là, on sent que voilà, notre secteur intérieur ce soir, voilà, il est là, hein, Tcherno.
1: Ouais,
0: il y a Jan qui, voilà, qui est en train de faire un très bon match, il a battu aussi, qui, je ne sais pas, est à combien de blocs, je vais vérifier. Qui est à 7 rebonds, 10 points, 7 rebonds. Donc voilà, c'est déjà bien pour notre secteur intérieur. Atuman qui lui aussi est à. Atuman est à. Bon, il reviendrait après. Mais
1: allez, le Sénégal qui
0: est à 9 points. Donc voilà.
1: Allez, Atuman, le ballon. Il a bien récupéré par Atuman.
0: Soirée Nako. Ouais, extra. Bien.
1: Atuman, toi qui
0: bon rebond.
1: Participe dans les rebonds. Mm-hmm. 3 points. Branco Badiou.
0: Il est
1: à 24 points. Ouais. Il faut le voir. Il est à combien déjà?
0: Déjà.
1: C'est ça.
0: C'est bien ça.
1: 66-46, ça fait 20 points maintenant. Il s'en veut.
0: Ah, c'est ça, mais c'est bon, Tcherno, c'est bon. Donc jusque là c'est bon parce qu'on est toujours devant 20-18 dans ce quart-temps, même si le Mali avait dans le deuxième quart-temps avait marqué 18 points et là on n'est pas encore à la fin du troisième quart-temps. 10 points donc ils sont toujours contrôlables. 28 secondes c'est déjà bien.
1: Allez,
0: ah, et l'issue de ce mois Dieu m'a gagné Fumtolni quart-temps par quart-temps.
1: Allez, on a gagné le premier quart-temps, on a gagné
0: jusque là on est devant. On a gagné le deuxième quart-temps, le troisième quart-temps, on mène de 2 points. Et voilà, avec cette dernière possession, Tcherno, on aura en tout cas la possibilité de passer devant plus 2 ou la plus 3. Ah. On va voir ce que va nous proposer Jean-Jacques.
1: Ah.
0: Pas qu'il le perd hein, ce ballon.
1: Plus
0: bien terminé.
1: Ah.
0: Il a fallu oser, hein.
1: Ah,
0: il n'a pas froid aux yeux.
1: Il n'a pas peur lui.
0: Voilà. Pour lui, ça passe ou ça passe pas, mais voilà, d'où hésiter. C'est bien, pourvu qu'il nous fasse une action à 3 points, comme il a déjà mis les 2 points, donc voilà, il n'a qu'à concrétiser pour que ça soit trop bien, Tierno.
1: Et ça nous fait 3 fautes. Et ça nous fait 3 points pour Jean-Jacques Kouassi sur une seule action, alors que c'est 8 secondes de possession. 6 secondes, 5 secondes, 4 secondes. Pour les Maliens,
0: faute, Baïgane. Il fallait pas. Là, sur ces actions-là, les joueurs ont tendance à faire du cinéma interne. C'est du jeu à Malek. Il y a faute. Parfois, les Mourinho contre Akbo fini. Donc voilà. C'est pas normal.
1: Okay.
0: C'est pas normal. Mais bon, c'est des choses qui arrivent. Hein. Le Malien a été beaucoup plus intelligent sur cette action. Il a attendu, il n'a pas très tôt lâché la balle. Il faut dire qu'on perd Arbadian Yekom pour nous lâcher. Donc il n'a pas joué le tir, mais il a plutôt joué la faute. Quoi.
1: Il a compris.
0: Et là, il va bénéficier de 3 tirs.
1: 3 tirs ?
0: Ouais. Il était en position de 3 points.
1: Ouais, c'est vrai. C'était tellement presque au milieu de terrain. Ouais. Déjà raté, c'est déjà bon. Il va rater le deuxième. Et puis le troisième. C'est possible, hein.
0: On est à 21 points.
1: Ah, 21 points.
0: Quatrième carton, maintenant il faut venir.
2: Gérer.
0: Là, c'est le carton, il faut vraiment gérer.
1: Parce que la Côte d'Ivoire a été battue de 21 points d'écart.
0: C'est ça.
1: Là, il marque finalement le Malien. Numéro 2. 49, 69, 20 points. Ça fait 19 points maintenant.
0: Voilà, c'est ça.
1: Voilà, à la pause. Sur le troisième carton, Nico, on rappelle le score.
2: 23 à 20. Il y a le Sénégal qui domine toujours. Hein. Tous les cartons ont été gagnés par le Sénégal.
1: 69-50.
2: Ouais. 23 à 20. Pour le troisième carton.
0: Donc, il faut se rappeler. Au premier carton, on est à plus 13. Deuxième carton, plus 3. Et troisième carton aussi, plus 3 actuellement.
1: Le Sénégal, le tir à 3 points, c'est 8 sur 26. Et à 2 points, c'est 17 sur 27.
0: 30%, là où le Mali est à 7%.
1: Ah,
0: c'est pas, même si voilà, ces derniers jours, on s'est un tout petit peu entêté par rapport à la performance.
1: Il y a un travail, je ne pense pas s'il y avait un travail qui a été fait, par exemple, par le Sénégal, par exemple, sur 26. Et c'est, ouais. Le Sénégal n'a marqué que 8 fois, 3 points.
0: T'en es quoi?
1: T'en es quoi? Ça veut dire que t'es, il y a une équipe de moitié, par exemple, moitié 26, 12 ou 13 ou 14, on serait très loin dans le score. C'est une équipe qui pouvait au moins atteindre minimum par match 80 points.
0: Et sur le plan des rebonds aussi, on a gagné, hein, parce que pour aller au rebond défensif, on a 29 rebonds défensifs. Donc offense, on a 7, donc c'est bien Tierno. Sur ce plan-là, si on continue comme ça, je pense qu'on pourra, après ce match, jubiler en tout cas notre victoire.
1: Célébrer, ouais, à la fin. Ça va reprendre les 10 dernières minutes. Qu'est-ce qu'il faut au Sénégal? Comment jouer, comment se comporter, les consignes de gagner ce Sénégal? Nicolas.
0: Bon, je dirais juste de la lucidité, Tierno. Donc après le moment du match, on est à plus 19. Il faudrait être lucide parce que c'est l'équipe qui est derrière qui a besoin de faire un jeu rapide. Donc c'est bien beau de faire un jeu rapide. Et je pense que là, on a besoin de faire des attaques placées, de piéger les Maliens parce qu'ils vont faire un jeu rapide. Sur le plan défensif, pour les Maliens, ils vont remonter leur défense. Donc on doit en tout cas éviter de faire des pertes de balles, Tierno. Éviter de faire des pertes de balles. Désormais, ils vont passer à des prises à deux un peu partout dans le terrain, donc lucide, moins de pertes de balles, et voilà, profiter en tout cas sur le signum Senia Kamti pour mon Lentumlo.
1: Ok, ah. Allez, position malienne, Le Malien qui essaie de dérouler.
0: Bien, bien. Voilà, calme, calme, Franco.
1: Bien. Voilà. La sortie de Jean-Luc Boissy qui va shooter. Et Kibir à 3 points.
0: Ouais. Pas pour ça, j'ai l'impression.
1: 72-50 pour le Sénégal.
0: Ouais, il n'a pas froid. Hein. Voilà. Mais là, je pense que Papou Safa a un petit souci, Tierno Diallo.
1: Ouais, ouais, ouais.
0: Ah. Ouais, ah,
1: souci, ouais.
0: Il ne va pas se blesser, il va se blesser. C'est le moteur
1: de la défense.
0: Ouais, surtout. Il ne va pas se blesser. C'est une action, il va falloir après je rappelle. Hop, aïe.
1: C'est la cheville, Nico.
2: Il s'est tordu la cheville.
0: Ça fait mal.
1: C'est 15 jours, hein. Sérieux. C'est 15 jours, il faut juste des anti-douleurs.
0: Ouais, c'est ça, des antibiotiques, de la glaçage.
1: C'est ça. Il faut mettre cela. Sous-tangéni, tu voyais.
0: Voilà.
1: Et bah, l'homme de mon tour, tangéni, le monde est
0: équipé. Il est enflé, donc voilà. Mais bon, derrière, on a aussi de bons médecins qui sont là-bas. Il y a des kinés, il y a des orthopédistes, il y a tout. Donc voilà, ils
1: vont. 16 ans en la matière, heureusement, c'est mon mot qui dort ça. C'est mort. Il ne pourra pas. Ouais. Nico, ça, il faut que tu joues. Pour le rapport. Allez, ça reprend. Le Malien avec Kanouté. Dramé.
0: Aux États-Unis, les Guinéens les radio tout de suite même. Si ça c'est l'un des radios, vous faites que ça va mouniwat. Donc espérons que d'ici quelques années, Dakar Arena, les monnaies payent.
1: Voilà.
0: Les majeurs Dieu nous quoi.
1: Calme. Il va le mettre. Il va essayer de placer ce ballon au fond.
0: Bien, qui se bat bien à l'intérieur.
1: Allez. Il faut y aller, il va shooter maintenant Gay Moustapha, qui loupe, il rate. Là, Jean-Jacques a réussi à chiffrer ce ballon.
0: C'est ça. Aïdara, hop.
1: Aïdara qui va shooter à 3 points, Aïdara, précision, Aïdara.
0: C'est parce qu'il y avait un retard sur lui. Hein.
1: Ouais, sur lui.
0: Le repli n'était pas bien organisé. Ouais. C'est les échappés qui, voilà, d'ailleurs, des fois du match.
1: 3,
0: 72. Qui désormais à la main chaude.
1: Ah, là, il a 6 points à lui seul. Hein,
0: il prend le relais. Hein.
1: Il prend le relais de son binôme.
0: Là, maintenant, il faut éviter.
1: 75-73.
0: Il faut éviter les fautes maintenant.
1: Parfois, comme être foot.
0: C'est une table warou, téléjoupe quoi.
1: Ah,
0: non, le robin. C'est vrai.
1: Le
0: Malien de Kodjapo. C'est des amis. Hein.
1: Ah,
0: ouais. Comment tenez-vous?
1: Challenger
0: de Nyon. Tierno, je pense que c'est un élément à surveiller. Hein.
1: Ah, il est très bon. Il est très bon.
0: C'est un grand qui a tendance à prendre des tirs à l'extérieur. C'est vrai que depuis le début du match, il n'a pas beaucoup joué.
1: Il vient juste
0: à jouer. Voilà, mais Gizne, il est là pour attendre des tirs à l'extérieur.
1: Allez, 8 minutes. 75-55.
0: Là, Tierno, on doit jouer des attaques à 24 secondes.
1: Il ouais.
0: Ne faut pas nuire à Campi. Des attaques à 24 secondes.
1: À 3 points. Voici encore.
0: Il fait du 3 sur 3.
1: Ça lui fait 9 points. 3 sur 3. Précision totale, le sniper sénégalais qui se réveille.
0: Ouais.
1: Ça fait 78-55. 7 minutes. 42 secondes à jouer avant la fin de ce match. Allez, le pick and roll là, qui est passé.
0: Ouais, c'est Rima.
1: Aïdara.
0: Il y a une faute en bas.
1: Ouais, en bas.
0: C'est ça, c'est un grand qui a tendance à rechercher des tirs à l'extérieur. Là, il comprend bien que son meneur, Sirima, il est capable de d'adjeler un jour après pour des extra passes. Voilà, des gains qui durent à
1: craindre. Comme Jean-Jacques Boissy aussi. Parce que madame fait de bon mouillon. C'est une à la fin du match.
0: Elle est toujours là pour soutenir son mari.
1: Soutenir son mari, c'est important.
0: Et Adara qui, voilà, essaie de prendre les choses en main, hein, côté malien.
1: Ça, j'ai rien.
0: Et là, maintenant, je pense que Atuman Diagne a un un vol défensif à faire. Ah, merci. Alou Diarra, pour nous battre, nous donc voilà. Pour l'instant, on a le gagnant fini sur le secteur intérieur, parce qu'il n'est plus revenu. Donc il va falloir nous faire tuer pour Bahaba.
1: Et là, c'est marqué. Juste deux pour le Mali. 57-78.
0: Calme, voilà, calme. Les attaques à 24 secondes.
1: 11 points.
0: Amoulouni Yakam.
1: Merci. Qui a failli mettre son 12e panier.
0: C'est une extra passe pour Sirima Defar encore pour Aïdara. Heureusement que.
1: Il n'y a personne sous la raquette sénégalaise.
0: Deuxième chance pour Aïdara.
1: Voilà, il ne va pas rater ça. Ben, il règle la raquette.
0: Il prend les choses en main. Si nous avons un bitière, il faut que nous fassions.
1: Ah, mais il y a des Sénégalais qui ont taro.
0: Pivot, il est nouveau.
1: Et là, c'est
0: top. Il faut que Pivot est top. Il faut que nous destinions de défendre Ngalaoli. Donc, comme je l'ai dit tout à l'heure, c'est un pivot qui est tout le temps à l'extérieur pour Haïti. Ah. Voilà.
1: Allez, c'est raté.
0: Un tir un peu court.
1: Pour le Sénégal, ouais.
0: Il faut que nos pivots soient beaucoup plus mobiles qu'avant. Allez, là, là.
1: Ça sera une position à 14 secondes.
0: Ah. Concentré et surtout jouer sur
1: le. Tamor, je pense. Tamor malien.
0: Surtout jouer sur le chrono, Tierno. Nous, on est en avance de 20 points. Il y a quand même des attaquants. Et nous épuiser tant en vie.
1: Finalement, c'est le Sénégal qui a demandé un temps mort.
0: Il le faut.
1: Il faut qu'il leur parle.
0: Ah, c'est ça. Parce que sinon, aussi après les temps morts de Ndjelindara, Bonnet qui est à plus 20 ans, plus 20, Mouidem, Nguagne le plus 17, c'est aussi le moment de prendre un temps mort, rappeler aux joueurs le contexte, rappeler que c'est pas tout le temps du go. Donc voilà, il faut savoir temporiser. C'est bien beau de s'emballer, mais maintenant, il faut y mettre avec. Un jeu plus intelligent. Et côté malien, je pense que c'est une défense des gunners hautes maintenant à Tcherno.
1: Ah, ils vont presser vous.
0: Voilà, des gunners hautes.
1: Maximum de Sénégalais.

0: La Falpaye, 3 rebonds, 11 points, 2 foot. Santo, Jacques Boissy.
1: Keep over. C'est bien.
0: On rapporte 14 points, hein, 14 secondes à,
1: c'est ça,
0: à jouer dans la partie malienne, dans la zone malienne. Première faute d'équipe du Mali. Voici qui a trouvé Badjo. Jacques. Il va shooter. Et c'est dedans. Plus de.
1: Ouais, le jeu est rapide. Hein. Les Maliens
0: 80,
1: sont déjà dedans.
0: 80, 80, 60. Jean-Jacques Boissy,
1: voilà.
0: Va shooter à 3 points.
1: De quoi il
0: Jean-Jacques, allez, Boissy, Franco.
1: Qui temporise.
0: Ouais, on a joué avec le chrono.
1: C'est aussi ça. Hein.
0: Ouais, on va essayer de shooter. Allez, Atuman. Atuman. Atuman qui marque. Plus yeah. Deux. Yeah. On a fait. On est à 2 points.
1: Avec une belle lecture. Ouais,
0: du résultat d'hier. Hein. On avait gagné 84-82.
1: Ouais.
0: L'Angola. Le gars qui revient à la moyenne, hein.
1: Ouais.
0: À sa moyenne habituelle, je l'avais dit tout à l'heure, minimum 80 points, 70-80. Allez, il faut y aller, il faut y aller, il faut y aller. Il s'en va. Et il est bon, oh, il l'a raté.
1: Il
0: va falloir faillir. C'est raté.
1: Ils sont pas encore là, les autres.
0: Ouais, ils sont pas revenus.
1: Ouais, ouais, ça a pris du temps.
0: Ah ouais.
1: Comment faire ça. Il faut revenir, il faut revenir un peu plus vite. Ça a été nos points forts depuis le début du match, donc voilà, il faut pas nous bailler quoi. 5 minutes, c'est encore beaucoup.
0: Ouais, 5 minutes. Franco.
1: C'est allé un peu vite. C'est allé un peu vite.
0: Ouais, je pense que c'est sénégalais.
1: Ouais. Mais le pire, je pense que c'est allé un peu vite, Charles.
0: C'est ça?
1: C'est allé un peu vite quoi.
0: Ok.
1: Ouais, on joue avec le temps. On joue avec le temps.
0: À 4 minutes 54 secondes à jouer.
1: Il y a plus loin.
0: Ah ouais.
1: De question de possibilité de tir comme ça.
0: Voilà. Diarra, deuxième faute. Jacques, le Franco. Jean-Jacques. Le ballon qui est bien pour les Sénégalais encore. 4 secondes. Vous disiez
2: Le Mali qui a moins scoré ce soir. Hein. Parce qu'on rappelle, lors de son match contre les Congo, ils sont parvenus à mettre 101 points. Donc contre la Côte d'Ivoire, ils ont mis 77 points.
1: Donc là, vraiment, on sent que le Sénégal s'est vraiment modifié côté défense.
0: Ouais.
1: Ouais, il faut se calmer, il faut se calmer.
0: Ouais.
1: Il faut se calmer.
0: Ouais, faut se calmer.
1: Il faut se calmer.
0: Ouais. En tout cas, Diarra, il est chaud.
1: Il faut se calmer à tout moment, il faut se calmer. Là après c'est des fautes techniques inutiles quoi.
0: Ouais.
1: Quand on est devant, voilà, nous devons nous mettre en fait. Malien nous aurait qui était à bout, qui met pas nous. Il faut être allez, intelligent.
0: Voilà, la salle, tout le monde est debout.
1: Ouais, c'est ça. C'est pour apporter le soutien bien sûr. Ouais, la but qui va pas essayer à sanctionner Tierno.
0: Ouais, il va sanctionner.
1: Il va sanctionner. Hein. Le basket c'est aussi le fair play. Il y a des actions qu'on n'aime pas voir dans le sport.
0: Ah, c'est un sport de spectacle. Hein. Il n'y a pas de contact, on ne se tape pas. C'est pas un ring de boxe. 4 minutes.
1: Ouais, voilà. Il se passe encore des choses, hein, je pense que.
0: Ouais,
1: il y a le pivot malien qui ne se calme pas.
0: Ouais, c'est Diarra, il est là. Il est chaud,
1: allez,
0: Diarra.
1: Allez où Fadala Diarra.
0: Ah, allez où. Diarra, c'est lui qui provoque, c'est Aliou. Tu n'as provoqué.
1: Je pense qu'il est en train de péter les plombs, mais bon. Le coach ne va pas tarder à la
0: fin. C'est pas une image à renvoyer au jeu.
1: Après tout, ce sont nos voisins, les
0: ouais,
1: Maliens.
0: Ouais, Mali-Sénégal, c'est la même chose.
1: Il y a des joueurs qui évoluent là-bas. On a beaucoup de Maliens dans notre championnat.
0: On a des entraîneurs aussi qui sont partis là-bas.
1: Effectivement, comme aussi des entraîneurs. Beaucoup de nos entraîneurs ont fait leur diplôme ici. Voilà.
0: Les Maliens.
1: il n'y a même pas un an, notre directeur technique parfait adjoint était là-bas pour former
0: les former, voilà, tout à fait.
1: Pour former les
0: gens. On avait fait une interview.
1: C'est ça. Donc voilà, c'est deux nations frères, quoi.
0: C'est d'ailleurs, tu vois, hein, les drapeaux maliens, les drapeaux sénégalais, hein, c'est les mêmes couleurs, les mêmes maillots.
1: Il n'y a que l'étoile, quoi.
0: Couleurs, voilà.
1: Donc voilà, on est adversaire que pour 40 minutes.
0: Et après, c'est fini.
1: Voilà, voilà.
0: C'est là, il est parti d'ici. C'est là. Ah, c'est Branco qui a poussé Diarra. Atouman est venu aussi.
1: Là, il est furieux, hein, il est furieux. Il sent qu'il y a Jean-Jacques qui dit, voilà, qui a été un petit peu agressé.
0: Ouais.
1: Donc voilà, ça c'est un peu naturel, quoi.
0: Il, ouais, c'est une action normale.
1: Il saute, quoi, dans les 6 ou quoi. Ouais. C'est ça aussi.
0: Et là,
1: l'arbitre qui prend le soin en tout cas de prendre les vidéos,
0: ouais, de bien regarder, hein, parce que là ça c'est pas du basket, le joueur nomme complètement Jean-Jacques, ouais, voici, ouais. Regardez, ouais. Regardez Tego Yoniko Plaqueko, c'était normal, mais Moudaus aussi,
1: ouais.
0: Oui, Kidiko, il pousse.
1: Maintenant il faut voir entre Aliou Diarra et Branco qui allait au contact, voilà, le qui du col fini. Branco mo jogué fait dem ci mom, voilà, j'ai peur que nous sanctionner Branco, hein. Ça continue.
0: Et voilà, ça c'est il se retard, hein. Attendez, mais c'est déjà clair, hein.
1: Ils n'ont pas la balle, en fait. Il y a Jean-Jacques qui a la balle, donc nous ni langam, en fait. Et là, j'ai peur que nous sanctionnons action Jean-Jacques Branco.
0: Ouais.
1: Voilà, c'est Branco qui est parti en premier. Faire le contact sur Aliou Diarra.
0: Ouais.
1: Voilà. Soit c'est double faute, sinon Branco il peut être entraîné.
0: Thomas il lâche pas. Hein. Normal.
1: Ah, il se protège, hein. C'est, voilà, c'est une armée.
0: Ouais, voilà, on est ensemble, armée, on est cinq, voilà, on est ensemble, on se défend.
1: Voilà, c'est la solidarité d'équipe, quoi. Quand quelqu'un en difficulté, quelqu'un se sent un peu menacé, donc il y a les autres qui sont là. Et en plus de ses supporters qui en ont.
0: Ah, c'est ça, mais j'aime bien tant avec les j'aime bien Hambo, supporter, j'aime bien Hambo.
1: C'est ça.
0: Allez, Nico, il faut prendre quelques congés, hein. C'est pas évident, 40 minutes sans boire. Voilà, il va avoir tout dans la bouteille à côté. Coach Nico. Ça discute, hein. C'est du sérieux, la décision n'a pas encore été prise, hein, jusqu'à présent. Les deux officiels discutent, échangent et revoient un peu.
1: Ça prend du temps, mais ça va aussi arranger aux entraîneurs. Hein.
0: Ouais.
1: Voilà, ça va permettre aux joueurs de se calmer un tout petit peu, de respirer un tout petit peu. Ouais. Et Diagne aussi qui vient. Hein.
0: Ouais, tu vois.
1: Diagne de remanier au Wolof, non.
0: Ouais.

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0: a commencé
1: voilà c'est ça aussi le sport en vrai ils sont serrés les mains donc voilà c'est joli hein clairement
0: ah
1: et c'est joli c'est le sport
0: Aïdara, il est excité depuis le début du match.
1: Après tout, il se respecte. Hein.
0: Il est raté. Dorlenko Balbo, le poulet d'Ali. C'est bien, c'est bien.
1: Le Sénégal qui est sous la pénalité encore.
0: Ouais, ouais, ouais, c'est clair.
1: Désormais, toutes les autres côtés sénégalais sont ratés.

0: grand coup, petit détail, mais dans la tête, hein.
1: Ah, il est très fort.
0: Ouais, comment il discute. Donc là, c'est des belles images que, voilà, qu'on a envie de voir. Aboudia qui discute avec Ahmed Faifal.
1: Il est content, mais il commence à sourire, Diarra. On va shooter Diarra. On va rater. Deux là, on va shooter, non? Deux, hein.
0: Deux, wow. Après de l'autre côté aussi.
1: Bon, on va les shooter encore. On a combien de points dans ce match? Il a marqué. 82-63.
0: Ouais, il y a le public qui réclame.
1: Comment est-ce possible?
0: Quelle impression que c'est. C'est seulement Brun qui a été sanctionné. C'est-à-dire que voilà, les Maliens ont eu deux lancers francs et plus la possession.
1: Les Maliens qui ont la possession. Pourtant, c'est eux qui ont provoqué à Jean-Jacques Poissy la faute. Ils ont tiré après à.
0: Voilà,
1: bien. On va récupérer.
0: Bon rebond.
1: Sénégalais, 4 tension.
0: Et il y a Watt qui a fait son entrée entièrement.
1: Watt, son premier match. Ouais. Watt qui va shooter Noiro à 3 points. Noiro, on n'arrive pas.
0: Ouais, comment le peuple, le public le soutient.
1: Ah, tout le monde, hein. Tout le monde est debout. Même le banc est allé à
0: vraiment
1: aider Noiro.
0: C'est ça. C'est aussi un bon joueur, hein. Il n'a pas froid aux yeux, donc voilà. Il va en tout cas jouer.
1: Une nouvelle faute technique encore.
0: Sera des minutes en tout cas très précieuses pour Noiro.
1: Ouais.
0: Ça marque une autre étape de sa carrière, c'est ça.
1: Vous avez parfaitement raison, ouais. Nicolas Poissy. Allez avec Diarra encore. Ouais. C'est un peu technique. Le Sénégal. Il marque cette fois-ci Diarra. Diarra. C'est les points. 62-64. Et là c'est Noiro qui récupère.
0: Ouais. Et puis Jean-Jacques qui va à la main.
1: Ouais, Jean-Jacques.
0: Faut se calmer. Il faut jouer les 24 secondes. Bien.
1: Voilà.
0: 10 secondes pour aller attaquer maintenant.
1: Allez, 7 secondes maintenant. 5. Le chrono. Il faut y aller. Jean-Jacques qui va shooter. Oh. Perdu. Atuman.
0: Bien. Non, il a gagné le rebond, c'est
1: ouais,
0: bien.
1: Mal, ouais. C'est tout ça, au milieu de tous les Maliens. Ouais. Au milieu. Jean-Jacques. Noiro, ses premiers points. Ouais. Enfin, Ouad qui vient de marquer.
0: Il a pris un rebond offensif, ouais, hein. Il est allé chercher le rebond. Donc voilà.
1: Il est allé. Allez, Falfay qui va dunker. Ça fait à plus d'un que pour le Sénégal.
0: Ouais.
1: Ça, c'est 86-64. 3 minutes. 19 secondes à jouer avant la fin de ce match. Allez, les Maliens qui essayent d'élaborer. Rafalfa qui a failli à chipper encore une seconde fois ce ballon. À 3 points pour les Maliens, c'est la réponse. Berger à la bergère.
0: Haïdara qui met un joli
1: pas. Ah, qui met un joli.
0: Il faut se préparer, Jean-Jacques.
1: Jean-Jacques, Noiro. Ah, il avait mordu.
0: C'est pas mal, hein, c'est pas mal, voilà, c'est pas mal. Je pense que c'est un très bon début.
1: Ah, il va continuer, il va le faire.
0: Ouais.
1: Time over Malien.
0: Malien qui va chercher à réduire le score. Hein. Il sent que là c'est presque. Je dirais pas que c'est fini, c'est presque fini. Voilà, c'est Tamor qui peut permettre en tout cas d'apporter des changements tactiques. Essayer d'aller un peu plus tôt pour essayer de réduire en tout cas la possession sénégalaise. Désormais, le coach qui a utilisé tous ses 12 joueurs, hein, à Tchernodialo. Désormais, tous les 12 ont foulé le jeu. Aujourd'hui, il n'y a que
2: Mohamed qui n'est pas encore entré. Et on espère bien le voir d'ici la fin du match.
1: Voilà, parfait. Il y a Tafagali et le président qui sont tous debout en train de parler.
2: Allez, il faut les terminer fortement.
1: Allez, Malika Emmanuel. Ah, vous entendez. Allez. C'est le match des KIP.
2: Allez, il ne faut pas donner des tirs à toi à point. Hein. Voilà, voilà. Viens défendre. Viens.
1: Branco, qui a déjà vu. Branco.
2: Il faut temporiser, c'est bien.
1: Allez, Noiro. Noiro a 3 points cette fois-ci, c'est devant. Il met 3 points. Il est parfait.
2: 5 points, vite fait. Hein.
1: Vite fait là avec les 5 points. En tout cas, il donne raison de pourquoi il a été maintenu dans le groupe des 12 Sénégalais.
2: On a l'impression qu'il est devenu le chouchou du public.
1: Ah ouais, c'est ça. vous voyez déjà comment ça a lui. Il a commencé à chanter pour lui. Il va mettre encore. Il est là. Il est là, il va mettre à l'intérieur.
2: Ouais. Il obtient une poignée plus la faute. Ouais,
1: plus la faute. Ouais. Très calme Noiro. Ouais. Félicité par tous ses coéquipiers, c'est le joueur de la douane. Ouais. Champion du Sénégal, vainqueur de la Coupe du Sénégal. Ouais, ah oui, plutôt le vainqueur de la Coupe du Sénégal, pas le champion. Ouais. Ouais. Oh, l'esprit de Dakar.
2: Joli.
1: Allez, 91-67, 2 minutes, 1 seconde à jouer.
2: C'est ça, quand on a même 2 secondes, 20 secondes en équipe nationale, il faut vraiment les jouer précisément. Je pense que voilà, il faut bien profiter en tout cas de ces moments. Papa Ndiaye prouve tout le monde à bas. Ward aussi, je pense que Mungi prouve tout le monde à bas. Équipe nationale, dafa di li nga xamné dugg fa guen fa dafa voilà c'est ça do amé possibilité ñu jox même bu féké ben 15 secondes 20 secondes dang koy jouer fièrement dang koy jouer ak en tout cas beaucoup de xarañté je pense que mom le wat nek di def ni en moins de 2-3 minutes voilà djel na fi il a mis 5 points il a pris un rebond offensif donc voilà c'est lourd le donner statistique quoi pour un début. Côté sénégalais aussi, on n'a pas de double double. Hein. On va faire par rapport à hier.
1: On a vu à Atouman. Retour des Maliens.
2: Bah là, on peut dire que la victoire elle est assurée en Tchernobyl.
1: Noiro, le voilà, ouais. Vous avez vu, hein, un tifo, ouais. Une bâche à biche.
2: Lui qui est un joueur de Zagmao, il était un joueur de Zagmao.
1: Il y a un an ou deux.
2: C'est ça.
1: Il a mis 3 points. Là, ça lui fait 6 points maintenant.
2: Voilà.
1: Tout seulement une minute ou 2 minutes.
2: C'est ça. Et Babacar Diallo qui va faire aussi son apparition.
1: Babacar qui n'avait pas joué. La moindre seconde. Malus, il était très bon.
2: C'est le moment de la douane. Voilà, Mouniamal Nyanani aussi.
1: En tout cas, c'est le jeu de la douane. Non,
2: Oubelo. Non, il a quitté très tôt.
1: Il était de l'Afro Basket.
2: Voilà, c'est ça. Mouniamal Nyanani, collège, je pense. Collège, pas au lycée, université. C'est ça. Lui qui était à Bop, mon conforme.
1: Allez, le ballon
2: pour le Sénégal. Il n'a pas bien compris
1: le Sénégal, ouais.
2: Qui voulait faire une passe à l'autre.
1: Jida Atouman a l'une des grosses satisfactions.
2: Ah, il a marqué ses fenêtres. Hein. En tout cas, il a marqué ses fenêtres, donc je pense que.
1: Un débutant, quelqu'un qui vient d'arriver en équipe nationale.
2: Donc pour les gens qui craignaient vraiment après que le coach ait sélectionné les 12 là. après qu'il ait laissé Goro Kamara, qu'il ait laissé Samba Dalefa. Donc je pense que moi les marques, des fois les coachs ils ont des arguments, ils ont le public nous comme.
1: Ouais.
2: Donc à chaque fois qu'il y a un entraîneur qui fait un choix fort, donc l'essentiel c'est de le soutenir.
1: Ouais.
2: Et là on voit que ses choix ont porté.
1: Ah, il a
2: raison. On voit les statistiques aujourd'hui de Diagne, les statistiques de Papa Ndiaye hier. Donc je pense que c'est bien. C'est un groupe qui est homogène en tout cas.
1: Allez, Nicolas. Ah, pied. Ce ballon du pied gauche.
2: Un très bon passeur. Vous avez vu comment il a voulu mettre la balle entre les deux joueurs, Sirima. Un joueur très excellent. Jean-Jacques qui est toujours là. Ah, faut, ah, je pense qu'il faut le faire sortir.
1: C'est ça.
2: Jean-Jacques.
1: Fatigué.
2: Ah, il faut le faire. Ah non, c'est des trucs, des fautes qu'on prend comme ça sur là, c'est pas bon. Des fautes techniques qu'on prend sur là, sur des paroles comme ça, c'est pas bon.
1: Ah, il faut pas insulter.
2: Faut se calmer, on mène de beaucoup de points, donc voilà. C'est pas des images à laisser quoi.
1: Pas bon.
2: Il faut être combattant, il faut être vie, mais là. Il faut pas tout le temps être dans le trash shocking quoi.
1: Ah, la provocation.
2: Ouais.
1: Il a fait combien?
2: 5 fautes. Ouais, c'est Nogo qui laisse des menaces. Hein.
1: Regarde.
2: Après quoi? Après, vous avez hâte. Bon, on a beaucoup de monde. Vous avez beaucoup de monde. Modern temporisé, modern calme. Donc voilà. Après tout, il est fair play quoi.
1: Les Sénégalais, Marou le Lebon. Allez, Atou. Sobaka. Ah, Atou. Tiens la côte. Je pensais qu'il avait fini, mais là.
2: Qui c'est?
1: Il a toujours l'énergie, Atou.
2: Ah ouais, ah ouais, ah ouais.
1: On n'a pas dit RL.
2: Non. En tout cas, c'est une bonne sélection pour lui. Hein. Il en a bien profité, Atouman. Il en a bien profité.
1: Pour se mettre en valeur, en évidence.
2: Ouais, ouais.
1: Atouman va shooter. Et qui est là que sa première lancée. En ce moment, le premier d'ailleurs. 4 points, 6 rebonds. Atouman gagne. Et en deçà de sa moyenne. Hein.
2: Ouais, ouais, ouais. Aujourd'hui, il n'a pas beaucoup
1: marqué. Non, il n'a pas beaucoup marqué.
2: Mm-hmm. Désormais, 30 secondes, hein, presque.
1: Bon, maintenant, ouais. Emalia.
2: Heureusement que Jean-Jacques a eu l'intelligence de se retirer.
1: Ouais.
2: C'est ça.
1: Il a laissé.
2: Ouais. Atouman Diagne, c'est lui qui est venu. C'est ça.
1: 4 foot.
2: Il reste. Ah, les Maliens qui n'abandonnent pas.
1: C'est ça qui vient de regarder. Yeah. Il lève les deux mains.
2: Ah, c'est ça. Il faut montrer à la ville que je suis calme.
1: Yeah.
2: Voilà.
1: 22 points d'écart. Hein. Je pense que c'est le meilleur score sur cette fenêtre pour le Sénégal. Hein.
2: Voilà. Le Sénégal se sent bien.
1: Le premier match, hier, c'était 2 points. Quand est-ce 9 points? Non, là, on a perdu 9 points.
2: Le premier match, on avait perdu de 9 points.
1: Ouais.
2: Ouais, c'est ça. Contre l'Angola, on a gagné par 12 points.
1: On a fait de notre progrès.
2: 12 points et aujourd'hui, on gagne par plus que 22 points.
1: Progrès, 3 points, le dernier de ce match. Le dernier 3 points. Il est signé Jean-Jacques Boissy qui porte. Le score à 97 points contre 71 en fin de match. Nicolas, voici un match abouti. Le Sénégal a maîtrisé le Mali. Matar Sarr.
2: Tierno, je pense que voilà, cette équipe sénégalaise, qui à l'entrée, on a perdu contre l'Égypte. Mais après, voilà, le coach et son staff ont pris le temps, en tout cas, de se refaire, de mieux se préparer. Ce qui nous a permis de venir gagner l'Angola hier. Et aujourd'hui, aujourd'hui confirmé devant cette équipe malienne avec ce score de 97-71. Donc voilà, cette équipe est à féliciter, Tierno. On félicite beaucoup les joueurs, ils ont été disciplinés. Défensivement, on a gagné les rebonds. On a alterné entre le jeu de transition, les tirs à trois points qui ont répondu présent. Donc, un bilan positif hein, côté sénégalais, Tierno.
1: Ah, puisque le Sénégal reprend la place de leader. Le Sénégal est leader du groupe F devant la Côte d'Ivoire avec 16 points. C'est donc 7 victoires, 2 défaites. Quelles sont aujourd'hui, Nicolas, les grosses satisfactions au niveau de l'équipe sénégalaise?
2: Bon, je pense que ce qui se joue ici, ce sont les qualifications. Donc voilà, si on a aujourd'hui la possibilité d'être premier, je pense que c'est déjà bien. Je pense que l'objectif pour le Sénégal, c'était de faire 3 sur 3 pour ces fenêtres de Dakar avant d'aller terminer à Abidjan. Mais voilà, maintenant qu'on a perdu un match, on a gagné 2. C'est déjà bien. En tête de classement, il y a toujours l'équipe du Sénégal. Donc c'est déjà bien.
1: Je parle maintenant de satisfaction globale en termes de joueurs, au-delà de Jean-Jacques Boissy, des habituels et de Branko Badiou. Il y a quand même des révélations et des joueurs sur qui le Sénégal peut compter pour la prochaine année.
2: Effectivement, les satisfactions, je pense qu'elles sont bien locales, pour le dire ainsi, parce qu'il y a Watt qui est entré en toute ferme partie. Il a beaucoup apporté. C'est aussi Papa Ndiaye qui évolue du côté de Maroc, qui a beaucoup apporté. C'est aussi Atoumane Diagne qui est venu renforcer en tout cas ce secteur intérieur dont on a beaucoup souffert contre l'Égypte. Donc là, on voit vraiment que voilà, c'est Mbaye Ndiaye aussi qui voilà, a été un peu timide durant le premier match, mais qui au deuxième match et troisième match est revenu avec de très belles performances. Donc là, maintenant, on sent une équipe du Sénégal qui score, que ce soit avec les ailes. On commence à avoir maintenant une stabilité sur les différentes parties de l'équipe.
1: Première place, qui.

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2: Allez, voilà. Donc merci à Nicolas Boissy. On se donne rendez-vous à très bientôt pour d'autres fenêtres et d'autres matchs de basket sur nos antennes. Mais le programme continue sur Radio Sénégal International dans quelques, on va dire, une heure, dans moins d'une heure. Vous aurez les éditions en Wolof et en français, 21h30 et 22h. Ciao.

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1: Bonjour à toutes et à tous, ravi de vous retrouver dans ce nouveau numéro de votre émission 100% bien-être. Vous êtes always welcome, merci d'écouter la 92.5 RFI partout dans le monde. Merci aussi à Ndiémé Sarr qui est à la réalisation, Khadim Diaye au micro. Restez scotchés sur les ondes de la meilleure des fréquences, 92.5 Radio Sénégal International. C'est votre émission 100% bien-être et tout de suite direction la régie pour écouter une belle sonorité de Carlo Di. À tout de suite.

Voilà, vous venez d'écouter Carlo Di, une jolie invitation au calme. J'espère que cette ambiance vous accompagne agréablement là où vous êtes, que vous soyez à la maison, en voiture ou au travail. Restez avec moi, on continue notre voyage sonore avec une musique qui fait du bien à l'esprit. Il s'agit donc de Taffa Diarabi, Cher Ibrahim, à tout de suite.

Voilà, c'était donc Mustapha Diouf, plus connu sous le nom de Tafa Diarabi, qui est un auteur, compositeur, interprète et guitariste sénégalais, né le 1er mars 1978 à Dakar. Il est reconnu pour son style musical qui fusionne le folk sénégalais avec des influences acoustiques et spirituelles. Yéningi toujours comme si c'est une émission 100% bien-être fille qui Radio Sénégal International. 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

Donc, Elhadj Diouf, qui est un percussionniste et auteur-compositeur-interprète sénégalais basé au Québec, sa musique mélange pop, folk, blues et rythmes traditionnels asiko. Chers amis auditeurs, auditrices, c'est votre émission 100% bien-être et c'est nulle part ailleurs. C'est sur la meilleure des fréquences, 92.5 Radio Sénégal à l'international. Vous êtes là avec moi dans cette bulle de sérénité et j'adore partager ce moment avec vous. N'hésitez pas à me dire sur nos réseaux ou par message comment vous vous détendez en m'écoutant ou quel est le morceau qui vous fait le plus du bien. On reste ensemble, toujours en douceur, avec la suite de notre programmation.

Taro, connu artistiquement sous le nom de Diogal, qui est un auteur, compositeur, interprète et guitariste sénégalais, né en 1970 à Ngor, un village traditionnel de pêcheurs. Alors, sa musique fusionne la culture ancestrale de l'ethnie Lébou avec la musique folk acoustique occidentale. Chers amis auditeurs, auditrices, c'est votre émission 100% bien-être. Excellente écoute à tous ceux qui nous prêtent oreille, spécialement à Chérif Fall, Khadi Fall, Fatou Tiam Ndiaye, 92.5 Radio Sénégal International.

0: excellente sonorité de Youssou N'Dour, Ndiaye. Excellente écoute à Jatre Nyan, mon ami et frère également, Gérard Ndiaye, Modou Diop, excellente écoute à vous. Alors, chers amis auditeurs, auditrices, vous êtes bien sur votre rendez-vous détente. Oubliez tous les soucis et les listes des choses à faire. Ce moment n'appartient qu'à vous. C'est votre émission 100% bien-être et c'est nulle part ailleurs. C'est sur la meilleure des fréquences, 92.5 Radio Sénégal International. Profitez bien et souriez à chaque instant. Et justement, nous allons écouter, ça s'intitule Le sourire et le silence.
1: Mieux être dans un environnement de paix, dans un environnement qui pousse vers l'avant. Le silence et le sourire sont deux outils très importants. Tu auras compris la puissance de ces deux qualités exceptionnelles. Parce que le souci a résolu beaucoup de problèmes. Énormément de problèmes, énormément de difficultés. Avec le sourire, tu peux arriver à résoudre énormément de problèmes, comme je l'ai déjà énoncé. Par contre, le silence, beaucoup de problèmes. La puissance de ce mot. Si vous parvenez à l'intégrer en vous, c'est énormément de problèmes. Parce que beaucoup de gens qui n'ont pas cette force, cette maîtrise de pouvoir observer le silence. Parce que rappelez-vous de cette leçon que je prends. Quand vous êtes en colère, vous perdez le contrôle de la situation. Et quand vous perdez le contrôle de la situation, c'est l'autre qui gagne. Donc ne pensez pas que l'expression de cette colère est une force pour vous. Est un moyen pour vous de montrer à l'autre que vous avez le contrôle sur la situation. Non, mon cher ami. Complètement le contrôle de la situation. Et qui peut nuire à ta santé de façon... Ces deux outils. Et je vous invite à la qualité de votre santé. Le sourire est gratuit, mes chers amis. Le sourire est débarrassé des toxines. Ça résout énormément de problèmes. Même quelqu'un que vous souriez, vous désamorcez, en fait. Vous voyez que vous pouvez arriver à mettre en fait un contact beaucoup plus de qualité. Et le silence, cette force tranquille, va vous aider à éviter beaucoup de problèmes. Utilisez ces deux outils, mes chers amis, et vous verrez comment vous allez pouvoir améliorer la qualité de votre vie. Et vous verrez comment vous allez pouvoir améliorer la qualité de votre relationnel. Et vous verrez comment vous allez pouvoir aussi améliorer ou bien rendre l'environnement professionnel, l'environnement familial, l'environnement sociétal encore meilleur que celui que vous êtes, dans lequel vous êtes en train de vivre actuellement. C'est ce petit coaching que je voulais vous offrir aujourd'hui parce que, mes chers amis, la vie nous aime.

0: dispose à travailler sur nous-mêmes, pour tous les jours nous renforcer, tous les jours grandir pour pouvoir faire face à toutes les éventualités. Parce qu'il n'y a pas de préparation pour faire face à la vie. Sur soi, travailler sur soi, pour s'améliorer mentalement, avec une croissance personnelle qui nous permet d'avoir. Et ces deux outils que lire et le silence va vous aider à faire la différence dans votre vie. Parce que vous.
1: Okay. Nous parlions du sourire et du silence de chers amis. 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Mais ça, la réalisation, Hadin Diaye.

0: Voilà, c'était donc Balm de Daradji Family. Chers amis auditeurs, auditrices, où que vous soyez, j'espère que cette onde de douceur vous atteint et vous fait du bien. Un grand merci pour vos messages qui illuminent le studio. C'est un bonheur de partager cette parenthèse de douceur avec vous. Je sais que les journées peuvent être chargées, alors merci de me prêter une oreille attentive. On fait équipe pour votre bien-être, chers amis auditeurs, auditrices. Excellente écoute à Mahawad du côté de Richard Toll, Astoussi à Podor, Moussabag et des chantiers Mamsal du côté de Louga, sans oublier Sherifal, Hadifal et Fatoujam Ndiaye, Seydina Alun Diop également. Un big dédicace à toi, mon ami et frère. Et tout de suite, nous allons écouter coach Keba Tamba et nous allons parler de la force des mots sur nos ressentis.
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Excellente écoute hein, à tous ceux qui nous prêtent oreille, spécialement à Moussa Nying Taximan Marawad du côté de Richard Toll associé à Podor, Moussa Barigué des chantiers, Mam Sal du côté de Louga, sans oublier mon ami et frère Seydina Alune Diop du côté de Ndioben Talen. Excellente écoute également à mon ami et frère Jadre Nyan, François Xavier Tiaou. Excellente écoute à vous. Yeningi kon toujours, c'est une émission 100% bien-être, chers amis. 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Au micro.

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0: Voilà, merci de votre fidélité à la RTS, l'édition de 22h.
1: Awa Diop Gueye.
0: Sommet de ce journal, une démographie qui augmente, l'expansion de la ville d'Elik et de l'assainissement en déplacement dans cette contrée religieuse annonce le lancement d'études pour l'assainissement et à la réhabilitation du réseau après le Mawlou de Ndiassane, paix sur lui, des villages de Kevoy dans le département de Salemata et on est dans la région de Kédougou, coupé du reste de cette région à cause de fortes précipitations, la mobilité il est devenu presque impossible. Le fleuve entourant ces villages a débordé, d'après donc le maire de cette commune qui appelle à l'aide de l'État. Comme de bonnes volontés catholiques, les pèlerins sénégalais dans la cité mariale de Lourdes en France. Donc, et Tandra Ndiaye qui signe donc la page d'espoir de ce 22h.
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0: Matas Sara, la partie technique, bonsoir et bienvenue à tous. La motion de censure, elle n'est pas à brandir avec légèreté. Ce n'est pas une arme de distraction politique. Je cite Amadou Ba, député PASTEF, pour qui le Premier ministre qui présente une déclaration de politique générale. Si le Premier ministre présente une déclaration de politique générale, j'étais l'invité en vérité de ce dimanche, Amadou Ba, qui répond aux questions de Mbigui Maram Diaye.
2: Ce n'est pas des questions qu'on prend à la légère ou qu'on aborde avec une certaine légèreté. Il faut laisser au groupe parlementaire majoritaire le soin de donner des indications. Mais tout compte fait, le Premier ministre avait déjà déclaré quand même quelle était la ligne rouge à ne pas franchir, notamment dans ce contexte particulier de négociations avec les FMI qui doivent se conclure le mardi prochain. Donc il faudra attendre pour voir quels sont les accords que le Sénégal a avec le FMI, quels sont les sacrifices qu'on devra peut-être consentir pour pouvoir avoir cet accord avec le FMI et que cela ne se fasse pas au détriment des intérêts nationaux, au détriment du secteur privé, au détriment

0: De l'investissement. Il faudra regarder tout cela avec attention, la motion de censure comme si c'était une arme de distraction politique. C'est pas ça, on ne pose pas à ce stade la confiance s'il nous présente ce qui a été le mandat, ce qui a été des comptes politiques. Le gouvernement, l'Assemblée n'a que ce mandat-là se déroule très bien et que l'Assemblée ne soit pas une entrée.
1: Direction pièce de l'assainissement, Cheikh Tidiane Diaye en visite dans ses cités religieuses annonce le lancement des études pour l'assainissement collectif de la ville. Dieu en hommage au prophète de l'islam, Mohamed, paix et salut sur lui. De pièce, nous avons la correspondance de Pape Mamoudouna.
2: Nyassan s'agrandit de Gamou en Gamou. En expansion et rattachement de la ville à Tivavan, plusieurs concessions ont aujourd'hui besoin d'être accompagnées pour des branchements en eau et la modernisation du réseau d'assainissement. Et attendu en visite à Nyassan, le ministre de l'Hydraulique et de l'Assainissement, Cheikh Tidiane Diaye, annonce une réhabilitation du réseau. Les techniciens ont fait l'évaluation. Il y a beaucoup de travaux à effectuer pour suivre le rythme de la ville qui ne cesse de grandir en réhabilitant certains édifices publics, mais aussi en construisant d'autres pour soulager les nouvelles habitations. Les pèlerins ont besoin d'être à l'aise durant tout le Gamou. Nyassan a surtout besoin d'assainissement collectif pour se moderniser. L'assainissement collectif devrait... En faisant sa planification, l'État étale le projet sur plusieurs phases. Pour le moment, on va permettre à Nyassan d'être prêt pour le Gamou. Mais d'ici la prochaine édition, l'assainissement collectif est une priorité. Tout juste après le Gamou, on va lancer des études pour régler les problèmes liés à l'évacuation des eaux usées pour continuer à moderniser cette cité. Ces projets structurants devraient permettre d'offrir de l'eau suffisante aux populations, mais aussi lutter contre les inondations. Pape Mamoudouna Tivavan pour Radio Sénégal.
1: Direction Kédougou ou des villages de Kévoy, ce département à cause de fortes pluies et le transport des produits de consommation sont devenus presque impossibles. Le maire de Kévoy, Al-Gassimou, Cheikh Koukaïta.
3: Les fortes pluies de ces deux derniers jours dans le département de Salemata ont causé des désagréments à la population de la commune de Kévoy. Environ 8 villages de cette commune sont coupés du reste, selon le maire de Kévoy, Al-Gassimoussi.
4: Il y a 8 villages entourés d'une fleuve d'Hermesséval. Il a débordé depuis hier nuit. Jusqu'à présent, nous sommes fatigués. Chaque année, c'est comme ça.
3: Dans cette situation, faire traverser les vivres et procéder aux évacuations des malades vers Salemata ou Kédougou sont devenus presque impossibles. Les deux ponts sont sous les eaux, à en croire le maire de Kévoy, Al-Gassimoussi.
4: On ne voit pas le pont. Personne ne va et vient. Notre ravitaillement, c'est derrière. Qui a causé le dégât là, c'est le pont qui est bas et court. Il a plu beaucoup encore.
3: Pour sortir de cette situation, le maire Al-Gassimoussi appelle à l'aide aux autorités.
4: Nous demandons à l'État et aux bonnes volontés de nous aider à régler cette situation. Définitivement, faire le pont, faire la route entre Kévoy, Dar Salam, Dakateli. C'est commencé depuis 2016. Jusqu'à présent, rien n'est fait. C'est avec les petits ponts là, vers Egangalaba, il n'y a même pas un pont. Vraiment, nous demandons au président de la République et son gouvernement de nous aider à régler cette situation.
3: En attendant la fin des fortes pluies, la population de Kévoy vit dans une grande inquiétude. Cheikh Koukaïta, Kédougou, Radio Sénégal.
1: Et un poste de santé dans Kaffrine dans des conditions de prise en charge déplorables. Il s'agit de Boulop Ibrahim Ndaou. C'est ce que laisse entendre en tout cas le président du comité de développement sanitaire. Pas d'ambulance, insuffisance de médicaments, pas de climatisation dans une zone par moment sous la chaleur, des dotations de la mairie qui tardent à tomber, et cela depuis des années. Yeram Diagne de Kaffrine.
5: Au poste de santé, la sonnette d'alarme sur les conditions de prise en charge des patients. Le secrétaire exécutif du CDS évoque plusieurs doléances, notamment le besoin de climatiser, les manques de médicaments. Ndiaga Maktar Mangan.
6: Les manquements que nous avons aussi, c'est ce poste de santé-là qui n'a pas eu bénéficié d'une ambulance. Donc aussi, ce bâtiment a besoin de climatiseurs. Parce que la façon dont on a conçu ce bâtiment, c'est inhabitable avec des ventilos.
5: À ces difficultés s'ajoute la question de la dotation de la mairie. Selon le secrétaire exécutif du CDS, cette dotation n'est pas parvenue au poste de santé depuis 2 ans.
6: On nous a dit que les subventions étaient réservées au district sanitaire. C'était à hauteur de 42 millions. Donc nous voulons que les dotations viennent pour l'entrée des postes de santé. Les postes de santé sont plus en situation de vulnérabilité parce qu'on gère toujours

0: ici social, donc il faut que les collectivités territoriales pensent à ce genre de poste de santé.
1: Le secrétaire exécutif du CDS du poste de santé de Belep, Ibrahim Andaoud, s'exprimait en marge d'une journée de circoncision, de dépistage de l'hépatite et de distribution de moustiquaires, une occasion pour lui de plaider pour une discrimination positive en faveur du poste de santé. Eram Diagne, Kafrine, Radio Sénégal.
2: Le mécanisme de gestion des plaintes mis en place dans les collectivités territoriales confrontées à des défis, entre autres déficit de personnel, des difficultés liées aux finances. L'agence de développement municipal et les agences régionales de développement cherchent des solutions pour améliorer la participation citoyenne au niveau local. Un atelier les a réunis à Hambourg pour discuter de la marche à suivre. Ousmane Sow, le directeur de l'ARD de Saint-Louis et coordonnateur des directeurs des ARD du Sénégal, que nous écoutons au micro de Marie.
3: Sans engagement citoyen, on ne peut pas espérer des processus transformationnels pour améliorer les conditions de vie de nos citoyens. Et c'est pour cette raison que l'ADM s'est invité dans cette thématique pour outiller davantage les acteurs des territoires qui accompagnent en charge cette nécessité de rendre compte de l'action publique, mais également cette nécessité de faire du citoyen un acteur agissant. Ça, il ne s'agit pas seulement de constater, de faire des commentaires, mais il s'agit de s'engager, de voir ce qui ne marche pas et d'essayer de construire des solutions, mais dans une logique collective, dans une logique inclusive. Nous sommes dans un processus. Quand on est dans un processus, il est important de s'asseoir, de faire un break pour évaluer ce qui marche bien et ce qui marche moins bien. Et c'est une façon également de pouvoir améliorer notre approche. Donc nous avons fait des pas, mais il reste encore des pas à faire. Et là, on viendra de faire pour pouvoir être plus performant sur le terrain. Ce qui bloque généralement, c'est le déficit d'information, le déficit de communication, mais également aussi, ça peut être d'ordre technique également au niveau des ARD, un déficit d'effectifs est de moins. Et comme vous le savez, parfois, on a de l'ambition de ressources pour pouvoir aller jusqu'au bout de notre ambition.
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2: Des produits impropres à la consommation détruits dans Matam pour ma circuit de commercialisation.
5: Sous l'effet des flammes, des impropres à la consommation ont été saisis par la sous-brigade d'hygiène de Matam. La valeur est estimée à 2 millions de non francs. Leur destruction dans la carrière de Bokis Boudou, commune de Nabadjissi, a protégé la santé publique et a lutté contre la commercialisation de tels produits. Le préfet de Matam, Maud.
6: Des produits avariés, c'est des produits qui présentent un réel risque pour la santé publique. Et donc, il est de la responsabilité de l'État de prendre toutes les dispositions pour retirer ces produits des circuits de consommation.
5: Toutefois, selon le préfet de Matam, la protection du consommateur ne peut pas être le seul fait de l'État. Modou Cham.
6: L'État ne peut pas seul tout faire. Ce n'est pas possible. Je crois que c'est une responsabilité collective. Le commerçant a une responsabilité là-dedans. C'est le consommateur qui prend le produit. Donc, le consommateur doit être exigeant avec les produits qu'il prend au niveau vraiment des distributeurs. Donc c'est une responsabilité vraiment que nous avons. C'est pourquoi j'en appelle à la responsabilité de tout le monde afin que toutes les dispositions soient prises pour retirer tous les produits avariés, tous les produits impropres à la consommation des circuits.
5: Omar Nying, Matam, Radio Sénégal.
2: Et le ministère de l'Agriculture, de la Souveraineté Alimentaire et de l'Élevage qui vient de présenter son nouveau curriculum de formation agricole. Cette réforme vise à renforcer donc l'adéquation des formations aux besoins du secteur, aux enjeux liés à la curriculum de formation agricole organisée à Diamniadio. Le compte-rendu de Fatoum Bakay Diouf, connoté de Rufisque.
7: Former des formations agricoles à l'heure de cette réforme, Ousmane Diagne, ministre chargé de l'élevage auprès du ministère de l'Agriculture, de la Souveraineté Alimentaire et de l'Élevage.
8: Cette rencontre constitue une étape importante dans la modernisation de notre dispositif de formation agricole. Elle doit permettre de partager les résultats du processus d'élaboration, de favoriser leur appropriation par l'ensemble des acteurs et de dégager les orientations nécessaires, productivité, s'adapter aux changements climatiques, surtout offrir à notre jeunesse de véritables perspectives d'emploi et d'entrepreneuriat.
7: Pour réussir la mise en œuvre de cette réforme, le ministre identifie plusieurs points d'attention.
8: Doit retenir votre attention ces priorités. La diffusion et l'appropriation des curricula, la formation des formateurs, l'adaptation des équipements, le renforcement des partenariats avec les professionnels et les entreprises.
7: Cette réforme place la formation et le renforcement des secteurs agricoles.
2: Voilà, Behind the Scenes Sénégal, un projet qui existe depuis 2024. Les activités donc dans les industries créatives, ça cible les femmes, les activités de résultats. Nous écoutons donc son coordonnateur.
9: Qui a été piloté au Sénégal par le LAREM. de l'université Charente-Diop, en partenariat par l'ISAC de l'université

0: Jacinta Diop, qui a recruté une dominante fille. On a eu 10 filles sur 13 chercheurs. Et avec ces chercheurs-là, nous avons fouillé le secteur des industries créatives et culturelles au Sénégal. Nous avons regardé l'écosystème du secteur, l'écosystème juridique, l'écosystème physique, l'écosystème administratif et institutionnel et l'écosystème financier. Nous avons interrogé des jeunes créateurs dans le pays. On a fait des enquêtes qualitatives, des enquêtes quantitatives et on a utilisé aussi une méthode innovante qu'on appelle le Photo Boys. À la fin de ça, on a eu des résultats très encourageants. Un des premiers résultats très encourageants porte sur la sous-représentativité des filles dans la chaîne de valeur de production dans l'industrie créative. Un autre 15% des jeunes femmes dans le secteur disent avoir vécu une expérience d'harcèlement sexuel, mais de l'harcèlement sexuel. Maintenant, si dans une conception classique d'harcèlement sexuel, nous regardons ça, on est autour de 26% de femmes qui déclarent avoir vécu une situation d'harcèlement sexuel.
1: Dans la suite de cette édition écho du pèlerinage catholique, les pèlerins sénégalais dans la cité mariale de Lourdes en France, étape française chargée de faire vers les rites de l'eau à la grotte de Notre-Dame de Lourdes, des moments forts de partage et d'espérance. Le chapelain au sanctuaire Notre-Dame de Lourdes que nous écoutons au micro de Benoît Bédiane, envoyé spécial.
2: Au cœur du message de la Vierge à Lourdes, il y a eu ce désir d'aider l'homme à retrouver son intimité avec Dieu. Elle l'a dit elle-même, m'a regardé comme personne, a retrouvé cette paix intérieure. Les 4 millions de pèlerins que nous recevons par an viennent avant tout pour ça. Pas pour le miracle tel qu'on le pense de guérison et autres, mais pour cette paix intérieure. Et moi je dis, quand tu traverses les portes du sanctuaire de Lourdes, la première des choses que tu ressens au fond de toi-même, c'est cette paix. Après, il y a la pratique du pèlerinage, comme nous la connaissons, qui amène des gens, par dévotion, par culte, à faire tout ce chemin. Les pèlerins du Saint-Pec ont eu la possibilité de vivre ce moment du geste de l'eau. C'est une première, beaucoup l'ont exprimé, on a connu plus les piscines, et cela c'est en réponse à la 9e apparition du 25 janvier 1858, où la Vierge Marie donne ce message à Bernadette, et lui dit, allez boire à la source et vous y lavez. Et je me rappelle dans le récit, Bernadette dit vers le cours d'eau. La Vierge Rosella, c'est une eau avant tout boueuse, mais qui va se purifier avec le temps. Et c'est cette eau qui coule depuis 1858 jusqu'à aujourd'hui.
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1: La page sport est présentée par Elage Tandakh Ndiaye. Tandakh qui entame par du basketball avec les Lions du Sénégal qui enchaînent les victoires. La dernière sur le Mali à la 4e fenêtre donc pour les qualifications du Mondial Qatar 2026. Tandakh.
4: Oui, la balle au panier qui ouvre cette page d'espoir avec la 2e victoire consécutive de l'équipe du Sénégal ce dimanche Qatar 2027. Tombé devant une grosse équipe du Sénégal qui a pratiquement dominé cette rencontre au premier quart déjà, 25 contre 13 pour les Lions du Sénégal, 46-30 à la mi-temps, 60. Et sur ce match, je vous propose d'écouter les analyses techniques de Olivier Boissy.
5: Et à féliciter Tchernon. Défensivement, on a gagné les rebonds, on a alterné entre le jeu de positif côté sénégalais.
6: Quelles sont aujourd'hui, Nicolas, les grosses satisfactions au niveau de l'équipe sénégalaise?
5: Je pense que l'objectif pour le Sénégal, c'était de faire 3 sur 3 pour ces fenêtres de Dakar avant d'aller terminer à Abidjan. Mais voilà, maintenant qu'on a perdu un match, on a...
6: Au-delà de Jean-Jacques Boissy, des habituels, et de Branko Badiou, il y a quand même des révélations.
5: Les satisfactions, je pense qu'elles sont bien locales, pour le dire ainsi, parce qu'il y a Watt qui est entré en toute ferme partie. Il a beaucoup apporté. C'est aussi Papa Ndiaye qui évolue du côté de Maroc, qui a beaucoup apporté. C'est aussi Atouane Diagne qui est venu renforcer en tout cas ce secteur intérieur dont on a beaucoup souffert contre l'Égypte. Donc là, on voit vraiment que voilà, Ndiaye aussi qui voilà, a été un peu timide, venu avec de très belles performances. Donc là, maintenant, on sent une équipe du Sénégal qui score, que ce soit avec les ailiers, les différentes parties de l'équipe.
4: Voilà, et nous allons parler de Kaolack avec la Ligue régionale de football. 28 millions de francs à CFA avec, et je porte le nom vice-président de la Fédération sénégalaise, c'est le président actuel de la Fédération au micro de RTS Kaolack de RTS Kaolack de Elagical.
7: Je tiens à rendre ici un hommage vibrant et appuyé et solennel au doyen de Namadjé. Figure titulaire, bâtisseur infatigable et mémoire vivante de notre football. Il a consacré l'œuvre de toute une vie au rayonnement du football kaolackois.

0: à la Grande du Sport National. Graver son nom sur le fronton de ce siège de la Ligue régionale de football de Kaolack est un acte de justice. Bâtiment rappelle à jamais aux générations actuelles et futures l'abnégation et le sens élevé du devoir qui ont guidé l'ensemble de son parcours. Dans cette même dynamique de reconnaissance, je salue avec affection fraternelle, toute particulière, mon cher frère Salou Kédé de l'AS Salou. Dirigeant passionné, il incarne au quotidien le dévouement et l'amour inconditionnel pour les couleurs et la jeunesse de ce terroir. Donner le nom de Serigne Fallou Kédé à la salle de conférence de cette institution est un infime honneur amplement mérité, sanctifiant un engagement.
1: Ou sur les grands champs de Chelsea, tribut à 3, Manchester United qui a fait tomber Ipswich Town 5-2. En Espagne, le Real de Madrid qui frappe pour 4-0 devant Malaga. Le Napoli et qui faisait face à Como de Hassan Diaw est tombé 0-1. Et puis en Allemagne, le Werder Bremen qui a battu l'équipe de Fribourg sur la Massinon 5-3-2-1-0. En Allemagne, le Werder de Bremen chez Fribourg et donc 1-4. Et puis on termine par la Ligue 1 française avec les Aiglons niçois qui sont passés à côté, battus par l'équipe du Paris FC 0-3, tandis que le Stade Rennais s'est imposé contre le Mans 3-2. Et c'est tout pour le sport.
2: Voilà, on décompte constater toutes nos excuses. La page des sports donc referme cette édition avec la technique Pap Matar Sarr, le montage Marianne Diaymal, réalisation et coordination de ce 22h Papa Malick Ndao. Devant le micro, Awa Diop Gueye, merci de votre fidélité à la RTS. La rédaction revient à 0h.

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3: Voilà, amis auditeurs, heureux de vous retrouver pour cette émission spéciale sur le Maolid. Nous avons l'honneur de recevoir dans ce studio Monsieur Seydi Djamil Niane. Il est chercheur au laboratoire d'islamologie de l'IFAN, l'Institut fondamental de l'Afrique noire, et membre de la cellule Zawiya Tijania. Monsieur Niane, bonjour.
4: Bonjour Monsieur Diallo.
3: Voilà. On va parler de Seydi Hadj Malick Sy. Qui est Seydi Hadj Malick Sy?
4: Ah oui, d'abord, d'ailleurs, merci de m'avoir invité. Donc, j'en profite pour saluer tous les auditeurs. Parler de Seydi Hadj Malick Sy revient à parler d'un homme qui a vécu dans un contexte très, très anxiogène, marqué par une domination tiédo qui allait bientôt connaître son fait avec l'arrivée de la puissance coloniale. Donc, il y a le choc tiédo, le choc colonial, et voilà un homme, avec d'autres, hein, il n'était pas seul, qui essaye de se frayer leur propre chemin et d'imposer une religion qui était, jusqu'au début du XXe siècle, qui n'était pas une religion majoritaire au Sénégal. Donc, El Hadj Malick Sy est celui-là qui a essayé, dans ce contexte de la fin du 19e et du début du 20e siècle, d'être le propagateur de la Tijania et à travers la Tijania d'être un des propagateurs de l'islam. El Hadj Malick Sy, sa date de naissance est très controversée aujourd'hui, mais disons au milieu du 19e siècle, vers 1854 à Gaïa.
3: Certains disent 1855, d'autres 1853.
4: Voilà. D'ailleurs, même il y a une récente étude qui a été réalisée par le regretté professeur Abdusalam Fall qui dit, au contraire, il faut remonter encore plus loin, vers 1844. Donc aujourd'hui, sa date est très incertaine, mais donc c'est pour ça que je dis vers 1854 pour être le plus large possible. Et à Gaïa, qui est vers Dagana. Il est né d'une famille érudite, d'une famille spirituelle. Son père, Ousmane Sy, était un très grand érudit, qui était d'ailleurs le disciple d'un certain Thierno Malick Sow, un très grand lettré. D'ailleurs, El Hadj Malick Sy, contrairement à ce que beaucoup pourraient penser, ne porte pas le nom d'Imam Malick, le grand jurisconsulte, le maître et l'enseignant du papa d'El Hadj Malick Sy, Mam Ousmane Sy. Sa maman, Mam Fawa Dewele, très connue, qui est enterrée à Gaïa d'ailleurs, son mausolée aujourd'hui à Gaïa, est très très très visitée. Mam Fawa Dewele est connue pour avoir été de la ligne Wele, laquelle ligne?

0: Niay a été le pont entre El Hadj Omar Fouti Youtale et El Hadj Malick Sy. Parce que vous savez, El Hadj Omar Fouti Youtale a donné le wird et la lettre de taqdim, c'est-à-dire qui ferait de El Hadj Massil Mouqaddam à El Fahima Yorowele. Et c'est El Fahima Yorowele qui va transmettre le wird, en tout cas le legs de El Hadj Omar Fouti Youtale, à Seyyid El Hadj Malick Sy. Donc c'est dans cette famille de spiritualité et d'érudition qu'il est né. Mais tout de suite après, il s'est mis à la quête du savoir qui lui a poussé.
1: Qui lui a enseigné le Coran.
0: Il y a son oncle qui a commencé, mais ensuite il a continué auprès d'autres. Mais après, il a continué. Parce que Hadj Malick Sy, son papa est décédé avant la naissance de Hadj Malick Sy. Donc, ils ne se sont pas connus. Donc, il a fait les premiers pas avec son oncle Al-Fahim Ayoro. Ensuite, il a connu beaucoup d'autres maîtres, que ce soit sur le Coran, mais sur tous les autres.
2: Cette quête de connaissances qu'il a démarrée à Gaïa, ensuite.
0: Ensuite, ça l'a amené à sillonner tout le Sénégal. C'est-à-dire que ce qui se passait, et d'ailleurs, bon, ça, c'était récurrent et c'était courant à l'époque, c'est que il y avait des spécialistes, des disciplines dans différentes zones. Par exemple, la zone de Louga va être connue pour la grammaire. Alors que la zone de Saloum va, à l'époque, on parlait pas de Louga, on parlait de Ndiambour. La zone de Saloum, par exemple, va être connue pour le fiqh. Une autre zone va être très connue pour le tafsir, ou l'enseignement de l'interprétation du Coran. Donc, à chaque fois qu'il voulait étudier une discipline ou un livre, il fallait aller dans cette zone chercher le meilleur spécialiste de cette zone.
2: Ou bien même le Loura,
0: voilà.
1: Le vocabulaire.
0: Le vocabulaire. Par exemple, il est venu à Ndiambour, il a beaucoup étudié ici dans le Ndiambour. Notamment une partie de la grammaire. D'ailleurs, on dit qu'il est même allé jusqu'à Taïba. C'est un village qui est juste ici. Quand vous passez, vous traversez Ngidila, vous prenez la route qui mène vers Kayib et vous continuez jusqu'à derrière. Il est allé jusque là-bas. D'ailleurs, c'est à Saint-Louis, chez Ahmed Mabey, qui est très, Ahmed Ndiaye Mabey, qui est très connu, qui lui a enseigné un des livres de grammaire.
2: C'était lui le grammairien, pratiquement. C'est Hadj Malick Sy, chez Ahmadou Bamba, sont passés par là.
0: On passait par là parce que, comme je l'ai dit, pour chaque discipline, il y avait quelqu'un, un très grand spécialiste. Parce qu'il y avait des systèmes de spécialisation. Le système est encyclopédique. Pédisante, si je peux le dire comme ainsi, est assez récent. C'est-à-dire que c'était assez rare de pouvoir aller chez quelqu'un et d'y apprendre toutes les disciplines, allant du Coran d'abord, du droit musulman, de la théologie, de la lexicographie, c'est-à-dire l'oura, de la grammaire, la morphologie, la rhétorique, la sira. Tout cela, de pouvoir l'étudier auprès d'une seule personne, c'était assez rare, vers la fin du 19e siècle, jusqu'au peu au milieu, au début du 20e siècle.
2: Mais Zeid Guemil, pourquoi cette quête éternelle du savoir, au lieu de se limiter à l'enseignement du Coran, lui, comme Cheikh Ahmed Bamba, il parcourait le Sénégal et même l'Afrique, en Mauritanie, pour chercher le savoir. Qu'est-ce qu'il explique?
0: Oui, parce qu'il avait compris quelque chose, c'est que il y avait un système de domination qui était là. Donc, pour libérer les gens, il fallait que tout le monde puisse accéder au même niveau de connaissance. C'est-à-dire que si on arrive à se dire que ce qui fait notre légitimité, c'est la connaissance, si on démocratise la connaissance de telle sorte que tout le monde a accès à cette connaissance, il y a un système de domination qui va sauter d'abord. Ensuite, le fait, il fallait faire en sorte que les gens qui allaient adorer Dieu puisse le faire dans de bonnes conditions, conformes aux enseignements du Coran et aux enseignements du prophète et des écoles juridiques, théologiques et mystiques. Mais encore une chose plus importante, c'est que c'est par la connaissance qu'on pouvait aller à faire face à des innovations insérées à la religion, dans la religion au nom du mysticisme. Je m'explique. Un marabout pouvait se réveiller du jour au lendemain, faire ce qu'il veut en disant « Haqiqala ». Ça, c'est quelque chose d'ésotérique. Donc, El Hadj Malick Sy et tous ses contemporains, d'ailleurs, vont dire, attention, la religion, c'est d'abord le Coran et la Sunna. Maintenant, pour pouvoir appliquer la religion conformément au Coran et à la Sunna, il faut d'abord mémoriser, étudier le Coran, mais comprendre le Coran, étudier la Sunna et comprendre la Sunna. Et pour comprendre le Coran et la Sunna, il y a toutes les disciplines connexes, y compris la grammaire arabe, qui était en réalité un outil pour comprendre le Coran. Par exemple, ça peut être un peu technique, mais parfois le sens d'un verset peut changer en fonction de la vocalisation. Et ça, c'est la grammaire qui l'apprend. Et c'est l'oral qui va donner le sens d'un mot. Par exemple, un mot peut avoir une signification dans telle tribu, une autre signification dans une autre tribu. Et ça va influencer l'interprétation du Coran, ça va influencer aussi la manière d'extraire les règles juridiques et théologiques qui sont essentielles pour une bonne pratique de la religion. Donc, ce qu'ils savaient, c'est que pour que la sunna ne soit pas, entre guillemets, mis en mal dans la pratique de la religion, il fallait connaître cette sunna. Et on ne pouvait pas connaître cette sunna sans étudier le Coran, mais aussi sans étudier la sunna et sans étudier la vie et la biographie du prophète pour pouvoir être imiter le prophète, parce que le prophète restait le modèle absolu dans toutes les pratiques
1: le modèle prophétique.
0: Et ce modèle prophétique là, pour pouvoir l'imiter, il fallait le connaître. Et on ne pouvait pas le connaître sans une très bonne éducation.
2: Ça va se refléter un peu sur ses écrits. On y reviendra tout à l'heure. Hilas al-Zahab. Après Gaïa, on dit qu'il s'est installé à Tivaouane en 1894. Pourquoi quitter Gaïa, sa terre natale, pour Tivaouane?
0: Entre Gaïa et Tivaouane, il y a eu beaucoup d'étapes. Mmh. Il est passé par Saint-Louis pendant longtemps, il est resté à Saint-Louis. Mmh. Il était à un moment donné à Ndiarné, ensuite il était à Rufusque, il y avait ses champs, ce que le professeur Abdeslam Fall appelle les champs écoles, ça veut dire Gamboutilé, c'est de Gamboutilé d'ailleurs, mmh, qu'il est parti pour aller faire le pèlerinage à la Mecque. Et ensuite, lorsqu'il est venu vers Tivaouane, il y a le champ école de Diaksaou. Tivaouane, en fait, c'est l'étape finale, Gaïa est l'étape première. Mais entre Gaïa et Tivaouane, il y a plusieurs étapes. Bon, peut-être que ce serait long de s'arrêter, mais au moins il y a l'étape de Saint-Louis où il faisait cette fameuse tafsir, interprétation du Coran qui avait séduit tout le monde. C'est-à-dire qu'à un moment donné, El Hadji Mansour était connu pour celui qui savait faire les exégèses du Coran. Et cette réputation, il l'a eu depuis Saint-Louis. D'ailleurs, c'est de Saint-Louis qu'il est parti pour aller vers Ndiarné.
2: Il a fait combien d'années là-bas?
0: Là, je n'ai plus le temps exact, okay, mais il est resté quelques années à Saint-Louis, okay, certains machambadjiriens. C'est ensuite qu'il va quitter Saint-Louis pour aller à Ndiarné. Par contre, l'étape de Ndiarné, il est connu, c'est de 1895 jusqu'à 1902 à peu près. Pourquoi il est allé à Ndiarné? Il y a eu deux versions. Il y a une première version qui est plus plausible et plus conforme peut-être à la réalité historique, c'est que il y avait un de ses disciples qui s'appelait Mama Gumba Amar. Mama Gumba Amar, son papa était Mama Dior Amar, et ce Mama Dior Amar était en fait un ami de Mam Ousmane Sy, lequel Mam Ousmane Sy était le papa de El Hadji Malick Sy. Donc, lorsque à un moment donné, Mama Gumba Amar a quitté Saint-Louis pour repartir en Ndiarné, pour parler de son, à son père, il lui a dit, j'ai rencontré tel marabout, tel, et lorsque Mama Gumba a su qu'il était l'enfant de Mam Ousmane Sy, il a insisté pour le faire venir à Ndiarné. Donc, c'est la première version qui dit que c'est sur demande de Mama Dior Amar que El Hadji Malick Sy est venu à Ndiarné, et Mama Dior avait insisté en lui demandant, il lui a dit d'abord, je te donne une parcelle de terre où tu peux t'installer, cultiver, tu faire tout ce que tu vas et enseigner. S'il vous plaît, par contre, il faut rester ici jusqu'à ce que tu m'enterres toi-même et jusqu'à ce que tu fasses ma prière mortuaire. Et d'ailleurs, on dit que le jour même où Mama Dior Amar a été enterré, El Hadji Malick Sy est parti à Ndiarné parce qu'il ne voulait pas rester dans les zones rurales. Lui, sa vision de l'islam était, il fallait être dans le monde urbain, être proche de l'administration coloniale pour pouvoir contourner leur stratégie d'assimilation. Ça, c'est la première version. Il y a une autre version qui ressemble plus à un enseignement éthique, c'était que Massamba Djeridjian, c'est lui qui l'avait accueilli, qui l'avait hébergé avec ses disciples, son épouse aussi. À un moment donné, Al-Hadji Malick Sy avait demandé des bougies à crédit chez un boutiquier, mais en lui disant, par exemple, je te donne ton argent le 10 septembre, par exemple. Le 8 septembre, le boutiquier débarque, disant, je veux mon argent comme ça. Fâché, Mama Samba Djeri est parti sur le boutiquier, a payé la dette, le crédit. Et lorsque Al-Hadji Malick Sy a été informé de cela, ça lui a fait de la peine. Il s'est dit, attendez, moi, je ne peux pas être ici, vivre chez Massamba Djeri et qu'il subsiste à mes besoins et qu'il paie mes dettes. Il est temps que j'aille moi-même cultiver les terres et vivre de mes propres ressources, de mes propres points. Au final, les deux versions ne sont pas si contre que ça, ça a été l'élément déclencheur. Et c'est à Ndiarné maintenant que va se créer ce que tout le monde appelle l'université populaire d'El Hadji Malick Sy, parce que c'est là où il va former les centaines et des centaines de muqaddam qui vont être disséminés un peu partout dans le pays et dans la sous-région.
2: L'étape de Ndiarné est une étape cruciale pour Sidi Hadji Malick Sy.
0: C'est l'étape la plus importante dans le parcours d'El Hadji Malick Sy, parce que c'est là où, c'est en fait, beaucoup même parlent du séminaire de Ndiarné, parce que c'est là où il a vraiment formé les muqaddam. Tivaouane, c'est vers la fin, un peu. Ce qui s'est passé à Tivaouane, c'est le résultat de ce qui a été semé à Ndiarné. Donc Ndiarné, c'est l'étape où il a formé les gens à l'érudition il les a éduqués spirituellement, il les a aussi initiés au métier, parce que là-bas, c'est là-bas où il fallait cultiver les terres, en même temps apprendre

0: les éléments de la religion et les initiations à la spiritualité et les idées qu'il fallait donner. Mais aussi, c'est là où il va réfléchir beaucoup plus sur sa stratégie de diffusion de l'islam et sur sa stratégie de dissémination de la Tidjania. Parce qu'une fois qu'il a formé les gens à Ndiarné, certains vont le suivre à Tiaoune, d'autres vont repartir. Et ce qui est important, c'est que les gens qui vont venir à Ndiarné ne sont pas que des ignorants. Bien évidemment, il y a des gens qui viennent pour commencer avec le Coran, le béaba de l'islam. Mais il y a beaucoup d'autres
1: connaissances. Voilà.
0: Puis il y avait des gens qui avaient déjà étudié tout, mais qui sont venus pour autre chose, mais qui sont venus pour la dimension spirituelle de l'Hajj Malik, sur les bases méthodologiques qui vont permettre à ces disciples de Ndiarné, une fois de retour chez eux, d'être eux-mêmes des maudos et d'implanter des zawiyas, de telle sorte que plus personne ne va quitter la même localité pour venir chez un maudo, parce que maudo va mettre là-bas quelqu'un, des gens
2: en muqaddam. Au total
1: 722, comme on dit.
0: Oui, ils sont nombreux. D'ailleurs, je peux donner juste un chiffre pour comprendre.
2: Certains disent 722, d'autres plus.
0: Oui, mais c'est sûr que c'est vers les 1000. C'est-à-dire que c'est beaucoup plus, parce que on se base sur les 722, on se base sur les noms qui ont été donnés par son disciple dans Tohfat l'Ikhwan, à Ibrahim Diop de Saint-Louis, et aussi parfois sur la thèse du professeur Rawan Baye. Mais moi, je pense que c'est beaucoup plus, parce qu'on ne peut pas avoir tous les noms. Ils sont nombreux. Mais juste donner une idée, c'était que, comme j'avais dit, son projet n'était... D'ailleurs, Ndiarné pourrait être considéré comme un accident, parce qu'El Hadjimas a toujours voulu vivre dans le monde urbain, à côté de l'administration coloniale. Parce que tout le problème, c'est que après le djihad d'Hadj Omar, les autres djihad, les Mabadjahouba, tout cela, tous les autres marabouts qui s'éloignaient de l'administration coloniale pouvaient être cibles de cette administration. Donc, le plus sûr pour El Hadji Malik Sy était de dire, je ne vais pas être loin de l'administration coloniale, je vais être à côté de, comme ça, elle me voit et je déroule mon propre programme. Donc, ce qui fait qu'aujourd'hui, si vous prenez le chemin de fer, par exemple, et là, je renvoie les auditeurs à un magnifique livre écrit par des cadets qui sont à l'université Gaston Berger, à l'université Cheikh Anta Diop de Dakar, qui s'appelle La géostratégie d'El Hadji Malik Sy. Ils expliquent qu'entre la gare ferroviaire de Dakar et là, il a mis 206 mukhaddam. Ce qui fait qu'environ, c'était impossible de marcher 1,5 km sans tomber sur un mukhaddam. C'est comme ça qu'il a fait un maillage territorial. À un moment donné, comme le dit le professeur Mbaye Thiam souvent, El Hadji Malik Sy, après avoir fait le moment Ndiarné et formé les gens, il a pris une carte du Sénégal. Il a posé la carte du Sénégal sur la table et il a mis des mukhaddam un peu partout. C'est impossible dans une zone du Sénégal et même un peu de la sous-région à un moment donné sans tomber sur des mukhaddam d'El Hadji Malik Sy. Et comme je dis, ce n'est pas seulement le Sénégal, celui qui a amené l'islam au Gabon, c'est Ndari Ndiaye, qui était un mukhaddam d'El Hadji Malik Sy, mais qui était aussi un commis de l'administration coloniale. À un moment donné, l'administration coloniale l'envoie en mission au Gabon. Bah, il part au Gabon pour bien évidemment, pour servir l'administration en tant que, disons, on pourrait dire fonctionnaire, mais aussi pour diffuser le message d'El Hadji Malik.
1: Donc, à Ndiarné, comme on le dit souvent, avec ce triptyque Dia, Djouba, Djang, Djuli, Mbaye, il a appris à ses mohadams disséminés un peu partout. Mais en fait, qu'est-ce qui explique en fait cette stratégie de Sidi Hadj Malik Sy? Vous l'avez dit tout à l'heure, entre la gare ferroviaire de Dakar et celle de Saint-Louis, qui est le point final, pratiquement chaque kilomètre, un mohadam. Ce n'est pas une confrontation directe avec le colon, mais une forme de résistance pacifique.
0: C'est le terme que j'allais dire, parce que le professeur Van Bey, dans sa thèse, il parle de résistance armée et de résistance pacifique. Voilà, à un moment donné, d'ailleurs, pour factuel, il fallait être objectif. L'administration coloniale était très forte. Était très forte. C'était impossible de les vaincre sur le plan militaire. Ils avaient éliminé tous les autres royaumes. Ils ont fait ce qui s'appelle la pacification du territoire, c'est-à-dire que tous les autres royaumes qui pouvaient s'affronter ici et là ont été éliminés. Et il y a une autre explication qu'il faut dire, c'est que mais ça, c'est quelque chose qu'il faut creuser. C'est mon collègue professeur Mansour Dia de l'université numérique Cheikh Amadou Kane qui le dit. Il dit que pour la génération de Sidi Hadj Malik Sy, fallait mieux être sous l'administration coloniale que sous les Tiédo. Parce que l'administration coloniale, à partir du moment où le marabout ne s'oppose pas directement à cette administration, globalement, il te laissait tranquille. Et c'est comme ça qu'ils ont pu diffuser l'islam de manière incroyable. L'administration coloniale était dans la conquête des terres. Mais si tu réussis à conquérir les terres, mais tu ne réussis pas à conquérir les cœurs des gens, ça ne marchera pas. El Hadji Malik Sy dit, je vais faire le contraire. Ils veulent les terres, qu'ils ne comprennent les terres. Ils veulent le pouvoir, qu'ils prennent le pouvoir, mais moi je prends le
1: matérialisme. C'est le Hadji Malik, le spiritualisme.
0: Voilà.

0: Vous l'avez bien résumé, le matérialisme et le spiritualisme. Et à un moment donné, le spiritualisme va prendre le dessus. Parce que de toute façon, ça c'est conforme au message coranique. Walaqad sabaqat kalimatuna li ibadina mursalin inna jundana lahumul ghalibun. Quel que soit ce qui se passe aujourd'hui, ce final, c'est que ce sont les hommes de Dieu qui vont avoir le dernier mot. Okay. Et donc, l'Al-Hajj Malissi va dire que ils veulent la terre. Qu'ils prennent la terre. Ils veulent des impôts, qu'on leur donne des impôts. Par contre, l'instruction, l'éducation, ce qui va être dans la tête des gens, ça c'est moi qui vais gérer ça. Et même à tel point que, à un moment donné, vous n'avez jamais vu un Moukaddam d'Al-Hajj Malissi qui va avoir des problèmes avec l'administration coloniale. Pas seulement Al-Hajj Malissi, mais tous les autres Moukaddam. Et c'était le plus souvent, même quand l'administration coloniale insistait pour récupérer les fils des garçons pour les amener dans leur école, Al-Hajj Malissi et les Moukaddam ne s'y opposaient pas. Ils veulent ça, bah, ils n'ont qu'à aller à cette école. Ça tombe bien, ça va nous permettre de connaître leur langue.
1: Un de ses fils est même parti en guerre.
0: Ah oui. C'est le fils aîné. Ouais. C'est une Babacar Sy, beaucoup de gens ne le savent pas, mais il travaille à la poste à Saint-Louis. Il travaille à la poste. Et donc c'est une longue tradition comme ça, qui fait que on va pas tomber dans leur piège, mais on va contourner ce piège en leur faisant croire que nous sommes avec vous, mais en fait en réalité nous sommes en train de vous ruiner.
1: Finalement, la stratégie a été payante.
0: Était payante. Et il y a beaucoup d'études aujourd'hui, même pas, ce n'est pas seulement aujourd'hui. Là, je n'ai plus de chiffres exacts, mais dans mon livre sur la voie d'intercession du prophète dans la poésie de l'Hajj Malissi, je donnais des statistiques. Les derniers recensements qu'on avait qui remontaient dans les années 90, parce qu'il y a eu un moment donné où le Sénégal ne fait plus de recensements sur les religions, bon, c'est quelque chose qui peut se comprendre. Et la majorité des musulmans qui étaient au Sénégal sont des Tidjanes. Et par contre, toutes les études qui ont été menées sur la Tidjanéa au Sénégal, que ce soit par des Sénégalais par des non-Sénégalais disent tous que celui qui a impulsé la Tidjaniya au XXe siècle, c'est Al-Hajj Malissi. C'est-à-dire que quand on parle de Tidjaniya au Sénégal, celui qui a joué ce rôle le plus important, c'est Al-Hajj Malissi. Ça ne veut pas dire que les autres n'ont pas joué des rôles très importants. Bien évidemment, tout le monde a joué ce rôle, mais celui qui a vraiment impulsé la Tidjaniya au XXe siècle au Sénégal, c'est Al-Hajj Malissi. Maintenant, si on voit en dehors du Sénégal, le travail de Cheikh Ibrahim Niass, ça c'est inégalé dans le monde. Parce que rien que ses disciples au Nigeria sont plus nombreux que la population sénégalaise toute entière. Mais quand on parle du Sénégal, vraiment, si on réussit aujourd'hui à dire que la Tidjaniya est la première confrérie, on peut dire que 80% c'est grâce aussi à l'action et à la stratégie d'Al-Hajj Malissi.
1: Ok, c'est Al-Hajj Malissi, comme vous l'avez dit, qui a fait des pérégrinations.
0: Il est parti en Mauritanie. Bon, mais il n'est pas resté longtemps. Je pense qu'il est resté moins de 2 mois. Mais là-bas, oui, mais ce n'était plus pour avoir les connaissances religieuses, parce qu'il avait tout. Mm-hmm. Mais c'était plus pour rencontrer les grands dignitaires de la Tidjaniya, les Maulud Fall, la famille des Maulud Fall, et pour avoir aussi quelques autres ijazas sur la Tidjaniya. Mm-hmm. Où d'ailleurs, il les a eu. Et d'ailleurs, dans son livre « Ifhamul Munkir al-Jani » sur la Tidjaniya, il revient un peu sur toutes ces ijazas. Mm-hmm. Donc, en Mauritanie, c'était plus la famille Yankoub, d'ailleurs, voilà, c'était ça, les Jacobites. Il était allé là-bas, mais c'était pas vraiment pour apprendre la religion, parce qu'il avait déjà étudié tout ce qu'il fallait. Mais par contre, il y a des grands noms de la Tidjaniya qu'il fallait rencontrer, il les a rencontrés. Il y a des secrets de la Tidjaniya qu'il fallait avoir, il les a eus. Et avec tout cela, il est revenu. Et maintenant, c'est fort de toutes ces différentes ijazas qu'il a eues ici au Sénégal, qu'il a eues en Mauritanie, et d'autres ijazas qu'il a eues ici au Sénégal, qu'il a eu en Mauritanie, et d'autres qu'il a eu du Maroc, même s'il n'est pas allé au Maroc. Il y a

0: du Maroc, même s'il n'a jamais mis les pieds là-bas.
1: Monsieur le Tueur, je rappelle que vous suivez l'émission spéciale sur le Maolid. Nous recevons Seydi Djamil Niane. Il est chercheur au laboratoire d'islamologie de l'IFAN, l'Institut fondamental d'Afrique noire, et membre de la cellule Zawiya Tijania. On va parler de Ngarné, une étape importante. Aujourd'hui, après Ngarné, vous l'avez dit, c'est pérégrination, c'est l'ultime étape, c'est Tivaouane. Oui. Pourquoi il s'est installé à Tivaouane?
2: Oui, en fait, Tivaouane, la date qui est souvent considérée, c'est 1902, mais 1902, on pourrait dire c'est l'installation définitive. Mais en réalité, à un moment donné, après Ngarné, il était plus à Dakar, vers Wakam et Rufisque. Et pendant 2 ans ou 3 ans, avant de s'installer définitivement à Tivaouane, il venait à Tivaouane chaque année pendant le mois du Ramadan, pour faire le tafsir du Coran. Donc, il venait pendant le Ramadan faire le tafsir et repartir après et revenir l'année d'après, suivant. À un moment donné, les grands notables de Tivaouane, les commerçants, se sont mis ensemble et ils lui ont proposé de venir et de rester définitivement avec eux. Ils ont mis toutes les conditions sur la table et il est venu à Tivaouane. Sur la demande des grands commerçants de Tivaouane pour qui il venait faire l'exégèse du Coran. Mais il faut dire qu'avant cela, il y avait d'autres qui venaient faire l'exercice avant lui. Mais lorsqu'il est venu, lui, c'est vraiment son aura a éclipsé les autres. Et les gens de Tivaouane se trouvaient dommage qu'ils ne viennent qu'un mois dans l'année. Donc c'est eux qui lui ont demandé de venir. Et donc on peut dire que l'installation définitive pourrait être considérée comme 1902. Pourrait être considérée comme l'installation définitive. Mais ce n'était pas l'année où il est venu à Tivaouane. Il est venu à Tivaouane plusieurs fois avant.
1: Voilà. Donc 1902, où il initia avec certains Mohadam la collecte de certains fonds pour démarrer donc la fondation de la grande mosquée. Et oui. Puis la première édition du GAMU, c'est ça?
2: Oui, là aussi, il faut faire attention, c'est que 1902, on peut dire que c'est la première édition du GAMU, mais je pense que c'est la première édition du GAMU popularisé. Mais popularisé, ça veut dire où on appelle tout le monde. Où on appelle les grands Mokadam, où on se réunit, mais il faisait le GAMU lui-même avant. Depuis très longtemps, au moment de la naissance du prophète, il le célébrait lui-même. À travers ses prières, à travers ses invocations, à travers les prières et les salutations sur le prophète. Mais une fois qu'il vient à Tivaouane et qu'il s'est rendu compte que l'étape de Ngarné commence à payer et que les Mokadam commencent à réussir sur place, il fallait maintenant qu'il y ait un autre moment où les Mokadam vont se retrouver. Donc le GAMU n'est pas seulement ce moment où on vient pour parler uniquement du prophète, mais c'était aussi le moment où on faisait le bilan de sa stratégie. Les Mokadam venaient faire le rapport d'activité. Okay. Qu'est-ce que nous avons fait sur notre localité? Qu'est-ce qui marche? Qu'est-ce qui ne marche pas? Quelles sont les difficultés auxquelles nous faisons face? Mm-hmm. Donc, et quelles sont les perspectives pour l'année prochaine? Mm-hmm. Et l'année prochaine, quand on vient, on fait le bilan de l'année et voir si les perspectives ont été atteintes ou pas. Mm-hmm. Donc, le GAMU, c'était ça. C'était aussi pour un moment où c'était une sorte d'assemblée générale. Aussi, où les Mokadam viennent, bien évidemment la spiritualité prenait le dessus, mais aussi la stratégie aussi devait être évaluée pour voir qu'est-ce qui marche, qu'est-ce qui ne marche pas, quelles sont les difficultés, quelles sont les choses qu'il faut améliorer et tout cela, et bien évidemment quelles sont les perspectives à développer pour qu'il y ait un plus grand ancrage de la Tijaniya et de l'islam dans le pays.
1: Depuis l'année, donc dès le début, comme vous l'avez dit, en 1902, GAMU populaire. Aujourd'hui, on a ici à d'ailleurs se ressemble à Tivaouane. Voilà.
2: Et d'ailleurs, notre maître Serigne Maouda Dia, de Louga d'ailleurs, disait que si vous voulez avoir la popularité du GAMU, réveillez-vous le jour du GAMU, allez dans n'importe quel garotière du pays et dites je vais aller au GAMU, sans préciser la localité. Le chauffeur va vous amener à Tivaouane. Oui. Voilà. Mais si vous dites je veux aller à GAMU tel, là on peut dire ok, vous prenez cette voiture. Mais si vous dites je veux aller seulement au GAMU, dans mes GAMU, vous allez directement à Tivaouane. Parce que c'est vraiment comment ça s'appelle, le résultat d'une très longue stratégie. Il ne faut pas penser que El Hadj Mas est venu du jour au lendemain, dit je vais faire le gam et ça a marché. Non. Il a fait un maillage du territoire, envoyé les Moukaddam partout, et les Moukaddam viennent. Et Serigne Babacar Sy, lorsqu'il vient avec les Daïra, et ça va donner au gam une autre dimension extraordinaire. Parce que maintenant, ce n'est plus seulement l'étape où les Moukaddam viennent pour faire leur rapport d'activité, mais c'est le moment où aussi les Daïra viennent faire leur bilan. Où les Daïra viennent rencontrer leur marabout. Et après Serigne Babacar Sy, lorsque on va commencer à déléguer les Daïra aux autres marabouts, par exemple, Serigne Babacar Sy forme les premiers Daïra, mais les enfants de Serigne Babacar Sy aussi vont être des responsables moraux des Daïra. Par exemple, tel Daïra va être plus proche de Cheikh Abdou Aziz Al-Amine, tel Daïra va être plus proche de Cheikh Ahmed Tidiane Al-Maktoum, tel Daïra va être plus proche de la famille de Mam Abdou Aziz Dabbah, donc ils vont plus chez Serigne Maoud aussi, parce que tout le monde ne peut pas aller voir le calife. Mais donc puisque tout le monde ne peut pas aller voir le calife, les Daïra vont aller chez les représentants du calife ou bien chez les autres marabouts que le calife a délégué pour recevoir ces daïra. Et ça a donné au Gamou une autre dimension.
1: La dimension qu'il a aujourd'hui.
2: Parce que les daïra vont recruter beaucoup plus. Beaucoup plus. Avant, c'était les Moukaddam qui venaient. Ensuite, les Moukaddam et ce qu'ils ont formé. Et les Daïra, lorsque les Daïra vont venir, les Daïra vont recruter dans les quartiers, ils vont recruter dans les entes. Daïra Tidiane RTS, ils vont aller voir Daïra Tidiane UCAD, Daïra Sop Nabi, Daïra Ahiba et Sidi Djamil. Donc, les Daïra vont recruter dans les quartiers, ils vont recruter dans les villes, y compris dans les villages les plus éloignés, dans les entreprises. Et chacune de ces daïra a un responsable moral qui est issu de la lignée de Sidi Hadj Malik Sy, qui va réceptionner ces daïra et va remonter ensuite tout au calife. Donc il y a une sorte de décentralisation de réceptions qui se faisait avant.
1: Okay. Les 10 jours qui précèdent le Maulid, il y a ce qu'on appelle le bourd ou la bourda. Voilà, ce sont des cercles de panégyrique de louange au prophète Mahomet, paix et salut sur lui. Parlez-nous de la bourda, c'est quoi exactement?
2: Oui, alors ça aussi, on ne peut pas comprendre, parce que la question qu'on pourrait se poser, c'est pourquoi les 10 jours? Et pourquoi pas le 11e jour? On fait les 10 jours, ensuite on sort le 11e jour et on va au 12e. Pourquoi les 10 jours et pourquoi pas le 11e jour? Biographie du prophète, sont un peu divergents sur la date de naissance du prophète. Donc, d'aucuns disent c'est le premier jour, d'autres disent non, c'est le deuxième, trois ans disent le onzième jour. Et la majorité dit, connu pour sa prudence, dit, et le respect qu'il a au savant, lui, son avis, c'est que c'est le 12e jour. Parce que c'est l'avis majoritaire, c'est le jour où il appelle les gens à Tiaouane. Mais il dit, par un de ces jours-là, je vais faire le gamou. Donc, c'est pour ça qu'il a pris un poème qui s'appelle Bourda, qui compte justement, qui est chanté, un chapitre de louange, un chapitre de prière sur le prophète, pour célébrer le jour. Peut-être il a raison. Peut-être que c'est lui qui a raison. Dans les régions, on fait les 9 jours, parce que c'est comme j'ai dit, c'est les daïra maintenant. Dans les régions, il y a une décentralisation. On fait les 9 jours dans les régions. Le 10e jour, tout le monde va à Tiaouane pour faire ce qu'on appelle Tetelou Bourdoubi. Et le 11e jour, le jour de repos. Et le 12e jour, par contre, ça, c'est la grande célébration. Parce que c'est l'avis majoritaire, par contre, serait que El Hadj Malik Sy serait né le 12e jour.
1: Et ce sont des sortes de louanges au prophète Mohammed.
2: Qasida a été écrit par Mohamed Al-Boussiri, qui était un Égyptien. Vers le 16e siècle, 16e ou 17e siècle, si je ne me trompe pas. Lui, en fait, à un moment donné, il était malade, ce qu'on dit. Il est allé voir toutes sortes de médecins et personne n'a réussi à le soigner. Il dit, bon, puisque personne n'a réussi à me soigner, j'écris moi-même une sorte de prière et de louange adressée au prophète. Et sur la baraka, par la grâce de ce prophète-là, peut-être je serai soigné. Il commence à écrire Aminata Zakouri Djir à l'Université de Salamine. Et à un moment donné, on raconte que lorsqu'il est arrivé à un vers, il a dit quelque chose de très puissant qu'il n'a pas pu continuer le vers. Il dit, en arabe, famablaghul ilmi fihi annahu basurun. Tout ce que je peux dire. En fait, le sommet de ma connaissance sur le prophète, c'est que c'est un être humain. Donc ça, c'est ce premier hémistère, c'est-à-dire la première partie d'un vers. Et il a répété trois fois, il n'a pas pu continuer le vers. Parce qu'il dit,

0: 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trois fois et on dit que le prophète est venu le voir en état d'éveil et pas de sommeil et c'est le prophète qui a continué le deuxième vers en lui dit tu écris puisque je sais que tu ne peux pas continuer le vers tu écris wa annahu khayru khalqillahi kullihim et que celui-là est le meilleur de la création de Dieu toute entière. Donc voilà un vers où la première partie écrite par Mohamed al-Bousiri, la deuxième partie par le prophète. Donc et c'est comme ça que ensuite le prophète aurait caressé la partie de son corps qui lui posait problème et s'est débarrassé de cette maladie. Et donc c'est un poème qui a eu de la braca parce que c'est le poème le plus récité, le poème sur le prophète le plus récité au monde. Ce n'est pas seulement même si au Sénégal c'est connu parce qu'il y a Sidi Hadj Malick qui l'a instauré, mais vous allez au Maroc, il y a les gens récitent la Bourda par cœur. Vous allez dans d'autres pays du monde aussi, Mawla ya salli wa sallim daiman abadan ala habibika khayrul khalqi kullihim, les gens récitent ça par cœur. Mais c'est vraiment un poème qui a duré et c'est l'un des poèmes je pense qui est plus connu sur la biographie du prophète. Mais ça aussi c'est la générosité de Hadj Malick, parce que Hadj Malick a écrit énormément de poèmes sur le prophète.
1: Sur les écrits de Sidi Hadj Malick, il a écrit Mimye, Khilasu Zahab.
0: En fait, Hadj Malick a énormément écrit. Son œuvre complète aujourd'hui, lorsqu'elle a été éditée, compte 7 tomes ou 7 volumes. Dans chaque volume, il y a des parties. Pour le résumer de manière plus simple, bon, j'avais identifié 10 thématiques, mais ça va être très long. Il y a les poèmes d'intercession, les poèmes d'éthique, les poèmes didactiques, les poèmes juridiques, les poèmes astronomiques, parce qu'il a écrit sur l'astronomie, beaucoup de gens ne le savent pas. Il a écrit sur le miras. Il a écrit sur la prosodie. La prosodie, ça veut dire la métrique, comment on écrit de la poésie. Il était poète, mais il a écrit un livre pour enseigner les gens à devenir poètes. Donc, il a écrit sur tout ça. Mais maintenant, on va se contenter peut-être sur le prophète. Parce que, puisqu'on parle du, il a écrit des livres qui sont plus des critiques de la société. Par exemple, il y a des choses qu'il voyait qui ne lui plaisaient pas. Il a écrit sur ça pour contester la société qu'il était en train de vivre et pour proposer des solutions pour une société plus juste, plus équitable, mais une société où la spiritualité domine le matériel, comme on l'a dit tout à l'heure. Donc, il a écrit sur tout cela. Voilà. Maintenant, sur le prophète, il a écrit énormément de poèmes. Il y a une partie de sa poésie sur le... D'ailleurs, il faut le dire que dans tous ses poèmes, il parle du prophète. Y compris dans ses poèmes sur le miras, y compris dans ses poèmes sur la prosodie, parce que la plupart du temps, il va prier sur le prophète et tous les poèmes finissent par une prière sur le prophète. Donc, on peut dire que tous ses écrits portent sur le prophète. Mais il y a ce qu'on appelle les Muhammadiyat, ou bien les écrits prophétologiques, qui ne parlent que du prophète. Il y en a beaucoup. Mais Khilas Zahab, si Khilas est le plus connu, on pouvait citer Laqad Haja Qalbi, L'Hanina Adjoulou, qu'il a écrit en Gamoutilé. À un moment donné, il voulait faire le pèlerinage à la Mecque. Il n'a pas pu le faire. Il voit des gens faire le pèlerinage. Il se met à pleurer. Il écrit un poème. Dis-moi aussi, je vais y aller. Il fait l'éloge du prophète. Il a écrit La Nounia. La Nounia, qui est un magnifique poème. Ilahiya, Ilahiya, Ilahi, Ilahi, Taubatan, Khablal Manouni, qui est consacré uniquement à la naissance du prophète. C'est un poème sur la naissance du prophète. Il y a aussi d'autres poèmes. Il y a Laytani, Jibdul Hamakati, qui est aussi l'éloge du prophète. Abada Bourouk, qui est aussi sur l'éloge du prophète. Mais Khilas Zahab, la particularité de Khilas Zahab, c'est que c'est un texte à cheval entre l'éloge du prophète, l'enseignement de la biographie du prophète, mais aussi une critique historique basée sur la vie du prophète. C'est-à-dire que dans Khilas Zahab, il va t'apprendre comment devenir historien du prophète. Je m'explique. À plusieurs reprises, on va être dans une situation où tel savant dit ça. El-Hajj Malick va te donner l'avis de tous les savants. Avant de te donner la méthode, il va te faire la thèse, l'antithèse et la synthèse. Il va donner tout cela. Je donne un exemple très très simple pour comprendre ce que je suis en train de dire. Il est admis. Parce que ça, la plupart des gens qui ont écrit sur la vie du prophète disent qu'Abdullah est décédé avant la naissance du prophète, alors que Peut-être on dit que le prophète avait deux mois dans le ventre de sa maman Aminat bint Wahab. Donc ça, il n'y a pas de problème avec ça. Où est-ce qu'elle est décédée aussi? La localité exacte, on le sait, qui s'appelle Abwa. Par contre, là où il est enterré, il y a une divergence. Et El Hadj Malik va dire qu'il y a deux savants qui disent que c'est dans la maison d'un certain tabi'an. Il dit tabi'atun dabata Zurqan wal Halabi. Ça veut dire Imam Az-Zurqani et Imam Al-Halabi disent tabi'an. Par contre, il y en a d'autres. Yurwa binun, il y en a d'autres qui disent nabira. Donc il y a tabi'an, il donne les deux sources versus nabira. Mais il va dire attention. Ceux qui ont dit tabi'an, c'est Imam Zurqani, Imam Halabi, ils ont donné leur source. Par contre, ceux qui ont dit nabira min ghayri azwin, ils n'ont pas donné de source. Wala dabtin, ils n'ont basé leur argument sur aucune méthodologie. Si wal khalami, ils ont juste écrit leur plume. Ils ont juste pris leur plume à écrire. Donc voilà quelqu'un qui n'a jamais fait l'université moderne, qui apprend aux gens la même chose que nous enseignons aujourd'hui dans nos universités. Là, il faut donner la source. Et la source ne suffit pas. Parce que sinon, ça peut être une somme de citations. Mais quelle est la méthodologie, quelle est la démarche?
1: Source référencée.
0: Et la méthodologie, aujourd'hui on dit c'est la méthodologie est analytique, la méthodologie est descriptive, la méthodologie est qualitative, quantitative, méthodologie mixte. Tout cela on le dit. Hadj Malik dit ça, la méthodologie c'est pas un problème.
1: Discursive.
0: Voilà. Les méthodologies qu'on enseigne aujourd'hui. Mais il dit que tout le problème c'est que dans la Syrie il y a des gens qui donnent des sources et qui donnent leur méthodologie. Par contre il y en a d'autres qui ne donnent ni sources ni méthodologie. Donc il est en train de te dire que toi qui veux être historien du prophète, veille à avoir les bonnes sources, parce qu'il y a des sources qui sont discutables, mais aussi veille à travailler ta méthodologie. C'est quelque chose d'extraordinaire, c'est un seul exemple que je donne, mais je pourrais en donner des centaines dans Khilas Zahab. À chaque fois, il donne les références et il donne aussi sa méthodologie.
1: Mimia est aussi très connu, c'est ça?
0: Mimia, c'est Khilas Zahab. C'est le même livre. Puisque la rime s'est mise comme Bourda, la dernière lettre qui finit tous les vers, c'est la lettre Mi, c'est pour ça qu'on l'appelle Mimia.
1: Okay.
0: Ouais. Mais c'est le même poème. L'autre qu'on appelle Nounia, c'est juste que la lettre Noun est celle qui finit qui termine tous les vers.
1: Okay. Aujourd'hui, on va parler, Sidi Jamil, de Maulid et le Tassawouf.
0: Oui.
1: Qu'est-ce que vous pouvez nous en dire?
0: Oui, El Hadj Malik Sy et son Tassawouf. Il y a peut-être deux ou trois choses à développer. D'ailleurs, dans un article que j'ai publié qui s'appelle Le Soufisme dans l'œuvre de Maudon, dans l'ouvrage collectif qui a été coordonné par Professeur Abdul Aziz Kébé et Professeur Abdul Abdussalam Fall qui nous a quittés récemment. Dans ce livre-là, dans cet article, en fait, je réponds un peu à beaucoup de travaux qui ont sous-estimé le soufisme de Maudo. Il faut dire que la plupart des gens ont travaillé sur l'érudition de Maudo et la stratégie de Maudo. Mm-hmm. En réalité, cette érudition et cette stratégie ont éclipsé son soufisme. Sauf que dans son œuvre aussi, il y a du soufisme. La première chose à savoir, c'est que le soufisme de Maudo est un soufisme critique. Qu'est-ce que ça veut dire? Tout à l'heure, on parlait du modèle prophétique. Ça veut dire que tout ce qui pourrait entacher la sunna au nom du soufisme et à jeter au poubelle. La haqiqa, c'est-à-dire ce qu'on appelle la réalité spirituelle, ne peut pas s'opposer à la charia, qui est les enseignements du Coran et de la sunna. Donc, il va s'attaquer à beaucoup de pratiques soufis qui étaient connues et beaucoup de pratiques soufis qu'on voyait peut-être ailleurs. Au nom du respect de la sunna. Donc, ce soufisme critique consiste à dire que tout ce qui s'oppose à la sunna est à jeter aux poubelles. Il y a des gens qui disent cache le dévoilement spirituel. Il dit le dévoilement mystique est possible. Dieu peut montrer des choses à ses hommes de Dieu, à ses hommes. Dieu peut montrer des choses à ses awliya et à ses wali. Par contre, tout dévoilement aussi qui n'est pas conforme à la sunna n'est pas dévoilement. Donc, ce soufisme critique-là, que je résume parce que c'est beaucoup plus développé que ça, c'est que, oui, au soufisme, mais un soufisme dans le respect de la sunna. Donc, tout ce qui n'est pas respect de la sunna, on jette. D'ailleurs, dans Kifayatul Rahibin, à un moment donné, il dit que, il s'attaque par exemple à ceux qui font le. Non, dans Ihamul Kriyani, il s'attaque aux femmes qui font le zikr, par exemple, à haute voix. C'est-à-dire que, bon, une femme. lorsqu'elle prie toute seule la prière de l'Incha, toute seule dans sa chambre, elle fait à voix basse. Pourquoi donc elle va le faire à haute voix? Là, ça, c'est à le zikr. Donc, alors que la prière est plus importante. Parce que la prière est une obligation, le zikr, ça, là. Donc, c'est juste un exemple. Ensuite, il y a une autre partie de la spiritualité, du soufisme modèle Hadji Malik Sy, qui est, que j'appelle l'appartenance confrérie. C'est-à-dire consacré à la Tidjaniya. El Hadji Malik a énormément écrit sur la Tidjaniya, sur Sidi Ahmed Tidjani, sur les mérites de la Tidjaniya, sur l'éthique de la Tidjaniya, mais surtout sur les règles de la Tidjaniya. Il a écrit Fakhatu Tilab, qui est un livre qui est consacré à ce qu'on pourrait appeler le fiqh de la Tidjaniya. Comment faire le zikr, comment faire le wird, comment faire la wazifa, quel est l'heure qu'il faut le faire, s'il y a un problème, comment corriger tout cela. Qui est le muqaddam, comment choisir le muqaddam, les critères de muqaddam, qu'est-ce qui rend le lien entre le disciple et le marabout. Il a écrit sur tout cela. Donc, sur l'appartenance confrérique, sur la Tidjaniya. Ensuite, il y a une autre partie de son tasawuf qui est consacrée à la métaphysique. Quand je dis métaphysique, ce sont les points doctrinaux qui sont très difficiles à atteindre par l'esprit pur, par l'esprit rationnel. L'esprit
1: métaphysique, comme vous dites.
0: Métaphysique. Voilà. Il y a physique et métaphysique. Voilà. Donc, dans cette métaphysique, je ne vais pas tout développer, mais une partie très importante que j'ai développée dans mon livre La Voie d'intention du prophète dans la poudre de Hadji Malik Sy, mais aussi j'ai consacré un livre avec le professeur Abdoussalam Fall à cette question qui s'appelle El Hadji Malik Sy et la lumière Muhammad. Plus dans la métaphysique, c'est la métaphysique Muhammad, la métaphysique du prophète Muhammad, sallallahu alayhi wa sallam, qui consiste à dire quoi? Est-ce que le Muhammad, paix et salut sur lui, qui est décédé en 632 à Médine, est-ce que il est comme un facteur qui est envoyé par la poste, il est venu en un moment donné, délivrer son message, et en 632, le message est fini, il est parti, on n'en parle plus. Il dit non, pas du tout, ce n'est pas possible, ça ne marche pas comme ça. Le Muhammad historique n'est qu'une manifestation de Muhammad méta-historique. Qui commence par la lumière muhammadienne, laquelle lumière muhammadienne délivre de la lumière divine, laquelle lumière divine est à la base de la création de tout le monde, de toutes choses. Il va développer ça dans Khilal Zahab, dans le premier chapitre. Il va développer ça dans Taïsir. Dans Khilal Zahab, il va dire que lorsque Dieu a voulu nous créer, il a puisé dans sa propre lumière pour créer la lumière du prophète. Et tout ce qui a été créé, les univers microcosmiques et les univers macrocosmiques, sont des reflets de la lumière muhammadienne. Donc tout ce qui va venir va être un reflet de cette lumière muhammadienne, de telle sorte qu'il faut passer par cette lumière muhammadienne. Maintenant, après, ça c'est avant, donc tous les prophètes qui vont venir aussi vont être à un moment donné des représentants de cette lumière. Mais une fois que le prophète Muhammad, paix et salut sur lui, est enterré en 632, c'est la matière qui est enterrée. Mais l'esprit du prophète et cette lumière va continuer jusqu'à la fin des temps. C'est la raison pour laquelle aujourd'hui encore, il y a des gens qui sont capables de dire « j'ai vu le prophète en état d'éveil ». Si tu es dans la métaphysique soufie, ça ne peut pas te choquer. Maintenant, si tu es dans l'exotérisme pur, qui consiste à dire que le prophète est né vers 560 et quelques, et il est décédé en 632, ça ne marche pas. Donc, beaucoup sur la métaphysique, mais il y a cette métaphysique sur le prophète. Le dernier point, je ne sais pas si on aura le temps de le développer, ce sont les états et les stations mystiques. Quand on dit état et station mystique, il y a les états du repentir, il y a les états de l'endurance, il y a les états et les stations de la pauvreté en Dieu, de l'agrément de Dieu qui va jusqu'à lui permettre de dire que tout ce que tu dois faire, tu dois le faire uniquement pour la face de Dieu. Donc le paradis, si tu es là, c'est un bonus, mais ça ne doit pas être la source de motivation dans l'adoration de Dieu. Et ça c'est dans le soufisme de Hadji Malik Sy.
1: Sidi Djemil, vous avez écrit, comme vous l'avez dit, deux livres, El Hadji Malik Sy et la lumière muhammadienne, avec le professeur Abdelaziz Kebe. Et c'est votre deuxième édition. Donc, qu'est-ce qui vous a poussé à écrire sur Sidi Hadji Malik Sy?
0: Oui, peut-être dire que en dehors de ces livres, j'ai plusieurs articles. Je pense une dizaine ou une quinzaine publié dans des revues internationales, dans des ouvrages collectifs, dans des revues nationales.
2: Sur Maude,
0: bien sûr.
2: Okay.
0: Et il y a un autre ouvrage collectif que je suis. Et il faut que je remercie Serigne Moustapha Dia de Louga. Et pendant les grandes vacances, j'allais chez lui, chez Serigne Maude Dia, pour étudier. Donc c'est auprès de Serigne Moustapha à Tchorna, auprès de Serigne Moustapha Dia de Louga, que j'ai étudié la plupart des écrits de l'Hadji Massi que je connais aujourd'hui. Donc, à un moment donné, j'ai fait mes études universitaires en France.

0: l'université de Strasbourg. Et lorsqu'il était le moment de choisir un sujet de mémoire, j'ai hésité entre plusieurs sujets. J'ai même failli travailler sur un poète syrien qu'on appelait Nezahr Kabbani, qui a écrit de magnifiques poèmes sur la révolte, sur beaucoup d'autres questions. Puis je lisais la thèse du professeur Rwandaï. Et à la fin de sa thèse, il appelait à des études interdisciplinaires et pluridisciplinaires, plus poussées sur El Hadj Malissi. Donc la thèse du professeur Rwandaï sur la pensée et action de El Hadj, vie et œuvre de El Hadj Malissi, ou bien la pensée et son action, revient sur toute la vie de El Hadj Malissi, là, dans les moindres détails. Donc c'est vraiment un livre, rien à dire sur le plan historique. Maintenant, sur le plan du contenu des écrits de El Hadj Malissi, il ne pouvait pas tout faire dans une seule thèse. Donc pour répondre à cet appel du professeur Rawan Bey, que j'ai dit, attendez, je ne vais pas faire mon sujet de mémoire sur un poète syrien, alors que nous avons El Hadj Malissi dans le monde. Donc j'ai fait mon mémoire de master, c'était en 2015, qui s'appelait d'ailleurs La quête d'intercession du prophète comme cheminement spirituel dans la poésie d'El Hadj Malissi. C'est ce mémoire que j'ai retravaillé et qui est devenu le livre La voie d'intercession du prophète dans la poésie d'El Hadj Malissi, qui a été publié pour la première fois en 2016 et réédité en 2018. Donc, ensuite, pour la thèse, j'ai quitté les écrits d'El Hadj Malissi, travaille sur un autre sujet, mais ça c'était pour des raisons purement professionnelles. Voilà, parce que, enfin bref. Ensuite, après la thèse, je suis revenu sur El Hadj Malissi, j'ai publié énormément de textes. Mais pour dire une seule chose, c'est le professeur Cheikh Anta Diop qui disait ça dans Nation Nègre et Culture. Sauvons de l'oubli tout ce qui peut être préservé. Et Cheikh Hamidou Kane, dans L'Aventure ambiguë, à un moment donné, Samba Diallo, comment ça s'appelle, le disciple, l'élève coranique, disait, lorsqu'il est parti en Europe, apprenant ceci, on oubliera cela. Ce qu'on apprend, vaut-il ce qu'on oublie? Je me suis dit que je suis en train d'apprendre de très grands penseurs, de très grands poètes du monde arabe.
1: Karl Marx, etc.
0: Tous,
2: voilà. Voilà.
0: Mais l'œuvre de Sidi Hadj Malissi, l'œuvre de Cheikh Ahmadou Bamba, là ne sont pas assez étudiées. C'est pour ça que je l'ai fait et c'est pour ça que je continue à le faire.
1: Charité bien ordonnée commence par soi. Mais on va terminer cette émission pour parler en fait du lait de Sidi Hadj Malissi aujourd'hui. Est-ce que ce lait est bien sauvegardé?
0: Ah oui, ah oui. Surtout avec le calife Serigne Babacar Sy Mansour. C'est-à-dire que tous les grands khalifs qui sont venus, juste une parenthèse, lorsqu'on dit, là on parle d'El Hadj Malissi, mais le professeur Amarsan parlait de l'école de Tivaouane. En réalité, El Hadj Malissi, je travaille plus sur lui, mais dans son école, ce sont des centaines et des centaines d'El Hadj Malissi qui ont écrit énormément de choses sur tous les sujets. Ce n'est pas seulement la famille biologique de Sy, les Serigne Babacar Sy, les Mam Abdou Aziz Dabar, qui ont écrit, mais c'est aussi tous ces grands moukaddam qui ont écrit énormément de choses. Ici, par loin de Lougal à Géoul, je suis en train de travailler sur l'œuvre de Serigne Aline Ba de Ngoumba Géoul, mais qui a écrit énormément de choses. Vous allez à Serigne Abdoulaye Sow à Dagana, vous allez voir les Serigne Hadi Touré, les El Hadi Baba Diong de Podor, mais qui ont énormément, Serigne Baragué de Nayob, mais qui ont énormément écrit. Donc, El Hadi Malissi, ce n'est pas seulement une figure, c'est une école.
1: C'est l'école de Tivaouane.
0: Voilà. Lorsqu'on parle de l'ex, c'est cette école-là.
1: Voilà.
0: Maintenant, cette école-là est très dynamique et y a des écrits sur tous les sujets. Ce lex est bien entretenu, est bien préservé, par ses, parce que ceux qui lui ont succédé, les différents califes qui ont impulsé les daïras, qu'il faut qu'aujourd'hui, le Gambo Tiaouane, ce qu'il est aujourd'hui n'est pas ce qu'il était à l'époque de Seydil Hadj Malissi. Mais surtout, ce qui me plaît le plus, c'est que son œuvre maintenant est beaucoup plus connue. Ces 10 dernières années, il y a énormément de travaux, que ce soit en français ou en arabe, et même en anglais sur Seydil Hadj Malissi, que beaucoup de gens ne connaissent pas. D'ailleurs, demain, il y aura une grande conférence à Tiaouane, que s'appelle le Grand Symposium. C'est justement Bindou Maoudo, où on va faire le bilan de l'œuvre d'El Hadj Malissi et des œuvres sur l'œuvre d'El Hadj Malissi. Et le Khalif qui parle de Khalif Serigne Babacar Sy Mansour ne peut pas évoquer la grande mosquée de Tiaouane, ce qu'il est en train de faire. Aujourd'hui, quand on voit les images, surtout prises par les drones, c'est extraordinaire. Et d'ailleurs, ce qu'il faut savoir, c'est que aujourd'hui, d'ailleurs, j'ai entendu

0: Seigne Habib Sid le dire hier ou avant-hier à la télé, les gens ne cotisent plus pour entretenir la grande mosquée. La grande mosquée a ses propres ressources. Parce que comme il y a le système solaire qui est assez fort, la grande mosquée est en train de vendre de l'électricité à la Sénélec. C'est incroyable, c'est extraordinaire. Donc ils ont assez de... c'est vraiment une intelligence incroyable qui a pensé tout cela. Une mosquée qui est autonome sur le plan de l'eau, sur le plan de l'électricité. Non seulement autonome, il y a tellement d'électricité qu'on envoie à la Sénélec pour avoir les propres ressources qui vont payer ceux qui vont faire le ménage et ceux qui vont faire l'entretien de cette mosquée. Et je sais qu'il y a beaucoup d'autres projets. Et l'autre legs, c'est Zeki del Hadj Massi. Aujourd'hui, avant c'était éparpillé ici et là, tel livre ici, tel livre et là, écrit à la main. Aujourd'hui, toute l'œuvre est éditée selon les normes internationaux et selon les standards, selon les normes, internationales et selon les standards internationaux par le Khalif Serigne Babacar Sy Mansour et qui est distribué gratuitement parce qu'il dit qu'il faut pas le vendre, il faut le donner à tout le monde.
1: Voilà. Merci Sidi Djamil. Sidi Djamil Niane, il est chercheur au laboratoire d'islamologie de l'IFON, l'Institut fondamental d'Afrique noire, et membre de la cellule Zawiya Tijania. Au micro pour la présentation de cette émission spéciale, Maoulid Thierno Diallo. Merci d'avoir suivi et bon gamo. 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

0: Voilà, merci de votre fidélité à la RTS, l'édition de Zéro.
1: 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Awa Diop Gueye.
0: La motion de censure, elle n'est pas à brandir avec légèreté, ce n'est pas une arme de distraction politique. Je cite Amadou Ba, député PASTEF, pour qui, si le Premier ministre présente une déclaration de politique générale qui satisfait, point besoin d'entraver l'action du gouvernement. Il était l'invité de En Vérité de ce dimanche avec Miki Maramdé.
2: Ce n'est pas des questions qu'on prend à la légère ou qu'on aborde avec une certaine légèreté. Il faut laisser au groupe parlementaire majoritaire le soin de donner des indications. Mais tout compte fait, le Premier ministre avait déjà déclaré quand même quelle était la ligne rouge à ne pas franchir, notamment dans ce contexte particulier de négociations avec les FMI qui doivent se conclure le mardi prochain. Donc il faudra attendre pour voir quels sont les accords que le Sénégal a avec le FMI, quels sont les sacrifices qu'on devra peut-être consentir pour pouvoir avoir cet accord avec le FMI et que cela ne se fasse pas au détriment des intérêts nationaux, au détriment du secteur privé, au détriment de l'investissement. Il faudra regarder tout cela avec attention et ne pas brandir comme ça avec légèreté la motion de censure comme si c'était une arme de distraction politique. C'est pas ça, on ne pose pas à ce stade ces questions-là. Le Premier ministre est libre de demander la confiance. S'il nous présente peut-être quelque chose qui nous correspond à ce qui a été le mandat, ce qui a été le programme présidentiel pour lequel on s'est toujours battu, il n'y a aucune raison qu'on crée des crises institutionnelles pour solder des comptes politiques. L'Assemblée nationale, les députés passifs sont responsables. Le président Ousmane l'a dit. Nous voulons que ce mandat-là se déroule très bien et que l'Assemblée ne soit pas une entrave à l'action du gouvernement.
0: Voilà, Amadou Ba.